à l'époque, Johnny Hallyday, il l'a pas fait. Et bah, Jul, il l'a fait, le plus grand vendeur de disques en France, découvert pour la première fois sur Skyrock. On vient de l'écouter à l'instant avec Parasite. Il est 2h01, c'est Wahid. J'espère que vous passez une belle nuit. Bon courage à ceux qui bossent. Hein. C'est le cas de Thomas du 76 qui salue tous ceux qui bossent de nuit. Et bah, le message est passé. Bon courage à toi, Thomas, pour la même occasion. Et Titi aussi qui est tranquille, connecté. Bah, on est reparti ensemble, hein. Nouvelle heure de son avec Théodora, c'est Miss Kitoko. Bad Bunny aussi avec Nueva Yol et le son de Bézi en souvenir avec Mine sur Skyrock.

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1: On est premier sur le rap, c'est Skyrock avec le son de Gambi, c'était René Coavilla. Salut à Titi 27 qui dit pas facile d'être insomniaque. Tu m'étonnes. Bah t'inquiète, tu te branches sur Skyrock, il y a toujours quelqu'un, la preuve. Bah oui, on est en direct là, 2h17 avec le bon son de César maintenant, c'est Kill Bill. PLK aussi, tu dors juste après. Et c'est pas le cas de Titi d'ailleurs.

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1: Joe et Dwayne filé sur Skyrock avec Fally Poupa, c'était doucement tout à l'heure dans le morning de Diffoul. 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

peine. Gros classique sur Skyrock de Nesbill, le rappeur du 9-2 qu'on vient d'écouter à l'instant avec Chaque jour suffit sa peine, 4h du mat. 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À 4h du mat, 4h01 même maintenant, là on redémarre une nouvelle heure de son. 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On repart direct avec Gim, c'est Théodora, c'est Spa. Dave débarque aussi avec Rain Dance. Dave aux côtés de Thames. Et Ed Sheeran, c'est Beautiful People sur Skyrock. Let's

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Elle n'est pas hyper fiable, hein, la meuf de la rafleuse. La rafleuse avec Parlu, extrait de son excellent projet qui s'appelle Numéro d'écrou. On vient d'écouter Parlu, donc à l'instant sur Skyrock. Et maintenant, attention, ça rigole pas, le roi de la pop est là sur Skyrock, Michael Jackson, avec Beat It maintenant à 4h13 du mat. Courage si vous attaquez la journée, si vous êtes en plein taf, avec le son de Skyrock. Michael Jackson, Beat It maintenant, et Ren Boy juste derrière. C'est

son de l'Australie sur Skyrock avec Tame Impala et Jenny, c'était Dracula. À 4h28, là c'est le morceau qui est resté à la tête des ventes, à la tête du hit Skyrock pendant plus de 5 mois. D'ici Théodora, découverte Sky, c'est Mélodrama. Et juste derrière, nouveauté signée Mauvais Joe,

avec Mauvais Joe. C'est un membre Mauvais Joe qu'on écoute maintenant sur Skyrock. Hop, attendez, je bug parce qu'en même temps j'appuie pour le lancer et je n'y arrive pas. Attendez, non, c'est pas ça. Bon, c'est pas grave, attendez, on va régler ça. Ah, les petits aléas du direct comme ça à 4h31. Ah, c'est toujours pour ma gueule, c'est incroyable. toujours. Mauvais Joe en nouveauté Skyrock, c'est ce que je vous caler maintenant. Hop, voilà, c'est bon, on y arrive. Mauvais Joe sur Skyrock en nouveauté, c'est un membre du Triangle des Bermudes. On écoute Pierre.

0: Central C sur Skyrock, le mythique Central C avec Doja. 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Il est 5h02. Tim devra arriver là dans les prochaines secondes. Voilà, je vous dis tout. Qu'est-ce qu'il m'a dit, Tim? Dernier message de Tim, je suis dans l'ascenseur. Tim serait dans l'ascenseur. Bon, on attend, et peut-être que l'ascenseur est bloqué parce que Tim mange beaucoup. Non, l'ascenseur n'a pas été bloqué. Tant mieux, Tim est là. Tim, je disais des choses gentilles sur toi.
1: Salut Wade.
0: Je disais
1: mon premier retard de l'année en plus.
0: Oui, c'est le premier.
1: De la journée en tout cas, de la journée.
0: Ah oui, plutôt. Oui.
1: Ça va?
0: Oui. Non, je disais des trucs sympas sur toi.
1: Bah, j'espère quand même. Tu disais qu'est-ce que tu racontais un peu.
0: Je disais que j'avais peur que l'ascenseur se bloque, puisque bon, il y a de la masse quoi.
1: Il y a de la. Ah, j'ai un gros manteau. Ouais, c'est vrai.
0: Oui, gros blouson, très gros. Parce qu'il fait encore un peu froid, donc.
1: Voilà, c'est pour ça. Ça va toi sinon?
0: Ouais,
1: enfoiré.
0: Bah. Ouais, bon, ça va. On s'aime beaucoup avec Tim.
1: Oui.
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0: Eh bah écoute, j'allais te proposer qu'on ouvre l'enveloppe et qu'on parte en vacances en amoureux. Qu'est-ce que t'en penses?
1: On peut, on ramène l'un ou l'une d'entre vous à l'écoute Skyrock aussi en ce moment.
0: Vacances en trouble.
1: Vacances en trouble avec grand plaisir. Si possible, une femme. Si c'est pas une femme, ce sera un homme avec grand plaisir aussi.
0: Ouais, on accepte tout le monde dans Skyrock. Hein.
1: Franchement, on est ouvert à tout. Tant qu'il y a de l'oseille, nous, ça nous va, tu vois.
0: Ah, c'est clair. Bon, salut bon. Tim.
1: Bisous, Wade. À toutes.
0: Ciao.
1: Allez, ciao.
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1: Et c'est parti pour le Morning Best, comme tous les matins sur Skyrock. On est mardi aujourd'hui. On est le 19 mai 2026. Et ça, c'est avec elle qu'on va démarrer la journée. Théodora, Miss Kitoko. Putain, les vacances avec Théodora, ça doit être bien sympa quand même. On va l'écouter en attendant. Elle va nous chanter Miss Kitoko. Théodora arrive sur Skyrock. Et d'abord, la météo pour aujourd'hui. La météo de ce 19 mai, bah, y a une perturbation qui va traverser. C'est la France en apportant des averses qui laisseront place cet après-midi dans le nord-est à des éclaircies, même si attendez-vous à de la pluie sur les Alpes et les Pyrénées. Et puis près de la Méditerranée, j'ai envie de dire, comme d'hab, il y aura un grand soleil. Pour les températures en moyenne cet après-midi, on attend 14 degrés à Lille et Amiens, 15 à Paris, 16 à Reims, Nancy et Rouen, 17 degrés à Nantes et Orléans, 18 à Rennes, 19 degrés à Marseille et Dijon, 20 à Bordeaux, 21 degrés à Montpellier et en Corse, 22 à Lyon et 23 degrés à Toulouse. Voilà pour votre météo pour aujourd'hui, ça y est, c'est le coup d'envoi de cette nouvelle journée, ce mardi, ce deuxième jour de la semaine qu'on démarre tous ensemble sur Skyrock. On va faire péter la banque d'ailleurs, on va vous aider à bien vous réveiller, à bien réveiller le cerveau également ce matin. On va jouer au combien ça coûte, Difool va nous donner des objets, vous avez juste à deviner tout simplement combien ça coûte. On fait péter la banque après Théodora comme promis, maintenant c'est parti, voici Miss Kitoko sur Skyrock. Allez, bon réveil, c'est Tim.

0: Bienvenue sur Skyrock 5h07. Putain, vous êtes nombreux réveillés. À chaque fois, ça me surprend sur l'application Skyrock. Bah non, je suis pas le seul à réveiller tôt, évidemment. Bah déjà, on est là pour vous, surtout. Bon, nous, on fait de la radio, ça va, c'est tranquille. Vous bossez. Vous avez un vrai métier, j'ai envie de dire. Il y a Yugo54 qui est réveillé. Ici, c'est Paris. Polo le boulanger aussi dans le 03. Il y a Las Palais, Ajaboy58. Il y a Cédric qui est là. Blanca972 aussi. Marion du 11. Et ben, merci d'avoir choisi Skyrock ce matin. Tous les meilleurs moments du morning de Difool. À se faire jusqu'à 6h. À 6h, Difool, évidemment. Et puis je parle des meilleurs moments. On y va maintenant là, juste avant d'écouter Nuno La Grinta avec Love You. On va se faire le premier moment de l'émission. Et c'est vrai que on aime bien jouer. On aime bien jouer, on fait péter la banque tous les matins sur Skyrock. Et pour ça, eh ben, on vous a sélectionné un petit jeu ce matin. C'est le combien ça coûte, c'est le moment de jouer en direct sur Skyrock. Allez.
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2: Bon, allez, on joue ensemble. C'est parti, on fait péter la banque. On fait péter la banque et on va jouer ce matin au combien ça coûte. Je vais vous donner des articles et vous allez me dire combien ça coûte. C'est celui ou celle qui sera le plus proche ou la plus proche de la bonne réponse qui gagnera les 50 euros. Et on accueille Mumu en direct de Lyon. Bonjour Mumu.
3: Salut.
2: Salut Mumu.
4: Salut.
3: Salut.
2: Ah Mumu, je pensais que c'était Muriel, moi. C'est quoi ton prénom?
3: C'est Murat.
2: Murat,
5: c'est ah, Muriel.
2: C'est comme Muriel, mais ça se termine par Rat. Ok. Salut Murat. C'est turc?
3: Ouais.
2: Ah, très bien. On a envie de manger un bon kebab, ça. C'est comme ça, au réveil. Bon, Mumu, t'es à Lyon et t'as 28 ans, toi, c'est ça?
3: Yes.
2: Je te présente ton adversaire, elle s'appelle Léonie. Elle est de Bretagne dans le 22. Salut Léonie.
5: Salut Lélé.
6: Salut.
2: Donc c'est Mumu qu'on fait Lélé ce matin, c'est ça? Ça va bien, Léonie?
6: Ça va et vous?
2: Ça va bien,
5: ouais. Salut.
2: Bon, c'est l'heure de gagner de l'argent, là. Je vais vous donner des articles. Vous me dites combien ça coûte. C'est celui ou celle qui sera le plus proche de la bonne réponse qui va gagner les 50 euros que je mets en jeu. Faites-vous un bisou, Mumu. Fais un bisou à Léonie.
3: Salut, la bise.
2: La bise. Léonie, un petit bisou à Mumu.
5: Sur la bouche.
2: Oh, wow. C'était joli, le bisou. T'as fait un joli bisou, Léonie. Les 50 euros. Première question. Et je vais vous demander... C'est quoi? Tu mets quoi en dessous, Mumu?
4: Ah bah toi, c'est pas
5: carrément. Ouais.
2: T'as quoi sous ton jean, Mumu?
3: Un calbar.
2: Un caleçon. Et toi, Léonie, tu as quoi, Léonie?
6: Oula.
5: Oh là. Absolument. Ah, ouais. S'il y a rien, tu peux le dire aussi.
2: Oui, tu peux le dire. Oui. Tu mets quoi, Léonie?
6: Allez, calbar aussi.
2: Un caleçon. Caleçon pour fils. C'est joli.
5: Ah merde, bah c'est moins stylé d'un coup.
2: Non, j'aime bien moi. T'aimes pas les filles en caleçon?
4: Si, mais à poil, mais pas sous un jean, quoi.
2: Hein? Pourquoi pas?
4: Mais pourquoi pas?
5: Bon, ah, mais tu mets vraiment des caleçons?
2: Bah, elle a le droit.
5: Ah non, ok, mais
6: non,
5: c'est tout.
6: Non, non, non.
5: Ah, bah voilà, quand même, je sentais que tu.
2: Ah, t'oses pas dire que tu as un string, c'est ça?
6: C'est ça.
2: C'est
4: un string ficelle.
2: Oh, super. Très bien, ça me plaît aussi, Léonie.
5: Ouais. C'est mieux que le caleçon.
2: Bon, la question concerne les dessous. Combien coûte un boxer d'or et de platine sur le site de Joule? Combien ça coûte le boxer d'or et de platine sur le site de Joule? Alors, Léonie, d'après toi?
6: Alors là.
5: Bon, vas-y, tente. Hein.
6: 15
2: euros balles. Pour toi, ok. Et pour toi, Mumu, combien ça coûte?
3: 7,99.
2: 7,99? C'est ça,
5: alors,
2: hein? 7,99.
4: Ouais, c'est ce qu'il a dit. Ouais. C'est plus cher, moi.
2: Alors, c'est plus cher que 7,99 et c'est plus proche des 15 euros. Le billet, il est pour toi, Léonie.
5: Allez, ouais,
2: pour toi. 12,90€.
4: Ah, ça va encore.
2: Il s'emmerde pas, Jules.
4: Ah, oh, bah, ça va.
2: 12,90€. Bah bon, c'est quand même un caleçon. Non, un boxer. Un boxer, Jules. 50 euros, les premiers sont pour Léonie. Attention, les filles mènent, Mumu. Deuxième question. Combien coûte le franchissement d'un feu rouge quand on se fait choper par la police? Mumu.
3: J'irais 135
2: euros. Léonie, tu penses à
6: 140.
2: Eh bien, c'est Mumu qui est pile dedans. 135 ouais, euros. 50 euros partout pour vous. Troisième question. Combien coûte un ticket de bus à Montpellier? Si vous êtes Montpellier, vous savez, mais toi, Mumu, t'es à Lyon et toi, Léonie, t'es en Bretagne, dans le 22. Alors, un ticket de bus à Montpellier, combien ça coûte, Léonie?
6: 2 euros. J'en sais rien.
2: Ben, c'est pas grave, tu vas au hasard, Mumu.
3: Bon, j'allais dire 2 euros, mais je dirais 2,50
2: euros. 2,50 euros. Et non, fallait dire moins de 2 euros, puisque c'est 0 euros, c'est gratuit le bus à Montpellier.
4: Ah ouais?
2: Et ouais. Et ouais, le bus est gratuit à Montpellier. 0 euros, les 50 euros vont à Léonie.
4: Bip, bip.
2: C'est Léonie qui reprend la tête. 100 euros pour toi, Léonie, 50 pour Mumu, mais c'est une nouvelle question. Attention, combien coûte, on va parler vacances là, combien coûte un passeport français adulte? Combien on paye pour un passeport français adulte?
5: Voilà.
2: Alors, c'est qui donne la réponse? Voilà. Mumu. Non, ou Léonie, je peux. Léonie.
3: 90 balles.
2: Non, 90 balles pour toi, Mumu. Et toi, Léonie?
6: 85.
2: Bien, Léonie, vous êtes bien, pas mal, hein. Putain, je savais pas du tout, moi.
5: C'est combien?
2: 86.
5: Ah ouais, ok, je savais.
2: 86 euros. Léonie, bim, 50 euros de plus.
5: Je savais même pas qu'il fallait payer, moi.
2: Faites les comptes, hein, parce que moi, je sais plus où on en est.
4: Ouais, c'est
2: hein.
4: Bon.
5: Bah, ça fait 150 euros pour Léonie.
4: Et 50 euros pour Mumu.
5: C'est ça.
2: Ok. Mumu, dernière question pour gagner 50 euros de plus. Attention. Est-ce que t'es papa, Mumu?
3: Non.
2: Et Léonie, t'es maman?
6: Non.
5: Attention.
2: Pas de chance. Combien coûte un enfant? Hein, ça va vous dégoûter d'en faire un. Ça
5: entre 0 et 18 ans?
2: Non, entre 0 et 25 ans à ses parents. Combien coûte un enfant entre 0 et 25 ans à ses parents? Donc là, on est dans les plus grosses.
5: En moyenne, évidemment.
2: Oui, c'est une moyenne.
7: C'est selon une étude belge.
2: Qui répond, Léonie?
6: 200 000, ça coûte cher.
2: 200 000, ok, pas mal. Et Mumu, combien ça coûte un enfant?
3: Ouais, j'irais, je sais pas moi, 20 000.
2: Bah, 20 000, entre 0 et 25 ans.
5: Ah, t'es loin, là. C'est entre, un tout petit enfant.
2: Entre 0 et 25 ans. Ah, t'as pas
3: entre
2: entendu.
3: Entre 0 et 25 ans?
2: Oui.
3: Ouais, j'irais, ouais, 150 000.
2: 150 000, 200 000 pour Mumu. Eh ben, vous êtes bien en dessous de la réalité, c'est puisque c'est 264 000 euros en moyenne. Un enfant.
7: Non, moi, je vais l'abandonner, moi.
2: Ta fille, Karim, elle va te coûter 264 000 euros.
7: Ah ouais, ouais, qu'est-ce que tu veux.
2: Et Rémi, mais alors toi, t'en as trois, mais c'est la folie. T'es complètement ruiné, Rémi.
5: T'es endetté, mon pauvre.
2: Endetté.
4: Ah, ouais.
2: Et Mumu et Léonie, vous ne ferez jamais d'enfants, après cette statistique-là. Bravo, Léonie, t'as gagné 200 euros.
5: 200 balles, ouais. C'est ça, ouais, 200 balles.
2: 200 balles, bah t'as vu ça un peu.
6: Incroyable.
2: Et Mumu, tu gagnes 50 balles, mais je t'en vends plus le pack morning qui en vaut 250, donc tu t'y
5: trouves. Au final, tu gagnes.
2: Ouais, c'est bien. Pas mal. Tout le monde gagne sur Skyrock. Bravo Mumu, bravo Léonie, on fait des gros bisous à tous les deux.
5: Gros bisous.
6: Salut, bravo. Bisous.
2: Vous avez fait péter la banque, c'est bien.
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Morning Buzz de ce mardi matin, il est 5h19, c'est Tim avec vous, je suis content de vous retrouver, content d'être avec vous pour démarrer cette nouvelle journée ensemble. Tiens, on va parler d'une invasion dans un instant, invasion dans une petite ville du Nord, d'animaux, de petites bêtes, et ça fait peur à tout le monde. On va en parler dans un instant. Si vous savez, tiens, l'animal qui sème la terreur dans cette petite ville du Nord, on en a parlé il y a quelques jours dans le morning, je vous file votre mug du morning, vous avez justement envoyé votre réponse sur l'application Skyrock, je vous prends au téléphone dans 2 minutes. Donc allez-y, mug du morning à la clé. Quels animaux peuvent semer la terreur dans cette ville du Nord? On va en parler aussi tous ensemble dans le morning ce matin sur Skyrock. Après Dave et Thames, on écoute Redance pour démarrer cette nouvelle journée ensemble. On me propose un cobra, un serpent, c'est pas ça, non. C'est une petite bête à quatre pattes qui peut vraiment faire peur. On en reparle de toute façon sur Sky après Dave. Allez, 5h19, bon courage pour démarrer la journée. On est avec vous sur Skyrock. 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

0: Dave, sur Skyrock avec Thames, envie d'écouter Red Dance. Attention, mais quel animal a pu envahir une ville complète dans le nord? Eh ben, il me semble que William dans le 62 a la bonne réponse. Salut William.
1: Salut.
0: Salut, ça va mon pote?
1: Ça va bien toi?
0: Eh ben ouais, ça va, t'as un petit accent du 62 là, je l'entends.
1: Ah, c'est ça, 62, représente.
0: T'es où dans le 62 toi?
1: Saint-Paul-sur-Clermoz.
0: Ok, ça marche. Et bah, salut à tous les habitants de Saint-Paul. Alors, à l'écoute de Skyrock ce matin. Toi, tu fais quoi dans la vie pour être réveillé à cette heure-là d'ailleurs?
1: Je suis routier.
0: Routier, donc t'as commencé à quelle heure?
1: À 4h.
0: À 4h du mat. Et tu vas écouter tout le morning, c'est très bien. William, alors, quelle bête a envahi les habitants de cette ville dans le nord selon toi?
1: Les rats.
0: C'est les rats, c'est ça. T'as déjà eu des invasions chez toi ou pas?
1: Pardon?
0: T'as déjà eu une invasion de bêtes ou pas chez toi?
1: Ah non, non, du tout, non.
0: Non, j'avais. Et les rats, ça te fait peur un peu?
1: Ça dépend.
0: Ok, ouais, s'ils sont trop nombreux, ça peut faire peur.
1: Ouais, c'est ça.
0: Voilà, c'est ça. Bon, vas-y, William, je te file un petit mug du morning et toutes nos têtes dessus. Tu vas voir, tu vas pouvoir reprendre le café le matin à 4h du mat avec le mug du morning.
1: Ah, parfait, merci beaucoup.
0: Vas-y, William, je te souhaite une bonne journée. Bon courage, mon frérot.
1: Merci.
0: Salut, William. Et puis, on va parler donc de cette invasion dans le nord des rats, parce que William a eu la bonne réponse. On en parle après. Alonso et RN Boy sur Skyrock, voici 18h40, nouveauté. On débarque cette nouvelle journée ensemble. Il est 5h23, c'est Tim avec vous. Et c'est le morning.

0: invasion de rats dans une petite ville du Nord. Et ben c'est le moment d'en parler. Tiens, il y a Fred du Sud sur l'application Skyrock qui dit: moi j'en ai plein dans mon quartier. Dans ces thèmes, quand il y en a beaucoup comme ça, Fred, tu lui dis pas où t'es, mais du coup t'es dans le Sud, on l'imagine bien vu le pseudo. Courage à vous qui avez des invasions de rats. On en parle justement maintenant dans le morning. Et puis il y aura aussi les doubles appels qui arrivent dans moins d'un quart d'heure sur Sky.
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2: Et voici maintenant notre film d'horreur. Un film d'horreur avec... parce que vivent les gens dans une petite ville du Nord, vous voulez les soutenir ce matin, avec des rats qui sèment la terreur.
3: Ouais,
2: vous avez peur des rats?
4: Ah ouais, j'aime pas les rats.
3: Oh bah en fait, même, c'est ouais. Dégueulasse surtout.
2: Mais ouais. Tu les manges pas, Tim, les rats?
3: Non, mais bon, ça dépend lesquels. De temps en temps, ça peut m'arriver.
2: Un petit rat qui passe comme ça.
3: Pourquoi pas, ouais.
2: Tu te fous dans du pain, c'est un petit kebab. Bon, film d'horreur maintenant, écoutez, reportage.
5: Une maison qui provoque la peur dans ce quartier de Boskep. Plusieurs centaines de rats ont pris possession des lieux.
2: Pourquoi elle parle comme ça, les journalistes à la télé? Je me suis toujours posé la question, Rémi. Toi-même qui es le meilleur journaliste du monde.
6: Ouais.
2: Pourquoi à la télé, quand il faut des reportages, parle comme ça, comme la dame?
6: Bah, c'est pas, c'est le ton.
3: C'est le ton. Journaliste.
2: Et le ton, c'est bon. Oh, allez, mais... reportage, qu'est-ce qui se passe? Comment ça se passe la vie avec des rats partout? Les gens témoignent.
7: Donc on peut bien voir aux fenêtres que les rideaux ont été mangés, qu'il y a du caca de rats sur les carreaux.
2: Oh.
3: Parce qu'ils vivent dans une maison.
2: Ah ouais. Donc les rats sont dans la maison et ils bouffent les rideaux.
3: Ouais, et après ils sortent.
2: Faut leur mettre une petite gamelle comme pour les chiens.
3: Bah oui,
2: comme ça ils bouffent plus de rideaux.
4: Comme ça ils amènent toute la famille et puis tu nourris un bon drap après.
2: Bah voilà. Oh. Tu veux des animaux domestiques, tu les récupères. Témoignage.
8: Les rats sont comme des hommes à la fenêtre, là ils regardent dehors.
2: Ah ouais.
4: C'est mignon ça.
8: Ils ont même plus peur, des hommes.
2: Carriole, tu trouves ça mignon?
4: Bah si ils regardent à la fenêtre, ouais, je trouve ça adorable.
2: Toi tu te crois dans Ratatouille, tu sais.
4: Ça, c'est clair,
2: avec
4: j'adore.
2: Un rat sympa qui regarde à la fenêtre. Témoignage encore.
9: On sort de la voiture, donc il y a des rats qui se baladent de partout, ils montent dans la voiture, ils nous suivent dans le bâtiment. Une fois ma fille s'est fait courser par un rat, elle a eu trop peur.
2: Ah bah oui, j'imagine des
4: tu
2: tout
4: m'étonnes.
2: Petits. T'as un rat qui te course. À la limite, faut apprendre aux enfants à ne pas avoir peur des rats.
4: Ou à courir plus vite.
2: Bon, si vous avez vous-même peur des rats, c'est vrai que c'est pas ça. Donc ils sont dans la rue, ils sont partout, ils sont là, ils sont partout, comme on dit chez nous.
10: Déjà quand on marche, il faut qu'on tape comme ça le soir.
2: Ah, ça c'est bien comme méthode. Donc tu marches et tu tapes des pieds, comme ça les rats ils ont peur.
10: Pour pas qu'ils viennent vers nous.
2: Comme avec les serpents, faut faire la même chose avec les serpents. Si vous avez peur, des serpents, vous êtes dans la savane par exemple. Tapez fort des pieds comme ça.
4: Ouais, les éloigner. Ouais.
2: Et ils aiment pas. Bon,
4: ouais.
2: Autre témoignage.
11: Donc ça c'est un rat que vous avez trouvé ce matin.
12: Oui, qui était mort.
11: Oui.
12: Et en fait, c'est l'odeur depuis deux jours qu'on sentait. Bah, c'est effrayant, quoi, déjà, parce que les urines, ça pisse partout. C'est-à-dire que tout ce qu'on se sert, on ignore si l'aura n'est pas passé dessus, si... Puis c'est nuisible, quoi. Ça fait des dégâts. Ouais.
2: C'est un film d'horreur, la vie des gens là-bas. On vous salue, mais ils n'ont pas trouvé une solution pour se débarrasser des rats dans la ville de Boskep.
4: Ils peuvent pas mettre des tapettes ou des trucs comme ça?
2: Exactement, tu mets des tapettes de partout, comme ça après les enfants ils jouent par terre. Ils ont plus de doigts, tu reconnais tous les habitants du village, de la ville, ils ont plus de doigts, les gens là-bas.
3: Non, mais ils essaient de dératiser, mais en fait les rats ça se reproduit très vite.
6: Ah oui,
2: ils sont chauds, les rats.
3: Et du coup, c'est galère de tous les extraire.
4: Ou alors, faut mettre des chats dans la ville.
2: Bon.
3: Ouais, après tu vas avoir un gros problème de chats. Tu sais, il y a une île en Bretagne où les chats
4: sont chat, ouais.
2: On avait parlé dans le morning là.
6: Yes.
2: Et attention, c'est vous qui nous avez annoncé. Radou, t'as 49 ans, tu nous envoies un message. Et tu nous dis, avec l'appli Skyrock, vous pouvez envoyer tous les messages que vous voulez. Environ 20 000 rats à la fin de l'année en partant d'une unique femelle. C'est-à-dire qu'elle fait 50 rats dans l'année, mais comme ils se reproduisent les uns les autres. Et là, il y a le message de Céline qui nous dit: au bout de deux mois, le rat, ou deux, trois mois, la rate, elle peut. Elle a deux, trois mois, elle peut faire des bébés.
4: Ça, c'est énorme.
6: C'est énorme, ouais.
4: Donc ça fait 20 000 en tout à la fin de la chaîne,
2: donc,
4: quoi.
2: Donc ça fait 20 000 à la fin de l'année.
4: Ah ouais.
6: C'est ouf.
2: Et ben voilà, c'était notre film d'horreur.
3: Et ben.
2: Bouh. 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

0: On démarre ce mardi tous ensemble, soyez tous les bienvenus sur Skyrock, 5h33. On est en direct, c'est Tim avec vous, c'est le Morning Best avec la suite. Il y aura dans 30 secondes les doubles appels. Et juste avant, un point sur la météo de ce mardi. On est le 19 mai 2026, il y a une perturbation qui va traverser la France en apportant des averses qui laisseront place cet après-midi dans le nord-est à des éclaircies. Même si vous pouvez vous attendre à de la pluie sur les Alpes et les Pyrénées. Pour la Méditerranée, bon bah grand soleil sur toute la journée, vous échappez à tout ce qui est pluie. Pour les températures en moyenne cet après-midi, on attend 14 degrés à Lille et Amiens, 15 degrés à Paris, 16 à Reims, Nancy et Rouen, 17 degrés à Nantes et Orléans, 18 à Rennes, 19 à Marseille et Dijon, 20 degrés à Bordeaux, 21 à Montpellier en Corse, 22 à Lyon et 23 degrés à Toulouse. C'est tout bon au niveau météo pour aujourd'hui. On écoute R2 avec Runard. Il y aura aussi un gros classique de Michael Jackson que je vous ai réservé ce matin. Et d'abord, 5h34, c'est l'heure de collecter les familles ensemble. Voici les doubles appels du morning de Difool sur Skyrock. On y va.
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2: Allô?
3: Oui? Mais qui c'est?
2: C'est qui?
3: Ta gueule!
4: C'est parti pour les doubles appels sur Skyrock avec les numéros que vous nous envoyez. Vous avez quelqu'un à qui vous voulez faire une petite blague? Tu ferais une blague à qui, toi? Un petit prank à qui, Sam, si tu veux faire une blague à quelqu'un?
5: Théo, c'est plus facile.
6: Mais ouais, Théo.
7: Mais pourquoi toujours moi? Théo,
4: mais tu crois qu'il se ferait avoir au double appel?
5: Ah, il serait quand même vraiment con. Franchement, ça fait 10 ans que je l'ai là, je pense. Ah
7: ouais. Non, on t'a fait 10 fois la même blague, à chaque fois tu t'es fait.
6: Ouais, c'est possible. Ouais.
7: Quelle blague? Les croquettes dans les céréales, l'eau.
8: Tu l'as fait une fois?
7: Non, ça je te l'ai fait 2-3 fois.
8: D'accord.
7: L'eau sur la chaise.
4: Bon, alors les doubles appels, envoyez-nous les numéros des gens que vous voulez retrouver dans le double appel.
7: T'es trop con.
4: Vous leur faites une petite surprise. Vous leur faites une petite surprise.
8: Il est gentil en tout cas.
4: Et ben c'est parti. Mise en contact des numéros de téléphone que vous nous avez envoyés. On y va. Ça sonne.
3: Allô?
4: Oui, ne quittez pas, je passe quelqu'un.
3: Allô? C'est
9: bon.
3: Oui,
9: je comprends pas ce que vous voulez.
3: Bah, c'est vous qui m'appelez.
9: Ah, je vous ai pas appelé. Hein.
3: Ah, ben je peux vous assurer que si, madame, sinon j'aurais pas décroché, voyons.
9: Non, mais qui que vous êtes?
4: Vous êtes.
3: Vous êtes qui?
2: Qu'est-ce
9: que t'as
2: tête de
9: main?
3: Non, mais c'est pas de ce délire, là.
9: Bon, allez,
4: au revoir,
9: hein.
4: Allô?
2: Attendez. Qu'est-ce que t'as tête de main? Qu'est-ce qu'il y a?
3: Ah.
2: Waouh, t'es dingue, toi.
10: Ah ouais, je suis à poil, là.
2: Mais tu vas rien faire avec ta petite bite, tu vas me chatouiller la bouche.
10: C'est qui?
2: Bah,
10: vous m'avez appelé.
2: Il faut savoir, c'est soit t'es pris, soit t'es les deux, quoi.
4: Au secours.
2: Vu ta gueule derrière un téléphone, je pense que t'es vraiment un trou de balle, quoi.
10: Ouais, toi aussi t'es un bouffon.
2: Eh non, déjà le téléphone, il a peur juste en entendre ta voix et trou de balle.
3: Allô?
4: Ah, une autre.
3: Attends, j'ai baissé la télé. Attends, regarde, j'ai une surprise pour toi.
4: Ah, vas-y.
2: À part casser les couilles aux gens, votre couille va tourner à l'envers.
3: Je voudrais que vous contactiez la gendarmerie.
11: D'accord. Et vous connaissez cette personne ou pas du tout?
3: Non, pas du tout. Et il reste en ligne. Donc autant que la gendarmerie fait ça, c'est
4: bien mieux
3: parler.
4: L'opérateur.
3: Attendez, gardez la gendarmerie, elle va arriver, monsieur.
2: Ah oh, bah c'est génial ça.
4: Vous êtes content chez Orange.
3: Il reste sur ma ligne de téléphone.
11: D'accord. Et c'est la première
3: fois que ça vous arrive? Bah ouais, ça fait deux fois là qu'il m'appelle et en plus il raccroche pas là. Si vous faites venir la gendarmerie maintenant. Gardez, bougez pas, hein.
4: Oui, on bouge pas.
2: T'es content de ta merde.
3: Garde, non, laisse-le en ligne. Mais n'importe quoi. Laisse-le comme il est, garde. Laisse-le. Allô?
4: Oui.
10: Là, je suis à poil, là.
3: Regardez, il dit qu'il est à poil. Mais je peux pas mettre de haut-parleur, alors je vous répète ce qu'il me dit, non?
11: Oui, d'accord, ok. Ben, je vais vous appeler sur le fixe, ça sera plus simple.
3: Bah non, je suis sur le fixe, il est sur mon fixe. Alors, je comprends même pas comment il a mon numéro parce que c'est une liste bloquée.
11: Mais là, actuellement, il vous appelle sur votre numéro de téléphone.
3: Non, sur ma maison.
4: Sur ma maison.
11: Actuellement, il vous appelle sur quelle ligne, madame?
3: Sur ma ligne de téléphone maison. Par contre, moi, je demande juste de faire venir la gendarmerie.
11: Il faut bien vous appeler sur le téléphone portable, ça vous va?
3: Oui,
4: l'opérateur de faire venir la gendarmerie.
2: Je suis à poil.
4: Ah, t'es à poil, toi.
3: Et puis, écoute pas ces insanités, toi, s'il te plaît.
4: Oh, oui, faut pas écouter les insanités. Mets-le au parleur pour que tout le monde en profite. Et ben voilà, une belle. Appelez, si vous bossez dans les. Dans la téléphonie, vous allez peut-être avoir un appel de la dame, là, qui vous appelle pour faire venir la gendarmerie.
7: Génial.
4: C'est génial.
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Génération Poly Franglish plus que Black, on va l'écouter ce matin sur Skyrock. Il est 5h48, c'est Tim avec vous. Soyez tous les bienvenus avant 6h du mat. Vous restez bien dans le coin, on se fait une compile de l'actu, une compile de Lego qui ont fini à la une de l'actu avec Difool et Rémi. C'est avant 6h du mat sur Skyrock.

0: venir. On l'écoute Jul, le nouveau c'est Parasite sur Skyrock, il est 5h48. Bon réveil, c'est mardi, c'est Tim. Et c'est Skyrock.
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1: C'est quoi cette messagerie?
2: C'est Scred.
1: Moi, j'utilise la même que tout le monde.
2: Tout le monde, comme tu dis. Même ceux qui t'espionnent.
1: Bah, t'es parano ou quoi? Moi, j'ai rien à cacher.
2: Moi non plus.
1: Bah alors, pourquoi tu l'utilises?
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2: Et bah voilà, tu n'as rien à cacher, mais pas à tout le monde.

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1: Attention, voici tout de suite notre compile de Lego dans l'actu. On peut se retrouver à la une de l'actu avec des Lego.
2: Eh ouais, c'est ouf, ça, ça arrive.
1: C'est le top 3.
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1: Compile de l'actu, top 3 tout de suite. Rémi, on va voyager dans le monde entier. Moi, je vais vous amener dans un instant en Hongrie.
2: Ouais, et là, on va aller au pays du Lego, justement, au Danemark.
1: Ah, c'est vrai, c'est le pays du Lego.
2: C'est ça. Airbnb propose de dormir dans un appartement pour 4 personnes entièrement fait de Lego.
1: C'est marrant, ça.
2: C'est pas une blague. Ouais. 25 millions de briques en plastique nécessaires pour fabriquer cet appartement. Les meubles, la déco, les objets et même un chat en Lego. Alors, pour y dormir, il faut participer à un concours. La Lego House se trouve dans la ville donc danoise où le Lego a été inventé.
1: Non mais c'est génial ça.
2: Ouais.
1: Le plus génial, c'est le mec qui a été payé pour construire l'appartement en Lego.
3: Il a dû kiffer, ouais.
2: Il a dû se faire chier quand même.
1: Bah non, il a été payé pour jouer.
2: Ah mais bon, 25 millions.
1: Ah oui, quand t'es petit, tu joues au Lego parce que ça te fait kiffer, mais là on te paye pour construire un appartement en Lego.
3: Ouais. C'est sympa, ouais.
1: Bah ouais, c'est sympa. Donc c'est au Danemark ça.
2: C'est ça.
1: C'est Airbnb. Ma petite histoire hongroise, on va aller à l'hôpital en Hongrie avec un homme qui arrive à l'hôpital et qui dit j'ai énormément de douleurs au ventre.
4: Ouais.
3: Ah bon, je crois qu'on a compris déjà.
1: D'après vous, qu'est-ce qui s'est passé?
3: Il a fait tomber un Lego et malheureusement il a dû s'asseoir dessus.
4: Malheureusement,
3: sans faire exprès tout ça.
1: Exactement.
3: Ah le pauvre.
1: Il est arrivé à l'hôpital. Non mais il a pas donné de raison. Il a dit je sais pas comment c'est arrivé là. Donc en fait, oui, il avait des Legos dans le cul. Le problème, c'est ce que dit l'infirmière qui l'a examiné, les médecins qui l'ont examiné, c'est que les Legos étaient collés les uns aux autres.
2: Ah oui.
1: Donc le mec, il s'est fait une petite construction. Et après, il a dû tomber dessus après, ouais.
2: Ouais.
1: Il a fait une petite construction.
2: Ça arrive.
1: Il s'est assis et.
3: Ouais. Ça a dû faire mal quand même.
1: Oh, merde alors, dis donc.
3: Ça a dû bien râper et tout.
1: Donc il s'est retrouvé avec des Legos dans le cucu. Comme quoi, les Legos, ça sert vraiment à tout. C'est super, les Legos. Hein. Et à la place numéro 1 de notre compile de l'actu,
2: on termine aux States avec Andy. Andy, il a 32 ans et depuis qu'il est gamin, il est allergique. Enfin, en tout cas, il éternue et tout. Il a plein de problèmes quand il croise un chat, un chien, l'herbe, des arbres aussi, la poussière. Bref, toujours des problèmes d'allergie. Alors, à un moment donné, il va voir des médecins. Il n'arrête pas d'aller en voir pour essayer de trouver un traitement. Et un jour, il a trouvé le médecin miracle. Le pauvre Andy avait une pièce de Lego coincée dans le nez.
1: Ah ouais,
2: et en fait, il s'en était pas rendu compte. C'est une toute petite pièce. Il l'avait coincé quand il avait 6 ans, donc il s'en rappelait plus. Et depuis, ce Lego était niché dans son nez, ce qui provoquait donc des allergies continuelles. Sa mère se souvient avoir enlevé la petite figurine en Lego avec une pince à épiler, mais il restait un morceau dans la narine.
1: Ah, il y a un bout de cassé, parce que
2: un petit bout de cassé.
1: Il n'est pas fut-fut, on dit.
4: Ouais, c'est clair.
2: Voilà, un petit bout de cassé. Donc, après cette galère, elle lui avait d'ailleurs confisqué le jeu. Il n'a plus joué au Lego, le pauvre Andy. Il est désormais soulagé, il respire bien mieux.
1: Bah, comme quoi, les Lego finissent à l'intérieur du corps, dans le cul en Hongrie et aux États-Unis dans le nez.
3: Vous voulez d'autres infos sympas mais pas ouf sur Lego?
1: Vas-y, si c'est pas ouf, on la prend.
3: Alors, sur les boîtes de Lego, c'est marqué que ça peut se faire de 4 à 99 ans.
1: Oui.
3: Et Lego, ils vont changer ça. Parce qu'en fait, il y a un papy britannique qui a 100 ans et qui continue de faire des Lego.
1: Ah, il est pas content.
3: Donc, il est pas content, donc ils vont changer le numéro sur la boîte. C'est marrant que ça soit de 4 à 100 ans.
1: Ouais, ils peuvent faire même
4: plus.
1: Bon, vive les Lego.
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2: 6h du matin sur Skyrock, mais oui, c'est là qu'il fonce, il est 6h, on se réveille ensemble. Il y a une heure, je me suis dit, oulala, il faudra que je me réveille. C'était pas facile. Et ben, si vous êtes en revoit les yeux, on vous salue sur Skyrock. 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
4: C'est mieux quand même.
2: Oui, c'est mieux que. Ou alors je pars avec, ce qui peut être pas mal. Mais pour moi, mais pour vous là.
4: C'est clair.
2: Bon, la meilleure équipe du monde est là. Bonjour tout le monde.
5: Bonjour.
2: Bonjour. Et le meilleur DJ du monde est là.
3: Yeah.
2: Et oui, c'est toi Théo. Bonjour Théo.
6: Bonjour tout le monde.
2: Allez, bonjour Rombo aussi. Rombo Goyard sur Skyrock. Il arrive dans un instant, juste après les infos de Rémi. On va faire le premier point sur l'actu de ce mardi 19 mai. BMS By My Side, le son de Rombo Goyard. Un grand son, un grand classique de Dr. Dre aussi. Still the R.E. sur Skyrock. Et ouais, les numéros 1 sont là, les grands classiques aussi. Alors, entre autres, ce qui nous attend ce matin, je vous dis pas tout, hein, parce qu'il y a plein de choses à faire avant 7h du mat. Et puis, pour démarrer, Rémi, les infos, le point sur l'actu. Le premier rendez-vous de l'actu du jour pour être au courant de tout, comme tous les matins sur Skyrock, avant de vous offrir plein d'argent. Eh bien, voici plein de chiffres. Maintenant, c'est l'heure de la météo, les températures et tout, tu nous dis tout. Allez.
7: Allez, un temps encore un petit peu moyen avant une belle amélioration prévue demain. La perturbation arrivée par la Bretagne va traverser tout le pays au fil de la journée. Ciel gris avec quelques averses sur les deux tiers nord. Voile nuageux dans le sud qui recouvre une grande partie des régions, excepté la Provence-Alpes-Côte d'Azur et la Corse, où il y aura des éclaircies. Les pluies de ce matin vont se décaler vers le nord-est et en Auvergne-Rhône-Alpes, ce sera plus variable à l'ouest avec un petit peu plus de luminosité. En revanche, des petites pluies sont prévues sur les Pyrénées et de la Normandie aux Hauts-de-France. Les températures ce matin, 9 à Lille et à Lyon, 10 à Paris, 12 à Marseille. Dans l'après-midi, 16 sur les Ardennes, 17 près des frontières du Nord et en région parisienne, 18 en Alsace et sur la pointe du Cotentin, 19 dans la Loire et dans la Sarthe, 21 dans le Massif central, en vallée du Rhône et près de la Méditerranée, 22 en Corse et sur le bassin aquitain, 24 au pied des Pyrénées, 27 dans l'Aude. La pollution, c'est correct, les indices entre 2 et 4.
2: Il pas chaud ce matin, il y a Buzz qui nous dit fait 10 degrés à Arras. Et ben bonjour à toi Buzz et merci pour ton message. Et c'est parti, c'est l'heure de l'actu maintenant, on va tout savoir, l'actu et le sport.
7: L'essence à son plus haut niveau depuis près de 4 ans, le sans-plomb a dépassé la semaine dernière les 2,08€, en moyenne une hausse de près de 20%, qui le rapproche du prix du gasoil qui s'affiche à environ 2,15€. Les annonces du gouvernement sont très attendues, elles sont prévues pour jeudi. Total annonce renouvelée le blocage des prix pour le week-end de la Pentecôte dans toutes ses stations. Une première nuit en prison pour l'homme soupçonné d'avoir tenté d'incendier la maison des grands-parents du petit Émile. Il comparaîtra le 7 juillet prochain devant la justice. Annonce faite par le procureur de Digne-les-Bains. Le suspect est âgé de 78 ans. Les faits ont eu lieu vendredi au Vernet où le petit garçon de 2 ans et demi avait disparu le 3 juillet 2023. Trois suspects mis en examen et placés en détention provisoire après la fusillade de Nice. C'était le 11 mai dans le quartier des Moulins. Deux hommes et une femme de 26 ans sont poursuivis dans cette affaire qui a fait 2 morts et 6 blessés. Le procureur de Marseille confirme que le tireur présumé figure parmi les individus. Tous nient en partie les faits qui leur sont reprochés. Donald Trump parle ce matin d'une évolution très positive des discussions avec l'Iran. Il estime qu'il y a de très bonnes chances de parvenir à un accord. Le président américain a pourtant renoncé à lancer une attaque d'ampleur qui était prévue aujourd'hui. Il dit avoir répondu à la demande des dirigeants du Golfe. Au moins 3 morts après une fusillade dans une mosquée de San Diego aux États-Unis. Un agent de sécurité figure parmi les victimes. Les deux tireurs âgés de 17 et 19 ans ont été retrouvés morts dans leur voiture. Ils se sont suicidés par balle. L'attaque est considérée à ce stade comme un possible crime haineux islamophobe. Europe, Donald Trump dénonce une situation terrible.
2: Et on parle de sport là tout de suite sur Skyrock.
7: Ouais, petite inquiétude au sujet d'Ousmane Dembélé. Le joueur parisien est sorti, vous le savez, prématurément dimanche lors de la dernière journée de Ligue 1. Eh bien, le club annonce qu'il va passer quelques jours en soins. Il souffre d'une gêne musculaire au mollet droit. Alors pour le moment, sa participation à la finale de la Ligue des Champions contre Arsenal le 30 mai n'est pas remise en question.
2: Voilà, et pour la Coupe du Monde non plus.
7: Non plus.
2: Voilà, si vous êtes supporter de l'équipe de France ou supporter du PSG. 6h05 sur Skyrock, une bonne journée qui démarre avec donc du cash à gagner. Vous allez gagner, bon, vos 1500 euros. Tiens, on fait un gros bisou à Annabelle qui a gagné hier matin. Elle habite à Parcémélé, c'est juste à côté de Tours. Bravo Annabelle, t'as répondu Skyrock, 1500 euros pour toi. Et 1500 euros pour vous ce matin, vous aussi vous répondez Skyrock, 1500 balles. Et ouais, le 720, 100% cash aussi, c'est la débauche de thunes ce matin sur Skyrock. 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Vous offrez plein d'argent. 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Elle est où mon enveloppe d'ailleurs?
3: Allez, à côté de toi,
2: combien il y a dans cette belle enveloppe. 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J'ai pas tout regardé, j'ai pas écouté Skyrock H24, mais j'ai entendu Fred hier matin, j'ai entendu Tim ce week-end. Ah bah ouais. Salut Tim d'ailleurs.
3: Ah bah salut Diffoul.
2: Comment ça va?
3: Ah bah moi ça va, je vais faire de l'argent ce week-end, donc c'est bien.
2: T'es content, t'es parti avec hier, parce que t'étais pas avec nous hier matin d'ailleurs. Et puis Vincent qui a offert de l'argent samedi matin. Ça peut tomber avec tous les animateurs de Skyrock. Vous écoutez bien Skyrock.
3: Et oui.
2: Vous répondez au téléphone quand on vous appelle et vous gagnez donc plein de cash. Donc les 1500 euros en répondant Skyrock. De l'argent, on découvrira combien en écoutant le morning, en vous réveillant avec nous ce matin. Et bien tiens, puisqu'on parle de chiffres, avant d'aider des gens qui en ont besoin, des gens qui ont des galères, est-ce que vous avez un appareil en panne du côté de chez vous, un appareil en panne au boulot? Est-ce qu'il y a un truc que vous aimeriez bien réparer? Tiens, dites-nous les appareils en panne. Au 41759 ou avec votre appli Skyrock. D'ailleurs, je salue Matt qui vient d'arriver. Je salue Cici. Gros bisous à la belle Cici. Bisous à Cindy. On a Cici, on a Cindy qui nous écoute également. Bonjour Redouane. Salut Nordine. Salut Touti. Salut à tous les autres. Donc, je vous salue. Vous envoyez donc un petit message pour vos objets en panne. Et on en reparle, un truc qui fonctionne pas et qui vous énerve. Ça peut être dans un immeuble. Tiens, on va aider des papis et des mamies ce matin.
4: Ah.
2: Qui a une grosse galère dans l'immeuble. Ah tiens, bah, j'ai un immeuble à côté, il y a une grosse galère. Et la rue d'en face, même galère.
4: Ah ouais?
2: Il y a un truc que je ne comprends pas. Mais je vous poserai la question, vous pourrez me répondre.
3: D'accord. Là,
2: peut-être vous bossez peut-être dans les ascenseurs, non?
4: Pas du tout. Peut-être.
2: Pas vous dans l'équipe, non? Personne de besoin. Non, je vous renseigne. Hein. Si vous nous écoutez, vous bossez dans les ascenseurs, il y a des questions que j'aimerais vous poser. Et les portes des parkings aussi, j'aimerais poser 2-3 questions ce matin. Bon, avant d'aider les gens qui sont dans le besoin, je vais vous donner le chiffre du jour. Un chiffre sympa que j'ai trouvé pour vous, c'est 33. Pourquoi 33? Alors, docteur Maboule, tout de suite, ça fait tilt dans sa tête, un carriole.
4: Pas du tout, pourquoi?
2: Si je dis 33, tu penses pas à un hôpital, des médecins, des maladies?
4: Si, je pense à 33
2: milligrammes. 33
4: milligrammes. Si, effectivement.
2: Ah, moi, j'étais plus sur dit 33, tu sais que disent les médecins parfois, là.
4: Ah, dites 33?
2: Oui, mais je sais pas, c'est un truc de médecin, ça.
4: Et c'est pourquoi, ça?
2: J'en sais rien. C'est toi le médecin dans l'équipe.
4: Pour ça, je sais pas.
2: C'est pas moi, docteur Maboule. 33, c'est quoi?
3: C'est un département?
2: D'après vous?
4: Oui, bien vu.
2: C'est un département. Ouais. On va d'ailleurs saluer la Gironde qui nous écoute.
3: Exactement. Salut la Gironde.
2: Bonjour. Salut la Gironde, mais c'est pas ça. J'ai dit un chiffre sympa. 33, ça pourrait être quoi pour
3: 33
2: vous?
3: 33 euros.
2: 33 euros, c'est ce qu'on va offrir ce matin. Au 720, 100% cash.
3: Ouais.
2: Magnifique. 33, mais non, mais un truc sympa. Rémi, il devrait savoir. 33 les températures.
3: À la semaine prochaine.
2: Non, bien avant.
3: Ah ouais, c'est
7: là aujourd'hui.
2: Ouais, cette semaine.
3: Ah ouais?
7: Non, pas hier que ça allait être la canicule.
2: Non, mais pas aujourd'hui. Non, aujourd'hui.
4: Non, pas aujourd'hui. Mais c'est ça, c'est la température.
2: Température dans 2 jours.
4: Okay,
2: jeudi, il fera 33 degrés.
4: Au secours.
7: À, même 39 par endroit.
2: À Biarritz. Ah, il y a du 39 par endroit?
3: Non.
7: Ouais, je crois, ouais.
2: Ah, putain, j'ai du 33 à Biarritz.
3: Canicule.
2: J'ai regardé la chaîne météo spécialement pour vous. Parce que hier, vous ralliez parce que vous aviez eu un temps de merde. Ouais, jeudi, 33 degrés à Biarritz, 32 degrés à Bordeaux. Tiens, on parlait de la Gironde et de Bordeaux.
3: Il n'y a plus de saison.
2: 31 degrés à Toulouse, 30 degrés dans la vallée du Rhône. Et ce sera peut-être même plus que ça. Il fera jusqu'à 27 degrés en Ile-de-France, en Alsace, 25, en Lorraine, 25, dans le Nord, 26, en Bretagne, les Bretons. Mais c'est la canicule.
3: Oh.
4: Combien?
2: Vous serez à 25 degrés. Quand même un truc de ouf.
3: Bah oui.
2: Et seulement 26 sur la Côte d'Azur et 28 à Marseille. Bon voilà, c'est le chiffre du jour. Je voulais me mettre de bonne humeur dès le réveil. Allez, un bon réveil.
3: Un bon chiffre, hein.
2: Une bonne journée. Oui, c'est un bon chiffre. On va aider les gens qui ont des problèmes avec des appareils. Les trucs en panne chez vous, vous nous dites tout. Et pour démarrer, Rambo Goyard sur Skyrock. On est premiers sur le rap. Et on écoute BMS. Et

0: fait du bien la nouvelle que vous annoncez. 33 degrés, ce sera donc pour jeudi à Biarritz. Et déjà, on se plaint. Il y a Mathis qui nous envoie un message, il fait 33 degrés, ça y est, il va faire trop chaud. C'est vrai que j'ai attrapé froid avec le temps qu'il fait là, c'est un truc de ouf.
1: Ouais, je te crois.
0: On va se réchauffer, donc température en hausse, Rémi. Une fois de plus, c'est ami. Tu as mis dans le mille, Rémi, bravo.
2: Eh ouais.
0: Félicitations. En Normandie, c'est la canicule aussi à partir de jeudi, vendredi, tout ça.
2: Bon, il va faire plus doux, mais ça sera pas le Biarritz.
1: Ouais.
0: T'as bien 33 degrés, moi je suis d'accord avec Mathis.
3: 33 degrés, c'est pas mal, c'est chaud. Non, mais attends, tu vas pas te plaindre de 33 degrés. Là.
0: Il fait 10 degrés, il fait 8 degrés. Comment il fait ce matin? Il gèle.
3: Il fait 10 là.
0: Voilà, il fait 10.
4: On va se plaindre.
0: 10 en Ile-de-France et on va monter à 27 dans 2 jours.
4: T'imagines?
0: C'est comment
4: c'est
0: voulez-vous,
4: l'horreur.
0: Comment voulez-vous qu'on survive?
4: Bah, c'est
3: quel enfoiré thermique de ouf.
0: Bon, on vous salue et on vous souhaite une belle journée. Tiens, est-ce que vous avez un appareil en panne? On va aider des gens qui ont des appareils en panne. Je voulais aider tout un immeuble là. Un immeuble du côté de 7. Et notamment un papy et une mamie. J'ai vu ça sur Google. Je traînais hier sur les réseaux et j'ai vu cette info. Il y a un papy qui a 78 ans, une mamie qui a 81 ans, ou l'inverse d'ailleurs. Ils ont 78 et 81 ans. Ils habitent au 7e étage d'un immeuble.
4: Ouais.
0: Et depuis plus d'un mois, pratiquement un mois et demi, ils n'ont plus d'ascenseur.
4: Ah putain.
1: Les pauvres.
4: Et ouais.
0: Bah, vous savez qu'on a eu la même chose, nous, dans l'immeuble.
4: Ouais.
1: C'est vrai, ouais.
0: Pendant un mois, l'année dernière, on a attendu que l'immeuble répare. Les gens de l'immeuble réparent l'ascenseur. Alors, on allait voir le syndic. Oui, alors il y a un problème, on n'a pas la pièce. Mais je veux dire, pourquoi l'avez pas en stock, votre pièce?
4: Non, mais c'est toujours comme ça.
0: Tout tombe en panne tout le temps. Et à chaque fois, maintenant, le truc, c'est on n'a pas la pièce.
1: Ouais.
0: Eh ben, commande-la. Hein, quand on a payé notre loyer, si on dit on n'a pas la pièce, et ils nous cassent les couilles.
4: Bah ouais, hein,
1: c'est vrai. Ouais.
0: Bah, je suis désolé, j'ai pas la pièce ni les billets pour vous payer le loyer.
4: Bah, c'est un truc qui marche pas chez toi, tu payes pas ton loyer.
0: Donc, moi, je voulais les soutenir. Robert, donc c'est l'homme, il a 81 ans, et la femme a 78 ans, ils sont au 7e étage, et depuis un mois et demi. Alors, il y a deux solutions. Ou tu sors pas de chez toi, mais au bout d'un moment, tu crèves de faim.
4: Ouais. C'est quand même ça. Ou tu te fais livrer par quelqu'un, par un petit voisin.
0: Ouais, c'est vrai.
4: Mais même, il faut sortir de chez toi,
0: et
4: quoi.
0: Et puis, c'est quand même sympa de sortir.
1: Bah hein. Ouais, aussi.
0: C'est un an et demi chez toi. Alors, Taux 7 Habitat explique attendre des pièces. Bah voilà, le coût des pièces.
1: Ouais.
0: Pour réparer l'ascenseur endommagé, notamment par du vandalisme. C'est la faute des vandales. Mais bon, c'est pas les vandales qui vont réparer. Donc, c'est à 7 Taux Habitat. Donc, je voulais lancer un coup de gueule pour soutenir papy et mamie, là. À 7 et puis tous ceux qui habitent dans l'immeuble.
4: Ouais, bah oui.
0: Et qui galèrent. Bah nous aussi, on avait un papy au-dessus, là, pareil.
1: Ouais, le pauvre. Ouais.
0: Un papy qui a.
1: Qui restait coincé en plus.
0: Qui restait coincé en plus.
1: Mm.
0: Et c'est la même chose avec les portes des parkings. Je sais pas si vous avez remarqué, les portes des parkings, elles sont en panne.
4: Elles restent ouvertes longtemps.
0: Ouais, donc tu risques ta vie parce que n'importe qui peut rentrer à l'intérieur et venir t'attaquer. Toi, Tim, qui a peur de tout.
3: Ouais. Bah, tu sais quoi, dans la rue, il y a une porte de parking ouverte tout le temps, là. Il n'y a pas longtemps.
0: Là-bas, ici, là.
3: Vers là-bas.
0: De toute façon, partout.
3: Et, mais tu sais que pendant un mois, elle était ouverte tout le temps.
4: Ouais, bah,
1: pendant
4: c'est ça.
1: Pendant l'immeuble, ici en bas, là. Elle était restée.
0: À notre entrée d'immeuble,
1: ouais, elle est restée ouverte un mois.
4: Il faut la raison, c'est les pièces qui manquent.
0: Et pourquoi on n'a pas les pièces? Pourquoi vous faites chier? Bah, non, on n'a pas les pièces. Bon. Donc le parking on le paye, si pareil on dit qu'on n'a pas les pièces, ils font la gueule. Donc vous bossez dans les ascenseurs, dites-nous pourquoi ils n'ont pas les pièces. Parce que bon, je sais pas moi, il y a 10 ans, 15 ans, les gens réparaient les ascenseurs, il n'y avait pas de problème.
4: Peut-être qu'elles ne sont pas faites en France et que ça met plus de temps pour arriver.
3: Ah peut-être aussi.
0: Je crois que c'est parce qu'ils s'en foutent en fait de la
4: vidéo.
0: Ah je pense, ouais.
4: Bah quand même. Ah ouais, putain.
0: Moi je pense qu'ils n'ont rien à foutre, regardez les papiers des mamies qui sont bloqués.
4: Bah c'est abusé alors.
0: Les gens s'en foutent, ils sont juste là pour retirer le.
4: L'oseille.
0: Oui, exactement.
1: Voilà.
0: Il y en a marre de ces radins. Tiens, en parlant de radins, il y aura Romano qui débarque. Et on va vous demander si vous avez un appareil en panne chez vous, un truc qui vous énerve. Racontez-nous tout. Donc, on les soutient ce matin.
4: Ouais.
0: Soutien au papier, la mamie, nous dit Logo, là, sur l'appli Skyrock. Eh ben, merci à toi, Logo. T'es gentil comme tout. Ouais, j'y connais cette histoire. Je l'ai vu dans Midi Libre. Ah, t'as lu le journal du coin, t'as vu le site du journal du coin, et tu l'as vu dans Midi Libre, ouais. Donc, c'est pas la première fois que ça arrive. Mon ascenseur a été en panne pendant près de 4 mois.
4: Waouh!
0: Et on a un immeuble de 13 étages.
3: Ah ouais, putain, t'habites au 13ème, t'es content.
4: Ah, c'est clair.
0: Je croyais qu'ils construisaient pas des immeubles de 13 étages, parce que ça porte malheur.
1: Ah ouais, c'est vrai. Ouais.
0: Merci pour ton message. C'est Fab qui nous laisse.
4: Putain, tu es en train de me mettre le doute là.
0: Qui nous laisse un message. Bonjour
4: Fab.
0: C'est
4: vrai ça.
3: Peut-être c'est 13 et demi, je sais pas.
0: Salut à toi. Tiens, les trucs qui sont en panne chez vous, racontez-nous tout. On vous attend en direct 01 53 40 30 20. Dans un instant, on va voir comment vous êtes réveillé. On va faire Standard Express.
4: Ouais.
0: Dans quel état vous êtes ce matin? Tiens, appelez-nous. Vous passez en direct sur Skyrock juste après le gros son de Dr. Dre. Le docteur est là. Nous, on a Dr. Maboul.
4: Carrière
0: dans l'émission.
4: Je suis là.
0: On a aussi Dr. Dre. C'est un hôpital.
4: Tout à fait.
0: Le morning ce matin. Dr. Dre. Et Snoop qui doit être en désintox du cannabis à l'hôpital. Snoop et Dre, c'est de style D.R.E. sur Skyrock.
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0: Styles arrive, attention, on a Erin Boy qui arrive. Elle voulait le son d'Erin Boy qu'on écoutera juste après les infos de Rémi tout à l'heure. Ah, attention, n'ayez pas peur, il y a Dracula aussi, il est là. Salut tous ceux qui se lavent les dents là. Dracula, ça doit être long pour se laver les dents.
1: C'est vrai.
0: Ah, il doit avoir une c'est consommation vrai. De brosse à dents hallucinante, de Dracula. Il y a des dents de partout. Et Nono La Grinta aussi qu'on écoutera tout à l'heure. Les numéros 1 sont là sur Skyrock pour nous réveiller tous les matins. Vous êtes là pour vous réveiller avec nous. Allez, on se réveille ensemble. 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Il y a cette enveloppe là que je vais ouvrir tout à l'heure. Vous attendez avec impatience que je l'ouvre. Et surtout avec impatience de la gagner, ben, il y en a un ou une parmi vous qui va choper son enveloppe. Parce que vous avez des trucs en panne chez vous. Vous nous dites tout, 01 53 40 30 20. Vous nous passez un coup de fil, on décroche en direct. On va voir comment vous êtes réveillé ce matin. Est-ce que vous êtes bien réveillé à 6h21 sur Skyrock. Et je dis Skyrock, bonjour. Standard Express, bonjour. Allô, allô. C'est le téléphone. Toi, je sais ce qui marche pas chez toi. J'ai demandé si vous aviez un objet en panne. C'est le téléphone qui fonctionne pas, c'est ça?
2: Non.
1: Non, c'est le réseau.
0: Si, c'est le téléphone. Si, si, vous entendez. C'est quoi ton prénom?
2: C'est Amine.
0: Amine. Bonjour.
1: Salut, Amine.
0: Bonjour, Amine.
2: Salut.
0: T'habites où, Amine?
2: J'habite à Toulouse.
0: Toulouse. 31 degrés après-demain, t'as noté, hein?
2: Ouais, c'est noté.
0: Ça va être la canicule dans le sud-ouest de la France. La chaleur revient. Alors, Amine, il y a un truc qui marche pas chez toi. À part le téléphone, c'est quoi qui fonctionne pas?
2: C'est le frigo.
0: C'est le frigo.
1: Ah mince.
0: Ah, t'as un frigo en panne. J'ai eu ça, moi. C'était en plein hiver.
1: Ouais, donc toi, t'as de la chance.
2: Il réchauffe au lieu de refroidir, du coup.
0: Tu es sûr que tu as pas confondu, parce que t'es mal réveillé, le four et le frigo?
2: Ah, non, c'est le frigo.
1: Ah ouais.
0: Il est pas con, dit foule. Eh oui, tu t'es trompé de porte. Mais ça peut arriver le matin quand t'es mal réveillé.
1: N'importe quoi.
0: Mais donc ton frigo ne fonctionne plus s'il chauffe.
2: Ouais, c'est ça.
0: C'est ça. C'est les moteurs qui chauffent. Oh, on a Joe le frigoriste qui nous envoie un message.
3: Faut pas le coller trop près du mur.
0: C'est les moteurs qui chauffent. Il a pas laissé la place pour les ventilos.
3: Bah c'est ça.
0: Toi, vous êtes trop fort, dis donc.
3: Faut laisser un espace, sinon ça surchauffe.
0: Donc, merci.
1: Ouais,
0: merci. Ben voilà, tu nous appelles, une solution a été trouvée. Voilà, Amine. Sam, le frigoriste, vient de trouver la solution pour toi.
3: À votre service.
0: Salut à toi, Amine. On salue tout Toulouse. On t'embrasse, Amine. Et on te met dans le tirage au siège sur le mug du morning.
4: Ouais.
0: Et on te met dans le tirage au sort pour les rabats de méta qu'on offrira tout à l'heure. Le mug, il est là.
1: Bisous.
0: Salut Amine, belle
4: salut
0: journée.
4: Amine.
0: Belle journée à toi. Tiens, comment vous êtes réveillé ce matin? Il y a quoi qui fonctionne pas, qui vous énerve? 01 53 40 30 20 Skyrock, bonjour. Allô, allô.
5: Oui, bonjour.
0: Bonjour, c'est qui?
4: Salut.
5: Bonjour tout le monde, bonjour des foules. Oui, c'est Linda du Nord.
0: Salut Linda du Nord. Bonjour. Alors, Linda, qu'est-ce qui fonctionne pas chez toi? On a tous des objets qui fonctionnent pas.
5: En fait, c'est mon ascenseur, pareillement.
1: Ah
0: ouais, alors combien de temps toi l'ascenseur?
5: Parler, en fait, depuis le 8 mai, on a deux ascenseurs exactement.
0: Et les deux sont en panne?
4: Mais non.
5: Non, il y en a un qui est en travaux pour deux mois.
0: Ouais.
5: Et l'autre ascenseur est tombé en panne depuis le 8 mai. Et pareil, ils ont commandé la pièce et là on attend. Et j'habite au 11e étage.
0: Oh là là, ma pauvre.
4: Ouais.
0: Ah là là, ma pauvre Linda. 11e étage.
5: Oui.
4: C'est dur.
0: Quelque part, quand on est jeune et en pleine forme. Bon, ça va, quand on parlait des papis, du papier de la mamie,
1: ouais.
0: Depuis
1: ouais,
0: 80 balais.
5: Oui, bon jeune, je suis une petite vieille quand même, j'ai quand même 57 ans.
0: Bah, tu vois,
1: non,
0: tu
1: vois, mais
5: ça va.
0: Non, mais ça te fait
5: pour
0: faire du sport.
5: Ça va, c'est pour monter, oui. Non, mais c'est ce qu'il dit mon fils.
4: Le plus dur, c'est pour les courses, les packs d'eau et tout.
0: Ouais. C'est super quand t'as des packs d'eau, c'est vrai, ça.
4: Ouais.
1: Bah, faut oublier un truc, quoi.
0: Ah ouais, t'es dégoûté.
5: Oui, en ce moment, je fais mes courses à l'arbalète, une bouteille de lait, mon petit pain, et le reste, c'est pour mes enfants.
0: Ouais, bah voilà, tu fais bosser les enfants, tu leur dis, maman, elle a besoin d'un coup de main, vous allez faire du sport. 11
5: non,
0: étages.
5: Mais c'est vrai que pour monter, c'est.
1: Ah ouais, c'est clair.
0: Ah non, mais à n'importe quel âge, c'est.
5: C'est horrible. Et comme je vous dis, oui, c'est pour les personnes âgées, les gens qui forcément sont malades.
0: Mais ouais. Comme mais il n'y a plus de pièces. T'as entendu, Linda? Il n'y a plus de pièces.
5: Mais moi, ça m'a fait rire, c'est ce que j'ai dit à ma fille hier. Je lui parlais justement de ça. Ils savent très bien le problème d'ascenseur. C'est une pièce, deux pièces, voire même trois. Allez, à ce moment-là, les commandes, il est. Et puis c'est
0: mais
5: en
0: non.
5: stock, forcément.
0: Non, non, non, non, on n'a pas de stock, on n'a pas de pièces. Par contre, donnez-nous les billets pour payer le loyer. Et les ascenseurs en panne, c'est une vraie calamité. Tiens, un autre truc qui est en panne, on voulait saluer les gens de l'hôpital d'Agen.
4: Ouais.
0: Il y a un truc qui est en panne depuis 10 jours et ils savent pas quand ce sera réparé. Bon, c'est un peu moins grave, mais ça énerve les gens. Il y a des milliers de personnes qui en sont privées. Un truc qu'on peut utiliser le matin.
4: Ah, les machines à café.
0: La machine à café de l'hôpital d'Agen, ouais,
1: ah,
0: en panne depuis 10 jours. Donc plus de machine à café à la cafétéria. Le distributeur est en panne, c'est le centre hôpital d'Agenérac. 2200 employés, des dizaines de milliers de patients, des familles de patients, tout ça, qui arpentent les couloirs, privés de café depuis le 5 mai. Et j'ai une bonne nouvelle pour le papy et la mamie là avec avec leur immeuble.
1: Dis-moi.
0: Ça sera réparé le 27 ou le 28 mai.
1: Ça arrive.
0: Donc ça fait encore 10 jours.
1: Espérons que ce soit les bonnes pièces.
0: Un mois et demi que l'ascenseur n'est pas réparé. Un mois et demi, imaginez quand même.
1: Ouais.
0: Je voulais faire un petit coucou à Marcy également. Marcy, lui, c'est le distributeur de préservatifs qui ne marche plus en bas de chez lui. Ça le saoule. On te salue, Marcy. Et on vous salue tous, un truc en panne. Allez, vous nous laissez vos messages, 06 86 101 101. Vous nous envoyez au WhatsApp audio, on les écoutera tout à l'heure. On te fait des gros bisous, Linda, on t'envoie ton mug, le mug à la maison.
5: Merci, c'est gentil, bonne journée à vous.
0: Et on va demander qu'il soit livré au 11e étage de l'immeuble avec l'ascenseur en panne. Des bisous, bisous Linda.
6: Salut Linda.
0: Salut à toi. Et appelez-nous, vous pouvez réagir à n'importe quel moment, vous avez besoin d'un truc, on est là. Et vous allez pouvoir jouer avec nous, là, tiens, sur Skyrock à 6h27, avec une question que je voulais vous poser. Tiens, on parle des galères des gens, elle leur file des coups de main. La galère du jour. D'ailleurs, c'est une galère depuis la semaine dernière.
6: Oui.
0: Une question que je vais vous poser, tiens, si vous êtes phobique de certains animaux, attention. Quel animal est en liberté et sème la panique à Castelnigest, près de Toulouse? Il y a un animal en liberté qui sème la panique.
1: Ah oui. Oui, je sais.
0: Ah bah si vous savez, vous envoyez la réponse. C'est quoi cet animal? Et vous allez gagner votre pack morning ce matin. Le pack morning, sac de sport Skyrock, tous les objets Sky à l'intérieur. Et dans un instant, des témoignages sur la panique à Castelnigest, à côté de Toulouse. Je crois qu'ils ont fermé les bahuts.
6: Carrément.
0: Mercredi dernier.
6: Ouais, mais ça a ouvert.
0: Ils ont réouvert, mais la bête est toujours là.
6: Ah, c'est la panique.
0: Elle rôde.
6: Pompiers, police, hélicoptères, drones.
0: Ah ouais, tout.
6: Parc fermé, rue fermée.
7: On a parlé ce week-end dans les infos en plus.
0: Et si vous avez écouté Sky ce week-end, vous êtes au courant. Et bien l'animal est toujours en liberté. Tu nous confirmes ça, Rémi, dans un instant.
7: Ouais.
0: Et on va vous faire écouter grand reportage. La panique envahit la région toulousaine et la ville de Castelnigest. Vos réponses avec l'appli Skyrock ou au 41-759 pour gagner votre pack morning ce matin et peut-être vos Ray-Ban Meta aussi.
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0: Et on écoute René Kaovila tout de suite sur Skyrock. Déchire ce son, c'est le son de

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6: Et bon réveil sur Skyrock, il est 6h31, on se réveille ensemble, on va se réveiller dans un instant avec le gros son de RN Boy.
7: Et oui,
6: elle voulait, il arrive, RN Boy sur Skyrock. Et vous, vous débarquez quand vous voulez dans le morning, et même pour gagner des cadeaux, le pack morning a gagné avec une question que je vous ai posée. La psychose envahit Castelginest, une petite ville à côté de Toulouse. Alors, l'animal en liberté qui sème la panique, c'est et quoi oui. C'est ce qu'on vous a demandé il y a un instant. Et dites-nous si, je sais pas, vous seriez un petit peu comme certains habitants, terrorisés à l'idée de croiser cet animal. Il y a Kevin du 95 qui est en ligne avec nous. Salut Kevin.
8: Salut l'équipe, salut, ça va
6: salut
8: bien
6: à toi.
7: Salut
6: ouais, Kevin. Super salut, Kevin. Kevin, sois le bienvenu. T'es déjà en train de bosser, tu vas bosser, tu te prépares, tu fais
8: je
6: quoi,
8: vais
6: toi
8: bosser là, fatigué.
6: Arrêtez, c'est bon,
7: courage. Tu sais,
6: il y a un truc que j'ai jamais compris, mais je vous ai déjà parlé. Pourquoi on est fatigué alors qu'on vient de dormir?
7: On a parce peut-être pas dormi assez.
6: Bah, je sais pas, parfois tu te réveilles, t'es plus fatigué que quand tu t'es couché.
7: Parce que t'as du mal dormir.
6: Et là tu te dis, j'aurais pas dû dormir.
7: Parce que ton frère il a endormi, ouais.
6: Comme le tien, c'est. Ah. C'est un peu le cas pour Théo, mais toute la journée, c'est quand même bizarre.
7: Ouais, même à 15h. Ouais,
6: elle se réveille jamais. Eh ben, bon réveil avec toi, avec nous, Kevin.
8: Comme tous les matins, pour pas changer. Hein.
6: Alors, c'est bien. Kevin, c'est quoi cet animal qui sème la. Qui terrorise,
7: la
6: qui sème la terreur à Castelginest, la petite ville à côté de Toulouse?
8: C'est un petit serpent, un petit cobra.
6: Oui, c'est un petit serpent, c'est un cobra à lunettes. Là.
7: Ouais.
6: C'est-à-dire qu'on sait déjà, il est là d'ailleurs, vous l'entendez, on sait déjà que ce cobra est myope.
7: Ah bon?
6: Bah oui, les lunettes. Un cobra à lunettes. Alors, attention, parce que bon, on en rigole, mais c'est une espèce très vénéneuse.
7: Ouais, on sait surtout qu'il est vénéneux, ouais.
6: Venimeuse.
7: Ouais.
6: Donc il est recherché depuis la semaine dernière. Les gendarmes, les pompiers, les spécialistes, d'importants dispositifs, des drones, tout ça. Et pour l'instant, ils l'ont toujours pas retrouvé.
9: Ouais, il vient d'Inde.
6: Ah, il a fait un grand voyage.
9: Ouais, il
6: peut
9: mesurer jusqu'à 2,20 m.
6: Et il est grand.
9: Bah ouais.
6: Là, actuellement, on sait comment il est grand.
9: Bah, en fait, il n'y a qu'une photo qui tourne, mais cette espèce peut aller jusqu'à 2,20 m.
6: Ok, wow. Bon, bah, bon courage, ami. Ah ouais, putain, je suis en train de regarder Cobra Lunettes sur Google. C'est. Ouais, putain, c'est une sale gueule, en fait.
7: Bah, ça fait peur.
9: C'est un serpent, quoi.
6: Il a des lunettes. Bon, moi, vous le connaissez, ça, c'est un signe particulier et distinctif. Dans un instant, témoignage des gens, comment ils réagissent. T'es phobique, toi, Kevin?
8: Oh non, pas du tout, moi. J'aimerais bien avoir un, moi.
6: Ah, t'aimerais bien avoir un Cobra Lunettes, toi?
8: Ouais, ou même petite migale, c'est sympa la maison.
6: Une migale.
7: Bah, chacun ses goûts.
9: Enfermé.
6: Non, mais il y a des gens qui sont fans des animaux, des nacs.
7: Des nouveaux animaux de compagnie.
8: Ça me dérangerait pas.
6: Nouveaux animaux de compagnie. Bah si, c'est les nacs. Bravo Kevin, t'as gagné ton pack morning ce matin. Bravo
8: à toi. C'est cool ça. Merci. Donc,
6: tu vois, t'es bien réveillé maintenant. Le pack morning, on te l'envoie à la maison dans le 9-5. On te souhaite une belle journée. Je te mets dans le tirage au sort pour gagner les Ray-Ban Meta qu'on offrira tout à l'heure.
8: Merci l'équipe.
6: Bisous Kevin.
8: Bon courage, bisous à tous.
7: Bisous.
6: Et dans un instant, tiens, est-ce que vous resteriez enfermé chez vous? Comment réagissent les gens du coin là-bas, dans la ville de Castelginest à côté de Toulouse? Eh bien, on va les découvrir. Reportage, témoignage, c'est sur Skyrock, c'est juste après les infos, Rémi. On va faire le point sur l'actu à 6h34. L'actu, le sport, enfin tout ce qu'il faut savoir et évidemment la météo.
10: Ouais, avec un temps encore un petit peu moyen aujourd'hui, mais la belle amélioration est prévue à partir de demain. La perturbation arrivée par la Bretagne va traverser le pays aujourd'hui. Là, ciel gris avec des averses sur les deux tiers nord, voile nuageux dans le sud qui recouvre une grande partie des régions, excepté la Provence-Alpes-Côte d'Azur et la Corse où il y a des éclaircies. Les pluies de ce matin vont se décaler vers le nord-est. Et en Auvergne-Rhône-Alpes, ce sera plus variable à l'ouest avec un petit peu plus de luminosité. En revanche, des petites pluies sont possibles sur les Pyrénées et de la Normandie-Hauts-de-France. Les températures ce matin, 9 à Lille et à Lyon, 10 à Paris, 12 à Marseille. Dans l'après-midi, entre 16 et 27 degrés, 16 sur les Ardennes et 27 dans l'Aude, du côté de Carcassonne. Et puis la pollution, c'est correct, les indices entre 2 et 4.
6: Et toute l'actu, là, tout de suite sur Skyrock, c'est parti.
10: Il avait disparu en avril 2004 dans un centre de vacances. Cela fait 22 ans que le corps de Jonathan Coulon, 10 ans, a été retrouvé dans un étang près de Guérande. Le procès de son meurtrier présumé s'ouvre aujourd'hui devant la cour d'assises de Nantes. Un Allemand qui clame son innocence, Martin Ney, a sévi dans la région. Au même moment, il a reconnu les meurtres de 3 enfants et a été condamné à la perpétuité. Il aurait confié son crime à un co-détenu. Des applaudissements pour Laetitia à l'ouverture du procès de son ex-conjoint. Hier après-midi, le prévenu de 51 ans est jugé toute cette semaine devant la cour d'assises des Alpes de Haute-Provence. Il est accusé de multiples viols et de proxénétisme. Son ex-compagne a subi un calvaire pendant 7 ans. La victime présumée a choisi de ne pas demander le huis clos à l'audience. Elle souhaite que la peur et la honte changent de camp. Un procès sous haute sécurité qui s'est ouvert hier à Marseille. La justice plonge une nouvelle fois au cœur du narcotrafic. Dans le box des accusés, le chat dit Félix Biggy Bingy, un chef présumé du clan Yoda. Il est réputé pour avoir été l'un des plus importants narcotrafiquants avant de perdre la guerre contre la DZ Mafia. Le principal accusé conteste toutes les accusations. Et puis le jackpot pour Shakira. La justice espagnole ordonne au fisc de rembourser plus de 55 millions d'euros à la chanteuse. Le tribunal a annulé les redressements fiscaux et les amendes qui la visaient pour l'année 2011 seulement. La juge estime que l'administration n'a pas prouvé que l'artiste avait résidé plus de 183 jours en Espagne cette année-là. Elle reste quand même liée à plusieurs procédures fiscales en Espagne depuis le début de sa relation avec Gérard Piqué.
2: Oui, c'est vrai, c'était une grosse grugeuse des impôts, Shakira.
9: Ouais.
2: Avec toi, Rémi, le sport, à vous d'après le sport.
10: Ouais, Carlo Ancelotti a fini par céder à la pression populaire. Il annonce qu'il convoque Neymar en sélection du Brésil pour la Coupe du Monde. Retour du nez, donc, après 2 ans d'absence.
2: On va bien rigoler.
10: Ouais, cela fait 24 ans que les Brésiliens attendent une 6e étoile. Le numéro 10 a bien du mal à se remettre de toutes ses blessures. Bon, à 34 ans, ce sera certainement son dernier mondial. Il reste quand même le meilleur buteur de l'histoire de la CLCO avec 79 buts en 128 sélections.
2: Tu crois qu'il a du mal à se remettre des blessures ou alors des petits coups qu'il a trop bu, des teufs qu'il a faites
10: Un peu des deux, c'est un mélange. Il a du mal à...
9: Non, mais ça va être le divertissement.
2: Il a du mal, ouais, on va rigoler au moins.
9: Enfin, au moins
2: non, mais qu'on rigole pour cette Coupe du Monde. Là, ça démarre le 11 juin. On vous en reparlera évidemment sur Skyrock. On est premier sur le foot, bien sûr.
9: Bien sûr.
2: Et tu nous reparleras de Dembélé qui est blessé, mais qui sera sans doute là pour la Coupe du Monde et peut-être même pour le match du PSG.
10: Oui, ça devrait le faire. Hein.
2: Ouais, le match.
10: Il n'y a pas de grosse inquiétude.
2: Très bien.
9: Ben, ouais. C'est bien, Neymar. En plus, on va le voir pleurer et tout quand il va perdre. Quand on va l'éliminer et tout.
2: Oui, on va rigoler.
9: Il va pleurer toutes les larmes de son corps.
7: Attendez, le mec qui va revenir pour un peu. Il va être super joueur.
9: Arrête. Le mec
7: va se réveiller.
9: Il va se rouler par terre. Il va être blessé au bout de 4 minutes.
7: Peut-être pas.
2: Suivre, vous suivrez ça sur Skyrock. Bon, comment vous agissez s'il y a cobra à lunettes dans votre quartier? C'est ce qui se passe dans la ville de Castelginès, une petite ville à côté de Toulouse, 11 000 habitants. Vous nous écoutez là-bas, on vous salue. Dans l'équipe, tiens.
7: Alors, je serais pas rassuré, mais je sortirai de chez moi. Parce que je pense quand même que la bête est moins rassurée que nous.
2: Bon, le mec qui a découvert le serpent, c'est un spécialiste. Écoutez bien, reportage, témoignage des habitants.
4: Moi, je croyais que c'était un hérisson.
2: Oui, c'est vraiment un spécialiste. Le mec confond un hérisson avec un serpent, c'est un champion. Là.
4: Une souris qui marchait, un truc comme ça.
2: Une souris qui marchait.
9: Souris, qui marche carrément.
2: C'est pas la même chose. Il n'y a pas de pattes déjà sur un serpent.
4: Hein. Je sors mon téléphone, j'essayais de faire une vidéo et tout. Et j'arrive plus. Tellement que j'avais peur et tout, j'ai pris une photo.
2: Non, en fait, il l'avait entendu.
9: Oui, c'est le bruit.
2: Et il s'est mis à filmer, il a bien fait. Donc, il y a donc toujours ce cobra qui est en liberté, un cobra à lunettes, espèce très, très chaud, venimeuse. Comment tu réagirais, Tim, toi qui as peur de tout?
11: Je reste cloîtré chez moi, tu vois. Je mets des serviettes sur les fermetures, du scotch partout, j'ouvre plus aucune fenêtre.
2: Ah, t'aurais peur à ce point?
11: Non, il rentrera pas.
10: Non, ça fuit les humains, mais par contre, ça reste dans les herbes et, parce que ça mange des petits rats, des trucs comme ça. Alors, faut éviter les jardins et tout, quoi.
2: Ouais, il y a une maman, elle a peur pour son fils.
12: Il a un peu peur, donc il peut pas venir en vélo, donc je suis obligée de conduire à l'école parce que j'ai peur qu'on sait jamais sur la route de l'école, il a le serpent qui arrive vers lui.
2: Donc la maman, elle a peur, le fils aussi, tout le monde a peur. Non, pas tout le monde, il y a un petit, il est content.
13: Bah, moi, bien, j'ai envie de voir des serpents dans la vraie
9: vie. De toute ça dérangerait pas de le croiser, quoi.
2: Mignon, lui. Non, il est mignon. T'as des gens, complètement parano.
14: J'étais récupérer le chien dans le jardin et j'ai tout fermé.
2: Ah, tu vas me dire, moi j'ai un chien, je le laisse pas dans le jardin.
9: Ah, ouais,
10: je le laisse pas dans le jardin.
9: On peut comprendre.
10: Pas.
7: Mais en plus, il va faire beau, là, il va faire 40 degrés, tout le monde va dormir les fenêtres ouvertes. Un jour, vous allez vous réveiller avec un cobra à côté de vous.
2: Attention. Oh, donc, elle a rangé le chien, Miss Parano, qu'est-ce qu'elle a fait d'autre?
14: Et après, j'ai vérifié sous le canapé, il y avait la lampe torche. Voilà.
15: Vous avez tout fermé chez vous, quoi?
14: Ah oui, tout.
2: Voilà, tout est fermé, tout est cloîtré, elle est cloîtrée à la maison.
9: Voilà, raison, ouais.
7: Mais y a pas un animal vivant qui existe pour le chasser? Le pourchasser?
9: Voilà, un tigre.
7: Un tigre. Non mais t'es con toi.
2: Il faut lâcher un tigre.
7: Non mais un chat peut-être, un félin ouais.
2: À casser le
11: alors un chat, non ça va pas le faire.
2: Non, un chat il va se faire piquer, il va se faire mordre. Ah, il y a une solution pour, bah, pour
10: les aigles peut-être.
2: Non, non, écoutez.
16: Certaines personnes sont un peu plus frileuses à sortir.
2: Les gens veulent pas sortir, mais il y a une solution.
16: Ma belle-mère ne sort pas. Et moi je claque des pieds avant de sortir de chez moi.
2: Donc si vous voyez des gens qui marchent comme ça, vous savez, pam, pam, pam, pam. Ne vous moquez pas d'eux, c'est des habitants de Castelginest. Vous avez rencontré déjà des animaux qui vous ont fait peur, vous avez eu peur d'animal, faites-nous signe. Vince, lui, n'a pas peur du tout, puisqu'il nous dit, moi j'ai un cobra dans le boxer, je suis habitué à ce genre de bête. Aucune peur. Et pour l'animal qui peut lutter contre ça, il y a KR22 qui nous dit, une poule, les poules, ça bouffe les serpents.
7: Ah bah c'est pas mal.
2: J'avais déjà entendu ça. Poules,
11: ah ouais. Ah ouais, mais 2 mètres devant le serpent, faut une grosse poule, quoi.
7: Ah ouais, c'est plusieurs. Sûr.
2: Achetez des autruches.
10: Oui, t'as vu ce que dit Bob31? Il dit qu'il a livré là-bas hier et que c'est abusé parce que dans la ville, l'herbe, elle fait 1m20 partout.
7: Ouais, parce qu'ils ont décidé de plus couper les herbes maintenant.
10: Ah ouais, mais ça alors, c'est con, putain.
2: Mais il y a plein de
10: fronts, ils se cachent là-dedans, c'est sûr.
2: Ah bah oui, tranquille, lui. Faut lâcher des poules, nous dit Kev, donc les poules. Et sinon, ah ouais, Yann Kouza, t'as raison, la mangouste.
7: C'est quoi ça?
2: Une mangouste, c'est une espèce de bestiole qui mange des serpents.
7: Ah ouais.
2: Et Médéline, elle est prête à y aller, là, vous l'entendez?
11: Ah ouais, vas-y, on voilà.
2: Allez, on va vous envoyer Médéline, là. Dans un instant, fête d'anniversaire, on va parler des objets en panne. Tiens, d'ailleurs, si vous voulez qu'on lance notre grande rubrique, ça fait longtemps qu'on l'a pas fait, Rémi Bricolage.
7: Ouais. Ah oui!
2: Eh bien, un truc en panne chez vous, vous voulez un conseil de Rémi, on vous attend.

0: chanson dans lundi qui pense à l'amour et on aura l'horoscope de l'amour à retrouver. Et puis Tamia Impala et Dracula, tiens. Dracula. Dracula sur Skyrock et Rémi Bricoltou est avec nous. Vous avez des objets en panne, vous nous laissez vos messages 06 86 101 101. Vous nous appelez en direct au 01 53 40 30 20. Tous les moyens pour nous joindre. Un petit truc qui vous fait galérer, vous nous en parlez. Rémi.
1: Ouais.
0: Alors, j'ai un truc qui fonctionne plus chez moi. Comment ça s'appelle le bitonio qui empêche que l'eau elle coule
2: Elle coule.
0: Non. Dans le bordel là où l'eau.
2: Oh non, non mais.
3: Dans,
2: non,
3: mais dans quelle pièce? Ah, le truc avec la ficelle que tu tires là?
0: Ah, moi j'ai pas une ficelle, moi.
3: Ça, t'as un bitonio.
4: Non, mais c'est toi le problème, c'est que l'eau elle sort plus du robinet?
3: Ah, le bouchon, ouais.
4: Elle sort mal.
0: Bouchon. Ah, voilà, bouchon.
2: Ouais. Le mot est pas si compliqué que ça en plus.
0: Le bouchon dans l'évier, évier, voilà.
2: L'évier, voilà.
0: Les deux mots que je cherchais.
2: Le truc dans le bordel, t'as dit.
0: Voilà, donc l'évier, donc j'ai un bouchon et.
4: Ah, quand tu tires le machin, ça bouge plus?
0: Bah, ou c'est fermé tout le temps, ou alors je suis obligé de l'enlever.
3: Ah bah ça veut dire que le bitonio il marche plus.
4: Ouais, faut changer
3: faut
4: le
3: changer
4: système.
3: Le bitonio.
4: Ouais,
3: faut.
4: En fait, c'est une espèce de grande tige qui revient sur le, qui fait une courbure et qui revient sur le bouchon. Bah faut le changer quoi.
0: Oh, c'est compliqué ton truc. Et alors comment je le change parce que ça me prend la tête.
3: Bah, tu vas à Casto.
4: Bah ouais.
2: Ouais Laurent.
3: Tu vas à Casto, tu demandes.
4: Non mais d'abord il faut d'abord le démonter pour. Pour demander le modèle quoi.
0: Donc faut que j'aille à Casto.
3: Non mais sinon tu prends une photo, tu l'achètes et puis tu le mets moi toi-même. Mais bon.
0: Non mais ça c'est pas possible.
3: C'est pas possible.
0: L'autre jour j'ai une grosse galère, j'ai ma brosse à dents qui est tombée à l'intérieur.
3: Ah.
4: Donc c'est chiant ça.
0: Bah oui,
4: parce que t'avais pas de bouchon.
0: Bah oui, j'enlève le bouchon autrement l'eau elle coule pas. Enfin l'eau elle coule, enfin vous avez compris. Hein.
2: On a compris. Ouais.
0: Donc, c'est où elle coule tout le temps ou elle coule pas.
3: Mais moi aussi j'enlève le bouchon même si ça marche. Donc comment faire?
0: Donc monsieur Bricoltou.
3: Là il a rien là.
0: Ouais là je suis obligé de faire venir quelqu'un.
4: Bah non, mais soit tu démontes la tige, soit tu changes le robinet direct. Hein. Mais bon, changer le robinet, c'est chiant.
0: Bon, Rémi Bricoltou est à votre service, vous avez des objets en panne. C'est quoi que vous avez en panne à la maison? On a Jonathan qui nous a laissé un WhatsApp audio. Salut Jonathan.
5: Salut l'équipe. Moi, depuis des mois, c'est la hotte qui est en panne et mon micro-ondes qui est tactile. Des fois, je passe une demi-heure avant de faire chauffer mon plat. Donc si je gagne 13 000 euros, bah déjà, priorité, j'achète une hotte et un micro-ondes. Et après, je gâte les enfants.
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0: Alors, il y a tout qui part en couille dans ta cuisine. La hotte et le micro-ondes.
1: Moi aussi, j'ai la hotte.
0: Ouais, bah moi, j'ai pas de hotte, comme ça, elle tombe pas en panne. Première solution.
2: Ça, c'est bien, ça.
0: Pas besoin de toi, Rémi. Et le micro-ondes, bah, j'ai une solution aussi. Si tu passes une demi-heure à mettre en marche ton micro-ondes, mets dans un four normal.
1: Ouais, mais pire, c'est pas pareil.
0: Oui, mais c'est mieux.
1: Bah, c'est plus long.
0: Bah, non. Parce que tu passes une demi-heure à mettre en marche ton. J'ai trouvé la solution, j'ai pas besoin de toi, Rémi. Donc, tu mets tout dans le four et puis tout est réglé, Jonathan. On te fait un gros bisou. Un autre truc qui fonctionne pas chez vous, le message de Jordan. Salut, Jordan.
3: Salut, l'équipe, c'est Jordan du 50.
0: Salut.
3: Écoutez, moi, c'est mon portail. Il tombe tout le temps en panne. C'est toujours la même panne, donc franchement j'ai dit casse les couilles, maintenant tu vas rester ouvert. Et depuis je suis beaucoup moins emmerdé. voilà, allez, salut l'équipe.
0: En gros t'as le même problème qu'avec mon bouchon d'évier.
1: Exactement, ouais. Tu laisses ouvert.
0: Bon, il est ouvert tout le temps, ouais. Rémi, toi tu es le spécialiste des portails cassés, toi.
4: Oh bah non, pour l'instant ça va, je touche du bois, putain.
1: Mais si, mais c'est ta femme qui était rentrée dans le...
0: Non, ouais,
2: sa fille,
0: ouais,
2: sa fille.
0: Les deux.
2: Ouais, les deux.
1: Ah ouais, toute ta famille.
4: Je suis tombé.
0: En fait,
4: j'ai que des galères avec ce portail.
0: Il y a personne qui sait conduire chez toi.
4: Déjà, ça allait pas quand je l'ai acheté, les mesures étaient pas bonnes déjà.
1: Ah.
4: Il a fallu que je le renvoie.
0: Un autre objet en panne, 06 86 101 101. On a Flo qui nous a laissé un message. Salut Flo.
5: Salut, moi c'est Flo du 7-6. Ce qui tombe le plus en panne chez moi, bah, c'est les bagnoles. Encore aujourd'hui, la voiture de ma femme qui veut plus s'ouvrir, ni porte avant gauche, ni porte avant droite. Elle est obligée de passer par derrière. C'est la merde. Allez, la bise, l'équipe.
0: Alors j'ai une solution, il va faire beau dans deux jours. Ce que tu fais, tu laisses les fenêtres ouvertes.
1: Ah ouais, et tu passes par la fenêtre maintenant.
0: Et tu passes par la fenêtre. C'est également très pratique pour les cambrioleurs si ils ont envie de te voler ta voiture. Un objet en panne à la maison, vous nous laissez vos messages. Il y a 01 53 40 30 20. T'as qui en ligne avec nous, Tim?
2: Il y a Eddy.
0: Salut Eddy.
6: Salut, ça va?
0: Ça va bien, Eddy.
2: Salut Eddy.
0: Tu voulais faire appel à Rémi Bricoltou ce matin?
6: Bah, on va essayer, hein.
0: Alors, Rémi, écoute bien.
6: En gros, j'ai un taille-haie, un maculoc. Mais
0: ouais.
6: C'est vraiment. Déjà, quand tu cherches une panne, parce qu'en gros, quand je suis accéléré à fond, il commence à caler de temps en temps.
0: Ouais.
4: Il est thermique ou électrique?
6: Thermique.
4: Ah bah ouais, il y a un problème de carbu.
0: Tu sais que je comprends absolument rien du tout.
1: Rien.
0: J'ai entendu une culotte, bon, une culotte en panne.
4: Non, Mac culotte, c'est une marque en fait de jardinage.
0: Après, j'entends thermique. Ouais. Thermique,
2: c'est un moteur du coup.
0: Ah ouais.
6: En gros, j'avais la durite qui était percée, donc j'ai dû changer la durite. En même temps, j'ai dû changer la pompe d'amorçage.
0: Ouais.
6: Après, il y avait l'âme qui était bloquée par en dessous, donc j'ai pu tout remettre. Mais là, maintenant, je sais pas ce que c'est.
0: Putain, je comprends.
6: Et il n'y a rien sur Internet.
0: Ça parle de tailler, ça parle de pompe, ça parle de. Mais c'est un film pornographique, ton machin.
7: Merci Jackie Michel.
0: Merci Jackie Michel.
4: Ah, c'est bizarre si t'as changé la durite et que ça marche toujours pas.
0: Durite.
6: C'est vrai qu'il y a une grosse prise d'air ou je sais pas ce que
4: c'est. Mais t'as...
6: sur Internet, il n'y a rien, ils mettent que des trucs de tondeuse, mais bon.
4: Ah ouais, il y a un petit carburant là-dessus, non? Il y a un petit carburateur là-dessus ou pas?
6: Il y a un petit carburateur, mais apparemment, c'est les spéciales qu'il faut pour le régler.
4: Ah bah ouais, mais c'est ça le problème, c'est qu'à mon avis, il doit y avoir un gicleur là-dedans.
0: Un gicleur. On taille, il y a des pompes, il y a un gicleur. Je vous l'ai dit, ça filme porno.
8: Merci.
0: Tiens, je vais te passer Rémi, Eddy, vous avez un problème, faites appel à Rémi Bricoltou. Ce matin. On t'embrasse Rémi, on te souhaite une belle journée. Dans
6: merci
0: un instant, on va fêter les 50 ans d'un truc. Vous allez voir, juste après Tamim Pala et Jenny, c'est Dracula sur Sky.

0: et Jenny à 6h54. C'est une belle journée. Et on parlait de cette histoire de cobra. Est-ce qu'il y a des animaux qui vous terrorisent vraiment? Bah, vous êtes terrorisé par des animaux. Côté de Toulouse, à Castel-Ginest, petite ville à côté de Toulouse, un cobra à lunettes qui sème la terreur. Il sème la terreur dans toute la ville. Ouais. Il y a même eu pas un cours, c'est mercredi. Ça a eu un week-end prolongé encore plus du côté de Castel-Ginest. Bon, des animaux qui vous font peur, vous avez ça.
1: Les rats.
0: L'animal qui fait le plus peur aux Français, c'est
2: l'araignée.
0: Les araignées, on avait parlé dans le morning. Les araignées terrorisent des Français. Il y a d'autres animaux qui terrorisent des Français. J'avais un classement là que j'ai mis.
3: Moi, j'aime pas les cafards. Hein. Mais ça, c'est parce que j'étais en veille une fois, ça m'a traumatisé. Vraiment.
0: Il parlait cafards.
3: Ah, t'ouvres ton tiroir à couvert, t'as un cafard qui sort à 5h du mat, je te jure.
0: Ouais. Ah tiens, les animaux qui terrorisent le plus les Français. Numéro 1, les araignées. Numéro 2, les serpents. Numéro 3, les rats et les souris. Numéro 4, les insectes. En général, genre cafards, ils sont là. Cafards, guêpes. Numéro 5, les chiens. Ils ont peur des chiens. C'est tellement mignon, les chiens.
3: Bah oui, il y a des gens qui ont peur des animaux. Tu peux pas contrôler, en fait.
1: Ouais, c'est normal, en vrai.
0: Pourquoi c'est normal, en vrai?
1: Bah, tu vois, par exemple, la première fois que je t'ai vu, Diffoul, j'étais plus stressé par Medellin que par le fait de te voir.
3: Ah, tout le monde est stressé par Medellin.
0: Elle t'a fait la fête?
1: Non, j'étais pas bien, je transpirais, je me souviens, j'étais pas bien du tout.
2: Ah ouais, c'est ouf quand même.
0: En fait, t'avais pas peur de pas te faire embaucher, t'avais peur du chien.
1: Ah non, mais vraiment, j'étais terrorisé par le chien.
0: Bon, après, les gens, ils ont peur des oiseaux en 6, les chauves-souris en 7, les requins en 8, mais on n'en croise pas beaucoup dans la rue, des requins.
3: Non, ça va.
0: En 9, des crocodiles, ça non plus, t'en as pas à tous les coins de rue, des crocodiles. Et en 10, les grenouilles. Ah ouais, les grenouilles. Bah, c'est à côté, ça me dégoûte un peu les grenouilles.
3: Ouais,
0: c'est
3: bon, moi je les mange.
1: Avec de la crème.
3: Ouais, c'est bon ça.
0: Et les crapauds aussi. Les crapauds, c'est tout gluant.
3: C'est pas super.
0: Bon, qu'est-ce qu'on fait? Ah, on va parler d'animaux justement. C'est l'heure des conseils pas chers là tout de suite. Les conseils pas chers de Romano avec un animal contre lequel on va lutter.
1: Ouais, qui est de retour.
0: Ouais, c'est le retour des punaises de lit.
1: Exactement.
2: Ça y est,
0: Mais elles sont vraiment de retour ou alors c'est.
1: Non, elles sont vraiment de retour. J'ai des articles.
0: C'est pas une invention de BFM.
3: Ah, ça se multiplie pas avec la chaleur, ça?
0: Je sais pas. BFM, ils avaient fait un mois sur les punaises de lit.
3: Ouais.
0: Matin, midi après et soir. Là. Après, t'as Pascal Pro de CNews qui était parti à la chasse aux immigrés parce qu'il ramenait des punaises. Ouais. Donc on était vraiment dans une période de dingue et ils sont tarés sur ça.
1: Article du Progrès.
0: Oui.
1: À Lyon, quartier La Duchère.
0: À La Duchère, ouais.
1: T'as une maman et sa fille. Alors, ça fait 5 ans qu'ils vivent avec des cafards. Ils sont investis par les cafards. Et maintenant, en plus, ils ont des punaises de lit.
3: 5 ans,
1: ouais.
0: Eh bien, on les salue et on leur souhaite bon courage à la Duchère, quartier de Lyon, sur une petite butte et tout ça. On connaît bien la Duchère. Mm-hmm. Bon, Romano est là, heureusement, pour lutter contre les punaises de lit et il a décidé d'être punaisier.
3: Ouais, c'est ça.
0: Ce matin, il lutte contre les punaises de lit. On appelle qui?
1: On l'appelle Michel.
0: C'est Michel qu'on a appelé avec Romano pour les conseils pas chers. On va avoir Michel là.
4: Bah, c'est Michel au téléphone.
0: Eh ouais, Michel qu'on va avoir au téléphone. C'est parti. Allez, le punaisier.
5: Oui, bonjour, c'est la femme de Michel.
6: Oui.
5: Oui, bonjour, excusez-moi de vous déranger, c'est la société pour le traitement contre les punaises.
6: J'ai pas de punaises.
0: Ah bah si.
5: Ah bah écoutez madame, a priori si, il y a des voisins qui nous ont appelé en disant que ça venait de chez vous.
6: C'est quoi cette connerie?
5: Non mais c'est pas une connerie, non, mais vous savez, les punaises de lit, c'est une vraie saloperie pour s'en débarrasser.
6: Allez, dites-moi qui vous êtes.
5: Ah ben non, mais moi je suis Monsieur Lapince, mais je suis tout à fait sérieux, madame. Hein.
0: Dis que t'es punaisier.
5: Je suis punaisier de père en fils.
6: Punaisier. Ça existe, ça? J'espère que
5: ça existe.
6: De longues études.
5: Ah ben ça, vous imaginez pas le travail que c'est, hein, ça représente. Hein. Ben, ce que je vais faire, madame, c'est que je vais venir faire une expertise chez vous pour la modique somme de 350 euros.
6: Je sais pas où vous les trouverez, j'ai pas de sous.
5: Bah il va falloir, bah sinon on peut payer en nature.
6: Oh. Je vais en parler à mon mari.
5: Oh bah ça me dérange pas, je suis dans tous les sens quoi. C'est vous, votre mari ou les deux, comme vous voulez.
6: Non mais j'ai mes chiens, hein. Je vous placerai un chien, ça ira bien.
5: Oh. Ah bah très bien, bah écoutez, super. Je suis là dans 10 minutes, un quart d'heure, c'est bon pour vous? Ah mais j'entends déjà le chien. J'arrive mon chéri, comment il s'appelle le chien?
6: Comment il s'appelle le chien?
5: Le chien. Le chien, j'arrive.
3: Non.
5: Tu vas voir, moi aussi j'ai une longue queue.
0: On a aussi le tien.
6: Et vous êtes combien là-dedans?
5: Non mais je vais arriver tout seul, vous inquiétez pas. À tout de suite, bon, à tout de suite, le chien.
0: Voilà, c'est pour tous les phobiques des chiens qui nous écoutent. Voilà, Médeline vous a dit bonjour. Le chien de la dame, le chien, il s'appelle d'ailleurs. Moi, j'avais un chat, je l'avais appelé le chat.
3: Le chat.
0: Ouais. C'est tout mignon et à la chasse aux punaises de lit ce matin. 6h59 sur Sky. Allez, c'est l'heure d'en trouver l'horoscope. L'horoscope de l'amour avec nos douze signes et nos puissances amoureuses. On va commencer par les poissons, un autre animal. Et les taureaux, encore un animal.
5: Eh ouais.
0: À 0 sur 5, poissons et taureaux, puissance amoureuse à 0.
5: Alors, oh non.
0: Conseil du jour, il y a quelqu'un qui pourrait vous chercher quelques petites embrouilles pour diverses raisons aujourd'hui. Bon, le mieux, c'est que ce soit pas votre chérie. Meilleure chose à faire, c'est de pas calculer les gens qui vous cherchent des embrouilles pour passer une bonne journée. Voilà les conseils du jour pour les poissons et les taureaux. Balance et cancer, vous êtes à 1 sur 5. C'est votre franchise et c'est votre sincérité qui seront des atouts aujourd'hui. Si vous savez bien les utiliser, faut pas être trop vexant avec les gens qui vous entourent. Même si vous avez un truc important à leur dire, prenez des pincettes, comme on dit. Les Gémeaux et les Lions, vous êtes à 2. Une journée tranquille. Bon, il se passera pas de truc de dingue au niveau de l'amour, mais vous aurez pas de galère non plus, donc je suis tranquille. Les Gémeaux et les Lions, c'est 2. 3 sur 5, puissance amoureuse des Béliers et des Capricornes. Eh ben, ça, c'est tout nous, vous allez voir. On est facile à vivre et on a un super contact avec les autres. Une belle journée dans nos relations avec autrui aujourd'hui. Pas avec détruit, hein, avec autrui et d'autres personnes. Les Vierges et les Scorpions, vous avez 4. Si vous êtes célibataire, vous êtes prêt à faire de nouvelles rencontres, vous êtes chaud aujourd'hui. Et si vous êtes en couple, eh ben c'est votre petit côté jaloux qui fera craquer votre chérie. Un peu de jalousie avec parcimonie là aussi. Et pour finir, 5 sur 5, les meilleurs du jour, les Verseaux et les Sagittaires.
3: Et voilà.
0: Carton plein au niveau de l'amour, de l'amitié, mais également de la chance, du travail, de l'argent. Ouais. Tout est réuni pour que vous passiez un super mardi. Un super mardi qu'on démarre ensemble. Il est 7h du matin sur Skyrock. The morning show. J'écoute le morning de Dufoul dans toute la France. C'est là qu'il fonce, c'est là qu'il fonce.
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0: Bon réveil, bonne journée. Le morning avec 13 000 euros à gagner cette semaine. 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Je vous dis tout à l'heure. Tiens, en parlant de ça, on va fêter un anniversaire dans un instant. C'est qui a 50 ans? Allez, on va tout vous dire. Préparez-vous et tiens, puisqu'on parle d'argent, on va même faire péter la banque avant 7h30.
5: Ouais.
0: J'ai une grande nouvelle à vous annoncer, les stars sont là ce matin.
3: Ah ouais?
0: Jean-Luc Reichmann et les 12 coups du morning.
5: Ouais.
0: 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Vous envoyez vos messages, vous envoyez banque avec vos messages au 41759 avec votre appli Skyrock. 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Vous allez jouer l'un contre l'autre et on a plein de billets de 50 balles à vous filer. Bonne chance d'avance. Et les numéros 1 sont là aussi. Allez, on vous a promis du lourd ce matin. Ruinard.
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0: Ça c'est R2. Allez, on remet du Ruinard pour se réveiller le matin, c'est pas mal ça. Et un grand classique de DJ Snake avec Taiga. C'est Loco Contigo. Et Pocahontas aussi, le son de PLK sur Skyrock. Et voici le numéro 1 de l'actu aussi. C'est toi Rémi.
5: Et ouais,
0: juste avant vos 1500 balles si vous répondez Skyrock. J'ai l'impression de banquier ce matin. 1500 euros, vous répondez.
5: Il y a la thune, il y a la thune.
0: 1500 euros, c'est juste après les infos, le point sur l'actu. On va démarrer par la météo pour aujourd'hui. Quel temps pour aujourd'hui, Rémi?
5: Ouais, c'est encore un peu moyen aujourd'hui, mais une belle amélioration est attendue pour demain. On en reparlera. La perturbation arrivée par la Bretagne hier soir, va traverser tout le pays au fil de la journée. Ciel gris avec quelques averses sur les deux tiers nord, voiles nuageux dans le sud qui recouvre une bonne partie des régions, excepté la Provence-Alpes-Côte d'Azur et la Corse, où il y aura quand même des éclaircies. Les pluies de ce matin vont se décaler vers le nord-est et en Auvergne-Rhône-Alpes. Ce sera plus variable à l'ouest avec un peu plus de luminosité. En revanche, des petites pluies sont prévues sur les Pyrénées et de la Normandie Hauts-de-France. Les températures ce matin, 9 à Lille et à Lyon, 10 à Paris, 12 à Marseille. Dans l'après-midi, 16 sur les Ardennes, 17 près des frontières du Nord et en région parisienne, 18 en Alsace et sur la pointe du Cotentin, 19 dans la Loire et dans la Sarthe, 21 sur le Massif central, en vallée du Rhône et près de la Méditerranée, 22 en Corse et sur le bassin aquitain, 24 au pied des Pyrénées et 27 dans l'Aude. La pollution, et c'est correct, les indices entre 2 et 4.
0: Et toute l'actu là tout de suite sur Skyrock, et le top tendance arrive aussi pour savoir de quoi on parle sur les réseaux. L'affaire Patrick Bruel qui évolue presque tous les jours. Le chanteur est visé par au moins 12 plaintes qui sont actuellement étudiées par le parquet de Nanterre. Des poursuites pour viol et violences sexuelles. Plusieurs enquêtes ont été rouvertes, dont une qui avait été classée sans suite. Elle concerne des faits présumés entre 1997 et 2015. Trois suspects mis en examen et placés en détention provisoire après la fusillade de Nice. C'était le 11 mai dans le quartier des Moulins. Deux hommes et une femme de 26 ans sont poursuivis dans cette affaire qui a fait deux morts et si blessé. Le procureur de Marseille confirme que le tireur présumé figure parmi les individus. Tous nient en partie les faits qui leur sont reprochés. L'ONU qui exige qu'Israël empêche un génocide à Gaza, demande du Haut Commissariat aux Nations Unies dans un rapport publié hier. Il évoque des violations flagrantes du droit international et notamment des crimes de guerre. Il parle aussi de signes de nettoyage ethnique dans l'enclave palestinienne. Le MV Ondius qui est arrivé hier au port de Rotterdam aux Pays-Bas après le foyer d'antivirus détecté à son bord au début du mois. 25 membres d'équipage et 2 soignants, tous asymptomatiques, ont été placés en quarantaine. 3 passagers sont morts depuis le début de cette épidémie. 7 cas ont été confirmés à ce stade. L'OMS parle d'un risque sanitaire faible, mais rappelle que la période d'incubation peut durer plusieurs semaines.
7: Et du sport tout de suite sur Skyrock.
0: C'était un bruit de couloir, mais il semble avéré. L'OM aurait bien pris contact avec Bruno Genesio pour la saison prochaine. C'est l'équipe qui révèle l'information. Le technicien de Lille en fin de contrat cet été a échangé avec Stéphane Richard, qui deviendra officiellement, vous le savez, le président du club le 2 juillet. L'entraîneur du LOSC ne serait pas insensible à l'intérêt de l'OM, malgré des moyens financiers assez limités annoncés pour le prochain mercato. Une piste en tout cas qui fragilise un peu plus Habib Bey, l'actuel entraîneur, malgré la 5e place obtenue en Ligue 1. Et puis un mot de cyclisme, l'organisation du Tour de France annonce que la grande boucle 2028 partira de Reims. Les 4 premières étapes se dérouleront dans la région Grand Est. Les coureurs passeront par Charleville-Mézières, Épernay, Metz, Thionville ou encore Verdun.
7: Et le top tendance du jour, de quoi parle-t-on sur les réseaux? Juste avant de vous offrir 1 500 euros, le top 3.
0: Et à la place numéro 1, c'est Neymar. Il y a eu des mois et des mois de suspense. On en a parlé dans les infos il y a une demi-heure. Et il a été sélectionné donc par Carlo Ancelotti pour participer à la Coupe du Monde avec le Brésil. Qu'est-ce qu'on en dit sur les réseaux? Non mais c'est une honte, le mec marche même plus droit. Il est bourré un jour sur deux. Il se bat avec ses collègues, ça fait des années qu'il est fini. On s'en fout qu'il soit bon ou pas. C'est Neymar, CR7, Messi, Mbappé. Il faut des stars pour cette Coupe du Monde, ou encore on va bien rigoler, oui. Il va passer son temps à se rouler par terre.
7: Oui, on va rigoler avec Neymar. Oui. Il va faire des fêtes avec des timbres, ça va être super. La place numéro 2 du top tendance, on parle de quoi ce matin?
0: Du réalisateur Romain Gavras, un ex-petit copain de Dua Lipa, qui prépare un film sur le vol des bijoux du Louvre, vous savez, qui est survenu en octobre 2025. Vu la gueule du braquage, le film, ça va être une comédie. Il perd vraiment pas de temps pour faire un business dessus, tout est bon pour faire de la thune, ou encore ça aurait été plus drôle de faire un film sur le braquage des bijoux de Kim Kardashian avec les papy braqueurs.
7: Voilà. Et le top tendance avec maintenant
0: la place numéro 3.
7: Exactement.
0: C'est Drake qui révèle qu'il laisse systématiquement 500 euros de pourboire au livreur Uber Eats à chaque fois qu'il passe une commande. Alors forcément, ça fait réagir et
7: ils se battent pour aller livrer.
0: Ouais. D'ailleurs, Drake, tu veux pas venir livrer, venir à Lille et me commander un petit peu? Là, je te livrerai avec plaisir. Les livreurs avec moi, ils peuvent aller se faire foutre. Les commandes arrivent toujours en retard avec la boisson qui est renversée une fois sur deux, ou encore seulement 500. Non, mais le mec, il est grave blindé. Il pourrait lâcher un peu plus.
7: Les gens, ils sont jamais contents. Ouais. 500 balles, t'es livreur, t'es content.
1: Ah, t'es content, ouais.
7: Et ouais. On vous offrira plus de 500 balles ce matin. J'ai soupesé l'enveloppe, à mon avis, il y a plus de 500 balles dedans.
1: Ah ouais?
7: 720, 100% cash. Vous voyez, cash au 720.
1: Donc t'es encore meilleur que Drake.
7: Vous allez gagner, je suis encore plus généreux que Drake. Bravo, ouais. Et puis il y a 1500 euros dans un instant. Et on fête un anniversaire aujourd'hui. 50 ans. 50 ans de quoi? De qui?
1: Ah, c'est une personne?
7: Non, c'est pas une personne.
1: Ah, c'est un objet?
7: Elle a 50 ans. Il a 50 ans aujourd'hui, plus précisément.
1: C'est un objet ou pas?
7: C'est pas un objet, c'est un truc.
1: C'est-à-dire?
7: Bah, un truc.
1: Un événement?
7: Non, un truc.
1: Un truc dans le monde?
7: Un truc qui... bah voilà, bravo. Vous êtes pas très bon dans l'équipe. Je vois Momo de la Gare qui nous dit le loto. Roro du 62 qui nous dit le loto. C'est l'anniversaire du loto. Le loto a 50 ans.
1: Putain, je les ai plus vieux.
7: Ouais, moi aussi.
1: Ah ouais, c'est vrai.
7: J'ai l'impression que ça existait depuis... la préhistoire. Donc c'est les 50 ans du loto. Bon, si vous avez déjà gagné au loto, moi je connais personne qui a gagné au loto. Personne. Si, ouais. Des auditeurs qui ont témoigné dans l'émission, si. Mais j'ai jamais rencontré quelqu'un,
1: un proche, ouais,
7: qui a gagné au loto. Juste à la radio, juste sur Skyrock. Après, tu gagnes, je sais pas, moi, tu gagnes 50 millions au loto.
1: Ah, tu le gardes pour toi, je pense.
7: Tu te caches.
1: Oui. Ouais, c'est vrai.
7: Ouais, tu le dis pas.
1: C'est discret. Bon, après, ça se voit à un moment, je pense. Je sais pas, si tu te promets dans Lamborghini, tu dis bon.
8: Ouais, oui. Tu dis, il y a un truc bizarre.
9: Ouais, il y a peut-être moyen qu'il ait gagné une petite somme d'argent.
0: Ouais, ou le mec, il fait des go fast.
9: Ouais, aussi, c'est possible.
8: Possible, oui.
0: Bon, les histoires du loto, c'est marrant, c'est les gens qui ont perdu leur. Enfin, c'est marrant, pas pour eux, hein, mais les gens qui ont perdu leur ticket. Ils savent qu'ils ont gagné, ils jouent toujours les mêmes trucs, et ils ont perdu leur ticket. Il y a un gars qui a failli louper son gros gain. C'est dans le Vaucluse, ça s'est passé, il avait oublié son ticket dans le vide-poche de la voiture. Et donc, il savait pas où il était, ouais. Il s'en est souvenu et il est retombé dessus juste avant la date limite. Voilà.
1: Mais tu sais que je pense qu'il y a forcément quelqu'un qui est passé à côté avec les My Million. Parce que tu sais, maintenant t'as le loto.
0: Oui.
1: Et après t'as d'autres numéros pour gagner un million.
8: Ouais, c'est
1: ça,
8: vrai.
1: Mais ça, il y a personne qui le vérifie à part si tu vas au bureau de tabac. Mais quand tu regardes à la télé ou quoi, tu vérifies pas le My Million.
0: Bah, vérifiez bien. Il y a des gens qui ont gagné plusieurs fois avec les mêmes numéros. Il y a des gens qui ont attendu 47 ans. Il y a un mec qui a attendu 47 ans avant de gagner, une famille, je crois. Et ils jouaient toujours les mêmes numéros. Et ils ont pas lâché l'affaire. Au bout de 47 ans, bam, ils ont gagné le gros lot. Donc bon anniversaire, le loto.
8: Bon anniversaire.
0: Et on va faire péter la banque ce matin sur Skyrock, ça tombe bien. On va jouer avec Jean-Luc Reichmann dans un instant. Et j'aurai un pervers à vous présenter. Ah oui, le dingo du jour, il arrive.
3: On adore.
0: Vous aimez les dingos du jour,
8: oui.
0: Hein,
8: ouais, oui. On adore.
0: Ah, on aime bien les gens qui sont encore plus dingos que nous.
8: Ah oui.
0: Vous en connaissez, vous pouvez nous dire, hein, si vous avez des dingos dans votre entourage. Moi, j'en ai un pour vous. On s'en occupe sur Skyrock ce matin, juste après vos 1 500 € et Ruinard, le son de R2.
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0: 1 500 € à gagner, faites comme Annabelle, qui a gagné hier dans le 37 à côté de Tours. À Parcémélé, elle a répondu Skyrock. Bravo Annabelle. Vous répondez Skyrock au téléphone, Skyrock le morning, et c'est 1 500 € à gagner. 1 500 € à gagner ce matin, c'est parti. On file dans le 33. Vous nous écoutez dans le 33. Il y a 1 500 balles pour vous. On appelle qui? On appelle la famille Pitois ce matin. Allons-y chez les Pitois.
8: Allez.
0: 1 500 balles pour les Pitois ce matin. Attention, c'est Julie Pitois qu'on a tiré au sort.
8: Allô?
10: Allô?
0: Bonjour Madame, oui. Pitois.
10: Bonjour.
0: Bonjour, comment allez-vous?
10: Ça va et vous?
0: Ça va bien Madame Pitois. Bon, c'est Julie au téléphone, c'est ça?
10: Ouais, c'est exact.
0: Bonjour Julie, bon nous c'est la radio.
10: Bonjour.
0: Donc, on est en direct, on vous a tiré au sort les Pitois ce matin pour vous offrir 1 500 €. Votre nom à une lettre presse était Pitois, ça aurait été dur.
8: C'est vrai.
0: Bon Julie, 1 500 € à gagner. Une question que je vais te poser, si t'as la bonne réponse tu gagnes. Il faut que tu me dises quelle est ta radio préférée, Julie.
10: Skyrock.
8: Et ouais Julie,
0: tu réponds Skyrock, c'est mieux que le loto, hein.
8: Ah ouais.
0: Et tu gagnes 1 500 € Julie.
3: Bravo
8: Julie.
9: Ouais.
0: Une Girondine qui gagne 1 500 €. T'es contente Julie?
10: Bah, je suis extrêmement contente, ouais.
0: Bon, la meilleure nouvelle de la journée, bah, c'est que tu gagnes 1 500 €, en tout cas pour toi.
8: Félicitations.
0: Autre bonne nouvelle, le soleil revient, il fera 32 degrés dans deux jours, dans le 33 du côté de Bordeaux.
3: T'es contente?
10: Ouais. Ah oui, ça fait sûr. Putain, ça fait trop du temps. J'ai 1 100 balles de réparation de bagnole. Je suis trop contente.
0: Ah, toi, c'est la bagnole. On parlait des trucs en panne là tout à l'heure. Toi, c'est la bagnole qui est en panne.
10: Ah ouais.
0: Donc 1 100 balles, il te restera 400 € pour te faire plaisir. Ah, bon, c'est pas mal.
10: C'est
0: pas mal.
10: C'est toujours ça de plus.
0: Prends bien le téléphone, mais... Julie, parce qu'on t'entend mal. Tu fais quoi dans la vie? T'as quel âge? Présente-toi un peu.
10: Alors, moi, j'ai 38 ans et puis je fais pas grand chose là, tu vois. En ce moment, je suis au chômage.
0: D'accord. Bah, tu cherches ou alors t'es tranquille au chômage, toi?
10: Je cherche, mais bon.
0: Ah ouais.
10: C'est pas
0: dur, ouais,
10: ça.
0: Ouais. On t'entend plus, Julie. Ouais. Mais on a entendu l'essentiel. T'as gagné 1 500 €. Tu pourrais même t'acheter un petit téléphone sympa avec 400 balles en plus. Hein. Donc la voiture, le téléphone. Et t'habites où dans le 33, tu nous as pas dit?
10: J'habite au Teche.
0: Au Teche, c'est quoi? À côté de Lombeau.
10: À côté du bassin
0: d'Arcachon. À côté du bassin d'Arcachon, pas très loin donc. Eh bien bravo. Comment? À toi, le bassin d'Arcachon qui est récompensé ce matin.
8: Ouais.
0: Julie qui repart avec 1 500 €, sera peut-être votre tour tout à l'heure. En bas Julie, belle journée à toi. Ça sera peut-être votre tour tout à l'heure. Vous faites comme Julie, vous répondez Skyrock et c'est 1 500 € cash. Et on parle de cash, allez on joue avec Jean-Luc Reichmann, il y a notre pervers qui arrive et R2 tout de suite.
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0: 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Attention, mon dingo du jour arrive dans un instant. Vous l'attendez. Et oui, nos dingos, vous les aimez bien tous les matins là.
1: Ah oui.
0: Il est complètement dingo. J'adore. Il est même limite un peu dérangé.
2: Ah.
0: Et on va le retrouver. C'est peut-être une bonne technique de drague. T'es, d'ailleurs, si vous avez des techniques de drague à partager avec nous, vous nous dites comment vous a séduit, comment vous avez dragué, comment vous avez séduit. Dites-nous tout. 06 86 101 101. Je vous offrirai vos Ray-Ban Meta en plus si vous passez en direct. Donc vous envoyez au WhatsApp audio. C'est comment qu'on vous a séduit. Comment il t'a séduit, Romano? Il t'a offert un verre, Cariole?
2: Non, je crois que c'est même moi qui lui ai payé un verre la première fois.
0: Déjà est trop fort, Romano.
1: Ah ouais.
0: C'est un vrai radin. C'est, quand,
1: ouais,
0: tu dragues, quand il drague une meuf, c'est la meuf qui lui offre un verre.
1: Ouais.
2: À vrai dire, il s'est incrusté dans le groupe où j'étais et donc il a tapé dans notre bouteille.
0: D'accord.
2: En gros.
0: Ah ouais, c'est un champion.
2: C'est un champion.
0: C'est un champion.
2: Il est trop fort.
0: Comment vous a séduit? On en reparle dans un instant. Méthode de séduction avec notre dingo qui arrive. Juste après, eh bien, le rendez-vous de notre grand jeu. On fait péter la banque. Avec les 12 coups du morning ce matin et avec Delphine qui est en direct avec nous, en direct du 62. Salut à toi, Delphine.
3: Bonjour l'équipe. Bonjour Difool.
0: Bonjour.
2: Salut.
0: Ah, t'es déjà en voiture, déjà en route au boulot, toi?
3: Oui, je suis auxiliaire de vie.
0: Très bien. Eh bien, préserve ta vie, fais quand même attention au volant, même s'il y a beaucoup d'argent à gagner sur Skyrock.
3: Je suis bientôt arrivée, justement.
0: Bon, Delphine, je te présente Aurélien qui va jouer contre toi. C'est ton adversaire ce matin, une fille, un garçon. Salut Aurélien.
4: Salut toute l'équipe.
0: Salut à toi.
1: Salut Aurélien.
5: Salut, salut.
0: Toi, t'es à Alençon et Delphine, t'es dans le 62. Voilà donc pour les deux participants à notre grand jeu, les 12 coups du morning ce matin, avec les questions de Jean-Luc Reichmann. Delphine, fais un petit bisou à Aurélien.
3: Bisous Aurélien.
0: Bon, Aurélien, fais un petit bisou à Delphine.
4: Bisous.
2: C'est mignon.
1: Bisous.
0: Très mignon tout ça. Et attention, on va passer au grand jeu maintenant ce matin.
1: Ouais.
0: Les 12 coups du morning avec
1: est,
0: plein
1: ouais.
0: de questions. On va voir si vous êtes bien réveillés. Delphine, Aurélien, il y a 50 euros pour vous là tout de suite. Les premiers 50 euros avec la question de Jean-Luc Reichmann. Une question code de... Vous êtes au volant tous les deux en plus. Question code de la route. Vous êtes prêts?
3: Oui.
0: Allons-y.
6: Combien de côtés comporte le panneau stop?
0: Combien de côtés comporte le panneau stop? Vite.
3: 10.
0: Aurélien, là, par contre, tu n'as pas compris la question.
1: Non.
3: 5.
0: Ah bah vous êtes grave.
2: Attends, parce que moi j'aurais dit 6 aussi.
0: Mais non, c'est 8.
1: C'est le seul.
0: C'est un octogone.
1: Ah bah oui, comme
0: un
1: la
0: octogone
1: France.
0: Comme
1: ah,
0: Booba. Alors vous êtes très très fort, mais je crois que la candidate. Donc je garde mes 50 euros. La candidate de Jean-Luc Reichmann est encore pire parce qu'elle a répondu.
2: 3.
0: 8. Mais oui, c'est 8.
1: Ah oui.
0: Bon, vous avez eu le code de la route du premier coup tous les deux?
3: Oui.
4: Oui.
0: Ah merde. Merde. Donc faites attention si vous êtes dans le 62 et dans le 61. Il y a Delphine sur la route, mais il y a également Aurélien. Question. On fait une question quoi? Question français, tiens. Pour ceux qui vont en cours ce matin et qui ont encore français, ou si vous amenez les enfants en cours, écoutez bien cette question.
6: Au singulier, quelle est la dernière lettre du mot hasard?
0: Au singulier, quelle est la lettre du mot hasard? Tu as dit un D, Delphine? Bonne réponse.
1: Oui, ouais,
2: bravo.
1: Bien,
0: hasard
1: ouais.
0: avec un dé. Tu sais que c'est un jeu de rapidité, Aurélien. Hein.
4: Ouais, ouais.
0: Qu'a répondu la candidate qui est très bonne en français, les profs de français, je crois.
7: R.
0: R. L'autre, elle écrit hasard et que c'est pas chier. Hein. Ah, quoi ça sert de rajouter un truc qu'on prononce
1: ouais.
0: même pas.
1: Ah oui.
0: Allez,
1: bah,
0: on
1: finit par un R, c'est ouais. bon.
0: Ça sert à rien. 50 euros, ça y est, tu as ouvert ton compte en banque, Delphine. 50 euros pour toi. Une autre question, question facile, là, puisque c'est une question saison. Vous avez une chance sur 4 de trouver la bonne. Attention, question.
6: Quelle saison est le participe passé du verbe être?
3: J'ai pas compris la question.
0: Bonne réponse, Aurélien a compris, lui.
1: Oui, c'est bon.
0: Quelle est la saison qui est le participe passé du verbe être? Bah oui, c'est été. Tu m'aurais dit printemps, Aurélien, je t'aurais engueulé. Hein. 50 euros chacun. Qu'a répondu le candidat?
1: Fut.
0: Fut.
1: Quoi le rapport?
0: Fut.
2: Ah, je connaissais pas cette saison.
1: C'est quelle saison, ça?
0: C'est une nouvelle saison, c'est
1: ouais.
0: la saison.
1: C'est, bah, fut.
0: C'est fut. 50 euros partout, attention,
1: ouais.
0: le match est ouvert. Voici une nouvelle question. Une question pour vous qui vous habillez peut-être ce matin.
6: Sur quelle partie du corps les sneakers se portent-elles?
4: Les pieds.
0: Bonne réponse
1: en
0: commun.
1: Temps, là.
0: En même temps, tous les deux. 25 euros en plus pour toi, Delphine, pour toi, Aurélien. Je serais curieux de savoir ce qu'a répondu le candidat. Parce que alors, les sneakers, oui, ça se met aux pieds.
2: Oui.
0: Il les met où, lui, les sneakers?
8: Sur le bras.
0: Sur le bras. Le mec, il a des chaussures sur les bras.
1: Sur les coudes. Ah, bien précis.
3: Ouais,
0: bah, si c'est sur les bras, c'est forcément sur les coudes.
1: Eh oui.
0: À l'épaule.
1: Ah, peut-être. Ouais.
0: Ça lui fait des
3: c'est
0: belles épaulettes.
3: Sur les mains.
0: Oui, c'est
1: oui,
0: ça.
1: Pour marcher à quatre pattes.
0: Ou alors,
2: des belles bottes.
0: Ouais, c'est joli. Ils sont trop forts, les candidats de Jean-Luc Reichmann. 75 euros partout. Et attention, nouvelle question pour vous. Vous êtes prêts?
5: On est prêts.
0: Une expression française.
6: On dit d'un objet qui vaut cher qu'il coûte les yeux de la...
4: tête.
0: Bien. Bravo. Alors, bonne réponse Aurélien. Beau match. Qu'a répondu le candidat ou la candidate?
2: Peau.
0: Il compte les yeux de la peau, d'accord.
2: Ouais, pourquoi pas.
0: Les yeux de la peau, ça ne veut absolument rien dire. Les yeux de la tête, mais oui. Bonne réponse Aurélien. Alors ça nous fait combien?
1: Eh ben, ça fait 125 euros pour Aurélien et 75 pour Delphine.
0: Eh, t'as eu du mal à démarrer Aurélien, mais tu en avais bien sorti.
2: Ouais.
0: Et
2: ouais,
0: Delphine,
2: ouais.
0: Bah, tu repars avec 75 balles, c'est bien aussi. Hein. Vous êtes bien tous les deux.
4: Bah oui.
1: Ouais, bien joué.
0: Bon, vous êtes bien réveillés. Alors on salue l'auxiliaire de vie qui a gardé la vie, même si t'étais au volant en jouant avec nous.
4: C'est pas facile. Ça, je suis bien arrivée.
0: Pas facile de jouer au téléphone et pas facile de...
2: Conduire en même temps.
0: Exactement, ouais. Bravo à tous les deux.
4: Bah, on a réussi quand même.
2: Mais oui,
1: bien joué.
0: Allez, nos champions, on fait des gros bisous. Bisous Aurélien, bisous Delphine.
4: Bisous.
0: Et dans un instant, la séduction à la une sur Skyrock. Comment séduire juste après Loco Contigo, le sympathique DJ.

0: était venu dans la radio libre, DJ Snake. On avait bien rigolé avec DJ Snake.
1: Ah ouais?
0: Ouais, alors, ouais, je venais avec une platine dans les mains.
1: Ouais.
0: Toc, toc, toc, j'avais mixé à 2 ans. Il est marrant, DJ Snake. DJ Snake et Tiger, écoutez, Loco Contigo sur Skyrock, 7h25. Comment vous avez séduit? Comment vous a séduit? Tiens, on a. Ah ben, il y a Delphine qui était en ligne avec nous. Je voulais te poser la question, Delphine. On t'a gardé? Mais oui, on t'a gardé.
1: Elle est là, Delphine, ouais.
0: Je t'entends, super, Delphine. T'as gagné 75 balles avec. Avec le.
2: Elle vient de couper, là.
1: Ah, attends.
0: Les 12 coups du morning ce matin. Ah, c'est l'émotion, ça.
3: Mais c'est ça.
0: Ça se balle. Comment vous a séduit? Comment vous avez séduit? J'ai une bonne méthode de séduction avec le dingo du jour.
3: Ah.
0: Il est complètement dingo.
3: C'est-à-dire?
0: Alors, il voulait séduire.
1: Ouais.
0: Comment a-t-il fait pour séduire ce dingo du jour? Il habite à Cahors. C'est un retraité. Il a été condamné parce que la méthode qu'il utilisait pour séduire, c'est pas vraiment une méthode légale.
3: J'ai bien une idée.
0: Ouais, qu'est-ce qu'il a fait?
3: Est-ce qu'il aurait sorti son kiki?
0: Alors, il a pas exactement sorti son kiki. Il a sorti son kiki, mais pas que.
2: Ah, il frappait chez les gens avec son kiki.
0: Il frappait son
2: kiki. Genre, il toquait.
0: Il toquait comme ça.
2: Ouais, avec le zizi, ouais.
0: Et ça fait ce bruit.
3: Ah oui, il était en forme,
2: Il avait pris du Viagra. Hein.
0: Le retraité était très, très, très en forme.
3: Non.
0: Alors, je vais vous donner un petit indice pour que vous trouviez la bonne réponse. Alors, il y a plein de messages. Il montrait son zizi. Comment t'as été séduite, toi, d'ailleurs? Ça peut peut-être nous donner une idée. Comment t'as été séduite, Delphine? T'as un chéri dans la vie? Delphine?
4: Oui.
0: Oui, tu as chéri. J'ai cru que j'avais touché un point sensible. Donc, je suis célibataire depuis 27 ans.
4: Non.
0: Donc, t'as 27 ans, ton chéri, comment il t'a séduit ou comment tu l'as séduit?
4: Tout simplement, on était amis, et puis à force de parler, de rigoler, de passer du bon temps ensemble, ça s'est fini, voilà, comme quoi qu'on est à deux.
0: Tu regrettes pas, t'as pas eu peur de perdre une amitié, tu sais, parce que quand on sort avec quelqu'un, on se dit.
4: Non, c'est des questions qu'on s'est bien posées avant et que maintenant ça va.
3: Bon. Tant mieux.
0: Alors, c'était pas du tout la méthode de dingo du jour. Hein. Bon, il draguait des routiers.
1: Ouais.
0: Le retraité, il est sur des parkings, autoroutiers. Alors, qu'est-ce qu'il faisait sur les parkings d'air d'autoroute?
3: Des striptease devant les
2: camions.
0: Exactement.
3: Non, c'est ça.
0: Si, le mec se baladait complètement à poil, donc il sentait pas son zizi, il sentait tout. Hein. Le mec était complètement nu. Il agitait des branches près des cabines des camions pour attirer l'attention des chauffeurs. Les chauffeurs voyaient les branches bouger, donc ils sortaient de leur camion, ils allaient voir, et là, ils tombaient sur le retraité complètement à poil.
1: Oh là là, dégueulasse.
0: Derrière ses branches, il faisait des allers-retours entre les camions en se touchant le kiki.
3: Écoute, y en a peut-être à qui ça a plu. Hein.
1: Ouais, est-ce que ça a marché ou pas?
0: Y a un des routiers qui a carrément appelé la gendarmerie parce qu'il était quand même assez inquiet.
3: En plus, ça lui a pas plu. Ouais.
0: Et au tribunal, il a donc expliqué que c'était sa méthode de drague à lui.
1: C'est original au moins.
0: Pour séduire des routiers avec l'espoir que les routiers soient sensibles à son charme. Malheureusement, ça n'a pas été le cas. Le mec est récidiviste, il fait ça
3: en
0: régulièrement.
3: Plus,
0: Il a été condamné à une peine de prison, 3 mois ferme. Bon, il la fera pas, mais faites attention donc si vous êtes du côté de Cahors, si vous êtes dans le sud-ouest de la France.
3: Sur les autoroutes.
0: Sur les aires d'autoroute, si vous voyez des branches qui bougent, n'y allez pas.
3: Non.
0: Sauf si vous voulez faire une belle rencontre et que vous voulez être séduit, vous aussi. Là. Bon, on t'embrasse, Delphine, on te souhaite une belle journée.
3: Bisous.
0: 75 euros à la maison. Bisous. Et dites-nous si on vous a séduit ou si vous avez séduit. Comment vous avez fait vos méthodes de drague ce matin? On en reparle sur Skyrock et on va jouer ensemble tout de suite. Allez, on joue. On joue à quoi d'ailleurs?
2: On va parler confiserie.
0: Ah!
2: Petite douceur.
3: Ah,
0: je suis pas fan des bonbons, moi.
1: Ouais, je suis pareil.
2: Ça dépend lesquels.
3: Moi, je suis fan des bonbons.
0: Moi, j'aime bien les barres chocolatées, par exemple, mais les bonbons, je suis pas trop.
3: En ce moment, je suis carambar, moi. Caramel, très caramel. Ah.
0: Le bonbon préféré des Français, vous savez ce que c'est?
3: Le schtroumpf?
0: Non.
3: La fraise tagada.
0: Oui, la fraise tagada. Bon, combien de kilos de bonbons un Français mange-t-il en moyenne chaque année en kilos? Vous avez le nombre de kilos, donc c'est pas 100 grammes, 500 grammes, ça, il y a au moins 1 kilo, même plus que ça. Combien de kilos un Français mange-t-il en moyenne chaque année? Si vous avez des enfants, peut-être ils explosent les records. Dites-nous, donc la moyenne des Français, vous nous envoyez le nombre de kilos et vous gagnez votre pack morning ce matin. Gros sac de sport Skyrock, les enceintes, les écouteurs, la powerbank, tout ça dedans. Hein. Votre ballon de foot aussi. Votre serviette de bain parce qu'il va faire beau cette semaine. Mais oui, dans 2 jours c'est l'été. Et puis, j'ai oublié quoi. La gourde.
3: Ah bah oui.
0: Et voilà, tout ça pour vous. Allez, vous gagnez votre gros sac de sport Skyrock, le sac de sport pour tout mettre dedans. C'est parti, c'est sur Skyrock là tout de suite. On vous attend, top pour vos messages. Et puis dans un instant, une très belle histoire avec un pote qui a fait une blague à son ami avec une sucette. Mais on va tout vous expliquer, on va même tout vous faire écouter. Le prank du jour arrive et il arrive aussi. Pocahontas, le son de PLK. Pocahontas, PLK sur Skyrock, il est 7h29. On arrive tout de suite sur Sky.

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19: Bon réveil et bonne journée sur Skyrock. 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
0: Ouais.
19: 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Enfin, un gros bisou à Julie qui a gagné 1 500€ tout à l'heure.
0: Ouais.
19: Et puis on joue ensemble maintenant avec le prank du jour. Une petite blague que vous pouvez faire à vos amis.
0: Oui.
19: Une blague qui peut être également un jeu. On parle confiserie ce matin. Combien de kilos de bonbons un Français mange-t-il en moyenne chaque année? C'est la question que je vous ai posée il y a un instant. Et la bonne réponse arrive. C'est Enzo qu'on a en direct avec nous qui a trouvé la bonne réponse. Bonjour, bonjour Enzo.
20: Salut Enzo.
21: Oui. Salut.
19: Salut à toi.
20: Salut Enzo.
19: Alors t'as 20 ans, t'es dans le 5-9 Enzo. Et alors le nombre de kilos de bonbons qu'un Français mange chaque année, c'est combien?
21: 4 kilos en moyenne.
19: 4 kilos de
22: bonbons. Wow. C'est énorme.
20: Ah, c'est énorme.
19: T'imagines le nombre de fraises Tagada que tu peux avoir en 4 kilos.
22: Mais c'est combien un paquet normal déjà? C'est 250 grammes?
20: Ça dépend, ouais, 250, 300, ça dépend.
22: Ouais, donc ça va vite quand même, hein, parce que moi le paquet je l'enfile en une fois, donc ça va quand même vite.
20: Ah ouais, quand même.
19: Moi, après, t'as mal au bide, hein. Je pensais pas que c'était autant, moi.
22: Hein?
19: Toi aussi, tu peux te l'enfiler facile, Enzo, toi.
22: Bah ouais.
20: Ah, le paquet, je trouve qu'un paquet entier, après, t'as le bide retourné dans une
22: fenêtre. Non, mais c'est clair, ça c'est sûr. T'as
20: bah, tu vois, moi je trouve que 3 kilos, c'est pas tant que ça.
23: Oh. Ouais, pour toi, Tim, c'est
20: vrai. Ouais, je pensais que c'était bien plus. Bah, non, c'est 4.
19: C'est 4, hein, voilà.
20: Ah, bah en plus, ah bah, plus que 4.
19: C'est gagné, Enzo, 4 kilos de bonbons en France par Français chaque année. Et un pack morning pour toi qu'on va t'envoyer à la maison, Enzo.
21: C'est parfait.
19: Ben oui, c'est parfait. Je te mets aussi dans le tirage au sort pour gagner les Rabban Meta. C'est quoi ton bonbon préféré, toi?
21: Moi, c'est les schtroumpfs, moi.
22: Ah, les schtroumpfs.
23: Les schtroumpfs, ouais.
19: Tu aimes bien les schtroumpfs.
20: Alors attention, les schtroumpfs normaux ou les schtroumpfs piquants?
22: Normaux.
21: Non, les normaux, les normaux.
22: La base.
20: Oui. Moi,
19: j'aime bien les crocodiles avec le ventre blanc, moi.
22: C'est quoi, ah, ça? C'est trop bon, les crocodiles.
20: Ouais, ouais.
19: Mais je mange le ventre d'abord et après, je mange
22: la gélatine.
19: La gélatine après. Je coupe en deux avec mes dents. Je sais pas pourquoi, mais les crocodiles, c'est mon préféré.
20: Le top du top, c'est les langues de chat, je trouve, qui piquent.
22: Les aussi, c'est bon, ça.
23: T'aimes bien sucer, c'est trop bon. Ah, c'est génial, la sucée.
19: Tiens, en parlant de sucée, justement, vous rappelez, vous avez parlé de cette super invention, la sucette à la bip. Je mets un bip parce que bah je sais qu'il y a les enfants qui écoutent.
13: Non, mais oui.
19: La sucette à la bip. Eh bien, il y a un gars, il s'appelle Théo. Il a fait étonnant, tiens. Il s'appelle Théo et,
13: comme moi, tiens.
19: Et on va parler de sucette à la bip.
13: C'est bizarre.
19: Donc, il a fait goûter ça à un pote en lui faisant un jeu. Genre, c'est quoi le goût?
22: Mon
19: ça.
22: Dieu.
13: Ah ouais.
19: C'est rigolo comme jeu, ça.
22: Ouais.
19: Et il faudrait qu'on le refasse.
22: Super.
19: On va le faire à Cédric le soir.
22: Ah ouais. Ah, tu m'appelles, moi je viens.
19: Il va adorer.
22: Ah ouais.
14: Je pourrais pleurer de rire.
22: Ah, moi aussi.
19: Tu peux m'en commander, Sam?
14: Je vais voir.
22: Ah, j'adore.
19: Commande et je vais lui laisser une petite sucette. Soyez à l'écoute de la radio libre, on va faire ça. Bon, dans un instant, le prog du jour à écouter. Enzo te fait des gros bisous, te souhaite une belle journée dans le Nord.
21: Ah,
19: et,
21: moi aussi.
19: Et je t'annonce la météo de dans 2-3 jours. Il y aura un soleil de fou dans le Nord et il fera jusqu'à 26 degrés jeudi ou vendredi, je crois. Ça va être la folie. Voilà, une bonne nouvelle. Et d'autres bonnes nouvelles, la météo moyen quand même encore aujourd'hui.
13: Ouais, pas terrible.
19: On attend l'été, mais ça arrive.
13: Ça vient.
19: La météo du jour, Rémi, toute l'actu à 6h30, à 7h36.
13: Bah, y a un temps encore un petit peu moyen, là, c'est vrai, avant cette belle amélioration attendue pour demain et surtout pour jeudi. La perturbation qui est arrivée par la Bretagne va traverser tout le pays au fil de la journée. Du coup, ciel gris, avec quelques averses hein, sur les deux tiers nord, voile nuageux dans le sud qui recouvre une grande partie des régions, excepté la Provence-Alpes-Côte d'Azur et la Corse, où il y a quand même du soleil. Hein. Les pluies de ce matin vont se décaler vers le nord-est et en Auvergne-Rhône-Alpes. Ce sera plus variable à l'ouest, avec un petit peu plus de luminosité. Par contre, des petites pluies sont prévues sur les Pyrénées et de la Normandie aux Hauts-de-France. Les températures ce matin, 9 à Lille et à Lyon, 10 à Paris, 12 à Marseille. Et cet après-midi, entre 16 et 27, 16 sur les Ardennes, 27 dans l'Aude. La pollution, c'est correct, les indices entre 2 et 4.
19: Allez, les infos, là, tout de suite sur Skyrock, toute l'actu.
13: L'essence à son plus haut niveau depuis près de 4 ans. Le sans-plomb a dépassé la semaine dernière les 2,08€ en moyenne, une hausse de près de 20% qui le rapproche du prix du gasoil qui s'affiche à environ 2,15€. Les annonces du gouvernement sont très attendues. Elles sont prévues pour jeudi. Total annonce qu'il renouvelle le blocage des prix pour le week-end de la Pentecôte dans l'ensemble de ses stations. Il avait disparu en avril 2004 dans un centre de vacances. Cela fait 22 ans que le corps de Jonathan Coulon, 10 ans, a été retrouvé dans un étang près de Guérande. Le procès de son meurtrier présumé s'ouvre aujourd'hui devant la cour d'assises de Nantes. Un Allemand qui clame son innocence, Martin Ney, a sévi dans la région au même moment. Il a reconnu les meurtres de 3 enfants et a déjà été condamné à la perpétuité. Il aurait confié son crime à un co-détenu. Un procès sous haute sécurité qui s'est ouvert hier à Marseille. La justice plonge une nouvelle fois au cœur du narcotrafic. Dans le box des accusés, Félix Bingui, dit le chat, chef présumé du clan Yoda, réputé pour avoir été l'un des plus importants narcotrafiquants avant de perdre sa guerre contre la DZ Mafia. Le principal accusé conteste toutes les accusations. Elle réclame symboliquement 1 euro de dommages et intérêts au papy braqueur qui l'avait agressé dans un hôtel parisien en 2016. Kim Kardashian avait été ligotée et séquestrée pendant la Fashion Week avant de se faire voler près de 9 millions d'euros de bijoux. Les principaux accusés ont été condamnés l'an dernier à des peines relativement clémentes. C'est le 15 septembre que le tribunal rendra sa décision sur le volet civil de cette affaire.
19: Et on parle de sport tout de suite sur Skyrock.
13: Une petite inquiétude au sujet d'Ousmane Dembélé, le joueur parisien. Vous le savez, sorti prématurément dimanche lors de la dernière journée de Ligue 1. Le club annonce qu'il va passer quelques jours en soins puisqu'il souffre d'une gêne musculaire au mollet droit. Alors pour le moment, sa participation à la finale de la Ligue des Champions contre Arsenal le 30 mai n'est pas remise en question. Pareil pour la Coupe du Monde qui débute dans moins d'un mois.
19: Merci Rémi, les infos reviennent tout à l'heure. C'est quoi ton bonbon préféré Rémi? Parce que c'est quand même dingue. Je parle bouffe et j'ai oublié de te demander quel était ton bonbon préféré. Excuse-moi Rémi, je t'ai
13: fait. Je suis un pur français parce que c'est la fraise tagada.
19: Ah, la fraise tagada, comme la majeure partie des Français.
13: Ouais.
19: Les bonbons acidulés, j'aime bien, nous dit Kifran. Les coca bleus et roses, c'est de la frappe.
22: Trop bon.
14: Ah, c'est pink.
22: Non, bubble machin.
14: Bubble pink, c'est pas.
15: Les petites bouteilles là.
22: Ouais, c'est bon.
14: Ça arrache la gueule, mais c'est bon.
19: Ah, vous aimez bien ce qui arrache la gueule. Bonbon omelette, c'est bon ça?
22: Ah, j'adore, mais c'est les œufs.
14: Ah, oui, c'est les petits œufs.
22: Trop bon ça.
14: Ah, si, c'est bon. Nul.
22: Très très bon.
14: Je suis allé au cinéma, ma meuf, elle en a pris, ça n'a aucun intérêt.
22: C'est
14: un goût de plastique, ça n'a aucun intérêt.
22: Moi j'adore.
19: Alors, parlons de cette sucette dont on vous avait parlé dans le morning, la sucette goût bip. Alors, cette sucette qui a été inventée, et ça marche en plus. Hein.
14: Ouais, ça fonctionne,
19: Les gens l'achètent. Il y a Théo, il s'est filmé. C'est
14: TikToker.
19: C'est un TikToker, Théo. Ouais. Et il s'est filmé avec un pote à lui. Et il a fait un petit jeu. Donc, écoutez bien, la petite technique, un jeu que vous pouvez faire avec vos amis. Comment ça marche?
17: En gros, il y a une marque genre qui m'a envoyé des sucettes. Tu vois. Okay. Faut juste que je fasse goûter à mes potes, un peu filmer leur réaction. Ils doivent essayer de deviner le goût, tout ça. Enfin, tu sais, c'est un concept un peu en mode.
24: Oui, c'est.
17: Voilà.
19: Donc il a la sucette, il y a un pote qui arrive et il lui fait goûter la sucette. Il faut qu'il dise à quoi c'est la sucette goût bip. C'est pas pas bon a priori. Hein. Là, il sait pas encore à quoi ça sert. Il goûte.
1: C'est quelle marque qui t'a envoyé ça?
17: Il faut voir, c'est pas la question. Juste, tu dois essayer de deviner le goût. Frérot, je te mens pas, c'est la pire sucette que j'ai mangée.
19: C'est la pire sucette que j'ai jamais mangée.
1: Non, j'abuse pas.
19: Abuse. Donc, il sait pas ce que c'est pour l'instant. Ouais. Ça a juste un goût dégueulasse.
1: Pose-moi des questions, frère. C'est un truc qui sort de l'ordinaire.
19: Oui.
1: C'est un truc qui est chez nous. C'est quoi? C'est bizarre, ma gueule. C'est un truc que j'ai déjà goûté. Ça se mange. J'en ai déjà vu. Je sais pas.
17: Oui, t'en as déjà vu. Ça, c'est sûr.
1: Sur certains,
17: t'en as déjà vu. Ouais, t'en as déjà vu.
19: Il en a déjà vu. Il l'a même sur lui, d'ailleurs. Un petit indice.
1: Dans la pièce, là, c'est quoi? Je comprends pas.
17: Bonne question.
19: Il y en a dans la pièce.
17: Là, dans la pièce, il y en a deux.
19: Il y en a deux. Ouais, t'en as une sur toi et moi j'en ai une sur moi aussi. Il y en a deux. Alors, elle est à quoi la sucette?
1: Il y a quoi, frère? Oh, mais c'est tu pues de la gueule, frérot. Ça y est.
19: Ah, sans mauvais. Ah. Sans mauvais, la sucette. Alors, la révélation.
17: La vie de ma mère. C'est Goubit.
19: Goubit.
1: Quoi?
17: C'est en gros. Il n'y a aucune marque qui m'a envoyé ça. C'est un prank.
1: Mais non, mais fais enculer, prank de quoi, frère? Tu peux pas Goubit là? Tu le magas ou quoi?
19: Ah, il l'a mal pris.
22: Un peu.
2: Bah, c'est normal.
19: Ah, il l'a mal. Oh, c'est normal. Il lui fait goûter un truc nouveau.
2: Ça va, on rigole.
19: Bah, c'est bien.
2: Je vais goûter ça, tiens.
19: Des trucs nouveaux.
22: Bah, pourquoi pas.
19: T'as pas goûté, Théo?
2: J'ai jamais goûté les gouttes bites, ouais.
19: Non, t'aimerais bien.
2: Goubip, pardon.
19: C'est la sucette Goubip.
2: Je recommande pour demain.
19: Ouais, pour de... mais non, on va récupérer pour de vrai. Ouais, les
2: ça,
19: goûter.
2: Ça coûte cher. Hein.
19: Comment, ça coûte combien?
2: 6€ la sucette.
19: Bon, la sucette.
2: La sucette, ouais.
19: Ah ouais,
2: mais attention, c'est goût bip.
19: Goût bip, ouais.
2: Pas n'importe quoi. Et attention, le créateur a prévu une autre version. Goût. De l'autre côté.
19: D'accord.
22: Ah, sympa.
2: Goût chaton.
19: Oh, je vois Crémy, tu te pourrais lâcher Babine, dis donc.
2: Dar.
19: Oh, on a faim. Ah. Allez, on fait vite le test là. La fin de l'humanité arrive, j'espère, bientôt, nous dit Sky M. Et ouais, on n'est pas au bout de surprise. Et on n'est pas au bout du morning. On aura dans une demi-heure cette belle enveloppe à ouvrir avec de l'argent à l'intérieur. Dans un instant, les doubles appels aussi sur Skyrock. Puis le gros son de PLK tout de suite.
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0: By My Side sur Skyrock, au docteur Rambo Goyard. Ça parle d'amour, Rambo Goyard. L'horoscope de l'amour qui arrive d'ici un petit quart d'heure. 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Et 800 euros, c'est sympa comme tout.
1: Ah, bah
0: c'est
1: vrai, ouais.
0: C'est oui, sympa comme tout, 800 balles à gagner. Bon, qu'est-ce qu'on va faire? On va parler séduction. On va parler du dingo du jour. Vous savez, le retraité qui est condamné pour s'être exhibé devant des routiers sur un parking.
2: Ouais.
0: Les routiers, vous en avez de la chance. Sur les parkings, il se passe plein de choses. Vous avez plein de trucs à nous raconter. Est-ce que vous êtes déjà tombé sur des dingos comme ça? Des gens qui ont essayé de vous séduire et ça n'a pas marché. On va en reparler avec vous. Et puis, vous nous dites, puisqu'on parle d'amour, comment vous avez séduit la personne que vous aimez? Comment vous avez été séduite? Comment vous avez été séduit? Racontez-nous tout. Vous nous dites ça au 06 86 101 101. Théo, toi, tu vas t'allais sur les réseaux pour chercher l'amour.
3: Ouais, mais du coup, je séduisais pas.
0: Pourquoi il trouvait vilain?
3: Bah non, mais du coup, moi, c'était naturel, tu vois. On se parlait au téléphone et puis après.
1: Bah, c'est un peu de la séduction.
0: Mais en fait, c'était quoi? Tu cherchais un plan.
3: Non, même pas en vrai. Genre, non, je voulais du sérieux, je voulais des amis, tout ça. Et du coup, on est tombé amoureux.
0: Et.
3: On s'est rencontrés par la suite, quoi.
0: D'accord.
3: Ouais.
0: Mais t'as pas fait un truc spécial? Non, rien du tout.
3: Non, surtout pas.
0: Tu l'as pas. Mais je parlais pas d'un truc cochon.
2: Il obsédait lui.
0: Bon, le retraité, si vous avez loupé l'histoire, on l'a raconté tout à l'heure à 7h. Le retraité, il a été condamné parce qu'il s'exhibait devant des routiers complètement à poil. Hein.
2: Non, et normal. Hein,
0: donc le mec arrivait complètement nu.
2: Devant les phares comme
0: ça. Non, alors pas devant les phares parce que.
2: Il
0: se mettait dans un buisson, il faisait bouger les branches.
2: C'est pire.
0: Pour que ça attire le regard des routiers, leur curiosité. Le routier sortait et une fois que le routier arrivait vers le buisson, là il sortait complètement à poil.
2: Normal.
0: Voilà, comme un poil, le zizi tout dur.
2: Comme
0: et tout,
2: ça.
0: Tout excité. Et il a dit, donc devant le tribunal, c'est une méthode de drague pour que les routiers soient sensibles à son charme.
1: Ouais. T'imagines le taré quand même.
0: Ça n'a pas marché. Le routier, il fallait appeler les keufs sont arrivés, les gendarmes sont arrivés.
1: Ouais.
0: Et il s'est fait arrêter. Vos méthodes pour séduire, allez, on en reparle avec vous. Vous nous envoyez vos messages, vos témoignages. Et comme ça, vous pourrez passer un bisou, un petit coucou à votre chérie en direct sur Sky. C'est mignon. Allez, préparez-vous. Et vous pouvez même appeler au 01 53 40 30 20 Standard Express. Romano arrive. Et je voulais vous parler de quoi ce matin? Ah, j'avais un truc qui peut intéresser plusieurs membres de l'équipe.
2: Ah ouais,
1: vas-y.
0: Comment on fait pour avoir plus de mémoire? C'est scientifique et pareil que c'est sérieux.
2: Pourquoi tu rigoles, Théo?
3: Parce que j'ai pas de mémoire, moi, des fois. Je suis perdu.
0: Et pourtant, Théo, tu pourrais travailler ta mémoire de manière très simple.
3: Ah ouais?
0: Comment on fait pour avoir plus de mémoire?
1: En se secouant le kiki.
0: Non, ben, c'est un truc à la con, hein. Au départ, c'est un truc à la con, mais ça marche. Ça marche également pour la prévention de la maladie d'Alzheimer.
1: En mangeant du gras.
0: Alors, manger du gras, donc tu as du cholestérol, les artères bouchées.
1: Mais une bonne mémoire.
0: Mais une très bonne mémoire. Non, c'est pas en mangeant du gras.
1: C'est pas manger du poisson pour la mémoire.
2: Si.
1: Ah, c'est bon pour le cerveau.
2: Des oméga 3, je crois.
0: Ouais, manger du poisson. Ouais, mais c'est pas ça. C'est des chercheurs qui ont fait une toute nouvelle étude.
1: Est-ce que c'est un truc qu'on mange déjà? Un truc qu'on avale?
0: C'est un truc, non, on mange pas, on l'avale.
1: À boire?
0: Non, on l'avale pas.
2: Ah, donc c'est pas un médicament?
0: En faisant des sudoku. mais mon père, il faisait des sudoku à une époque, ma mère aussi. C'est Manoun qui nous envoie un message. Non, c'est pas les sudoku.
2: Non, mais il y a des jeux sinon qui. Comme on dit, non?
0: C'est pas des jeux. Faut renifler un truc.
1: Ah! Renifler un truc?
2: Ah!
1: Genre une odeur. Renifler son chien.
2: Non.
3: Renifler l'essence.
0: Renifler son chien.

0: l'essence.
1: Renifler l'essence.
0: Ça te bousille le cerveau, non, ça, je pense.
1: J'adorais quand j'étais petit, je reniflais l'essence, je foutais le nez dans le réservoir, je kiffais ça. Et ma mère me laissait faire.
2: Non, ça fait du bien au cerveau. Ouais.
1: Je suis pas sûr.
0: Ouais, bah essaye. Ah,
1: moi,
0: ouais.
1: Regarde dans lesquels états je suis. Non, alors c'est pas ça. Ils ont fait un test sur les rongeurs et ils ont vu que les rongeurs qui faisaient ça avaient 50% d'amélioration des tests mémoriels. Et que c'était peut-être bon pour la maladie d'Alzheimer.
3: Est-ce que c'est quelque chose que vous avez, vous, les mecs?
1: Les filles aussi, vous pouvez le faire aussi. Arrêtez le sucre, non. Ah, il y a Chris du 13, il a trouvé.
0: Ah non, c'est ça.
1: Bravo, Chris du 13.
0: C'est quoi?
1: Oui. Il faut renifler ses pets.
0: Non. Ah. Génial.
2: Ils ont, c'est dégueulasse.
1: Des chercheurs, c'est très très sérieux. Hein.
0: Incroyable.
1: Des chercheurs ont découvert que renifler ses propres flatulences pourrait jouer un rôle dans la prévention de la maladie d'Alzheimer.
0: Ah ouais.
1: Et serait très bon pour la mémoire. Hypothèse surprenante, allez-vous me dire. Hein? Surprenante.
3: Oui, c'est clair.
1: Bon, le potentiel bénéfique de certaines substances présentes dans l'odeur des pets permet donc d'avoir une meilleure mémoire. Donc ces scientifiques, ils ont fait ça, ils ont testé ça sur des rongeurs et ça marche. Donc les rongeurs ont une super idée. On a donc notre gagnant en ligne avec nous.
0: Il y a Chris qui est là, ouais.
1: Salut Chris.
4: Salut les filles, vous allez bien?
1: Eh ben et toi, comment tu vas Chris?
4: Moi en pleine forme.
1: Pleine forme, t'habites où Chris?
4: À côté de Marseille.
1: À côté, tu sais plus ta ville. Et alors Chris, je te conseille de renifler tes pets. Ouais, donc t'as balancé ça au hasard ou t'avais vu ça sur le net?
4: Ah non, mais moi j'adore renifler mes pets.
1: Ah d'accord. Donc tu as vu ça sur le net et comme t'as une super mémoire, ça t'est revenu à la tête.
4: Voilà.
1: Et tu dis, hop là, je vais gagner un cadeau sur Skyrock.
4: Il y a un dicton qui dit, même le plus gros pet de nous, il sent moins que le petit pet d'un autre.
3: Ouais, c'est sûr. Nos pets à nous, ils sont toujours meilleurs que ceux des autres.
1: Mais ça, c'est étonnant. Hein.
0: Ben, c'est normal. Ouais. C'est normal.
3: C'est normal. Oui,
1: pourquoi c'est normal? Parfois, c'est
0: parce que ça vient de toi, donc tu l'acceptes beaucoup plus. C'est normal.
1: Bon, ben, je vous l'annonce, Théo va devenir un génie.
0: Ouais.
1: C'est une usine à paix. Hein.
2: Ouais, c'est vrai. Ouais.
1: C'est terrible. Bon. Donc, voilà un petit conseil qu'on vous donne. Donc, maintenant, si vous pétez, vous pouvez le faire en toute tranquillité. L'argument que vous pouvez sortir, c'est je travaille ma mémoire. Voilà. Merci à toi. On te fait un gros bisou, Chris.
4: Gros bisous.
1: Et je t'envoie ton pack morning à la maison. Allez, carrément.
4: Allez, ça marche. Merci.
1: Des bisous, Chris. Belle journée.
0: Ciao, à vous. Bisous.
1: Salut à tout le 13. Et salut, Michael. Et Romano. Tiens, on l'avait promis. Romano, il les conseille pas cher aussi dans un instant. Michael Jackson, c'est Billie Jean sur Skyrock. Ça fait partie des sons les plus écoutés en France encore cette semaine. Là. Tu as écouté le hit Skyrock. Il est, je crois qu'il est 6ème.
0: Ouais, il est bien classé.
1: Il est fort, ce Michael. Hein. C'est Michael Jackson et Billie Jean sur Skyrock. Let's go.

0: Machine, c'est Michael Jackson sur Skyrock à 8h56. Comment vous avez rencontré l'amour? Allez, dites-nous tout, on en reparle dans un instant, juste après nos conseils pas chers. C'est l'heure des conseils pas chers de Romano. Et oui, conseils pas chers de Romano avec une bonne idée pour vous ce matin. Si vous avez envie de manger un petit truc, si vous avez envie d'aller à la boulangerie par exemple.
1: J'ai un petit creux là.
0: Un petit creux.
1: Ouais, je mangerais bien un pain au chocolat, tu vois.
0: Vous connaissez la méthode des faux billets?
1: Non.
0: La méthode des faux billets. Une méthode mythique de Romano pour escroquer les commerçants, les boulangers.
1: Ils adorent ça.
0: Les petits bars, vous allez voir, ils adorent. C'est parti, c'est l'heure des conseils pas chers sur Skyrock. On a appelé qui?
2: C'était une boulangerie.
0: Tu vois, ça tombe bien, voilà. Je parlais des boulangers. Hop,
2: on est dans le thème.
0: Une boulangerie, des faux billets. Attention, ils traînent de partout. C'est les 20 euros les faux billets, les plus en.
2: Les plus contrefaits.
0: Ouais, les plus en diffusion partout en France.
2: Oui.
0: Une boulangerie, dans nos conseils pêcheurs, ça se
3: fait. Pêcheur, bonjour.
0: Bonjour.
4: Oui, bonjour, je suis bien à la boulangerie.
3: Oui.
4: Oui, bonjour, excusez-moi de vous déranger. Je me permets de vous appeler. En fait, j'ai eu un petit problème. Je suis venu chez vous et en fait, vous m'avez rendu un faux billet.
3: On vous a rendu un faux billet. On a le détecteur de billets.
4: Écoutez, celui-là, il n'est pas passé dedans. Ou alors, moi, je vous soupçonne de prendre des vrais billets et de me rendre des faux.
3: Alors, attendez, je vais vous passer ma responsable.
0: Elle est tombée, la responsable.
5: Elle
0: est bourrée, la responsable.
5: Baba
0: au rhum.
5: Oui, allô?
4: Oui, bonjour, c'est la responsable?
5: Oui.
4: Oui, bonjour, une courbette pour la responsable. Je me permets de vous appeler là parce que, comme j'expliquais à votre employé, somme toute fort charmante, mais en fait, vous m'avez rendu un faux billet.
5: Bah écoutez, nous on a le détecteur de billets justement, puisqu'on est obligé de tous les passer à la machine.
4: Non, mais parce je vais vous dire les choses. Hein. Je vous soupçonne de prendre des vrais billets, de les passer dans la machine et de me rendre des faux.
5: Bah bien sûr, oui, puis on les fabrique aussi.
4: Bien ce que je pensais.
5: Voilà, dans des clandestins, dans une cave.
4: Ah,
5: bien sûr.
4: Ah ouais.
5: Si vous avez un autre affaire de votre journée, bah écoutez, trouvez un autre numéro à appeler.
4: Non, mais il faut donner les billets, madame.
0: Voilà. Très très, très très bon moment.
4: Vous avez vu quand même que j'ai mis à jour
0: un trafic.
4: Une fabrique de faux billets.
1: Mais ouais,
4: dans la cave.
6: Avec des clandestins dans la cave, qu'il a dit.
0: Bon, on a quelques. Bon. C'est pas laissé avoir.
4: Non, elle est pas commode la dame.
0: Non, mais c'est une spécialiste, elle fait du trafic. Ah, on a quoi là?
2: Bon, cette fois-ci, on fait une boucherie.
0: Une boucherie, très bien.
5: Allô?
4: Oui, bonjour, c'est la boucherie? Allô? La boucherie. Oui, oui, c'est la boucherie.
5: Oui, c'est la boucherie.
4: Ah, bon, oui, bonjour.
0: On a cru que vous étiez bouché.
4: Bon, dites voir, je vous appelais là, j'ai un petit souci, je suis venu chez vous là. Et il y a un petit problème, c'est qu'en fait, vous m'avez rendu un faux billet.
5: Ah bon?
4: Oui.
5: Je savais même pas que j'en avais un.
4: Ah bah ouais. D'accord. Mais c'est ça. Bon, bah je peux vous le ramener comme ça, à la limite de vous donner un vieux. Ouais.
5: Bien sûr, je vous en donne un bon.
4: Ouais, et voilà, c'est ça. 50 euros.
5: Eh ben dis donc.
4: Ah ben voilà.
5: Eh ben voilà.
4: Allez, vous le repasserez à quelqu'un, il verra rien.
5: Ah ben j'en sais rien. Bon, je sais qu'il est pas bon, je pense pas. Voilà.
4: Alors une autre question.
0: C'est gentil, madame.
4: Vous avez des pieds de porc?
5: Des pieds de porc, oui, des pieds de porc crus.
4: Oui, mais c'est pas trop dur pour marcher.
1: N'importe quoi,
5: lui. Allez, à tout à l'heure.
4: Attendez, madame, une autre question.
0: Est-ce que vous avez de la langue de bœuf?
5: Non, c'est sur commande.
0: Ah bah ça, c'est compliqué pour parler, hein.
4: Ouais, c'est ça.
5: Vous donnez de l'humour aujourd'hui.
1: C'est ça.
4: Et votre frigo, il marche?
5: Non, il court.
4: Non, Des
0: baskets, Air Max.
5: Bonne journée. Allez, au revoir.
4: Et merci, je passe tout à l'heure. Merci.
0: Salut la boucherie. Bah voilà, ils sont sympas là. Voilà, la méthode des faux billets pour consommer pas cher. L'horoscope de l'amour arrive dans un instant. On parle d'amour avec vos moyens de séduire. Comment vous avez séduit? Et vous nous racontez tout. 01 53 40 30 20. Vous nous appelez, vous nous laissez vos messages avec l'appli Skyrock. Oui. Et le 100% cash qui arrive. 800 euros à gagner ce matin. Bah pour ça, c'est facile. Vous envoyez cash au 72020. Là maintenant, tout de suite, on fait le tirage au sort. Dans un instant, il est pile 9h.
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0: 9h04 sur Skyrock, bonne journée, la journée démarre bien. 800 euros à gagner dans, allez, 3-4 minutes. Je vous laisse 3 minutes pour vous inscrire. 4, parce que je suis trop gentil. Allez. 4 minutes pour vous inscrire au 7-20-20. On va parler d'amour juste avant. Vous envoyez cash au 7-20-20 et vous gagnez 800 euros. J'ai les billets. Ils sont. Ah, ils sont. J'ai eu peur. J'ai eu très peur là. Les billets sont là.
2: Il n'y a pas de voleurs dans l'équipe.
0: On a témoigné tout à l'heure sur les vols dans le magasin. 800 euros à gagner. Tout ça, c'est pour vous. On vous les envoie à la maison. Donc, vous envoyez cash là maintenant, tout de suite, parce qu'on fait le tirage au sort dans le temps de faire l'horoscope de l'amour. Et tant de vous écouter pour vos histoires d'amour. Comment vous avez séduit parlait du mec là qui faisait bouger des branches, qui était tout nu derrière pour draguer les routiers. Ouais. Eh bien, vous avez peut-être votre méthode à vous. Et les pires méthodes, vous pouvez nous les raconter aussi. Hein, si vous avez quelqu'un qui vous a séduit, enfin, qui a tenté de vous séduire et ça n'a pas marché, vous pouvez nous dire. Allez, l'horoscope tout de suite. Avec nos 12 signes et nos puissances amoureuses. Sur Skyrock, on découvre ça tous les matins. La radio de l'amour, c'est Sky. Ouais. Et les poissons et les taureaux, vous avez 0 sur 5 aujourd'hui en puissance amoureuse. Et pour vous, les conseils Skyrock. Quand vous avez 0, vous avez des bons conseils. Il y a quelqu'un qui pourrait vous faire monter en l'air, qui pourrait vous faire monter dans les tours.
1: Voilà.
0: Qui pourrait vous chercher des embrouilles pour...
1: qui pourrait vous énerver, quoi.
0: Ouais, pour une raison voilà. Ou une autre. La meilleure chose, c'est d'ignorer la personne et de ne pas la calculer. Comme ça, vous restez tranquille, vous restez calme et vous passez une bonne journée. C'est notre conseil pour vous, les poissons et les taureaux. Les balances et les cancers, vous êtes à 1 sur 5. C'est votre franchise et votre sincérité qui pourront être des atouts, mais qui pourraient aussi vous nuire un peu si vous les utilisez à mauvais escient. En gros, faut pas être trop caché avec les gens que vous aimez. Vexez pas les gens que vous aimez, vous passerez une belle journée. Les gémeaux et les lions, vous êtes à 2. Une journée tranquille, il se passera pas de trucs de dingue, mais vous n'aurez pas non plus de galère, donc c'est tranquille. C'est pépère, profitez bien, gémeaux et lions 2. 3 pour les béliers et les capricornes, c'est bien. Nous, on est facile à vivre. Mais on dit ça tous les jours.
3: Mais oui.
0: Bon, on aura en plus un super contact avec les autres et on sera entouré par les gens qu'on aime. Les vierges et les scorpions, c'est encore mieux, vous avez 4. Si vous êtes célibataire, vous êtes chaud aujourd'hui, hein, prêt à faire de nouvelles rencontres. Eh ben, c'est possible, ça peut vous arriver. Et pour les couples, c'est votre petit côté jaloux qui fera craquer votre chérie aujourd'hui. Et on finit avec les verseaux et les sagittaires, vous êtes à 5. 5 sur 5, c'est un carton plein au niveau de l'amour, de l'amitié. Oui. Mais vous aurez en plus de la chance. Et envoyez cash au 720. Hein. La chance avec les 800 balles à gagner. De la chance au boulot également, et peut-être même de l'argent. Bah écoutez, tout pour passer une belle journée. C'est la meilleure journée de la semaine, les Verseaux et les Sagittaires pour vous.
3: Parfait.
0: Profitez bien. Allez, on parle d'amour. Comment vous avez séduit votre chérie? Racontez-nous tout. Tim, comment t'as séduit ta copine du lycée là?
1: On se parlait, et puis voilà quoi.
0: Mais comment t'as fait pour la séduire? Parce que je
1: t'avais une petite technique.
0: Je me pose toujours la question.
3: Comment t'es passé? Comment ça a avancé?
0: Ouais. Mais comment t'as pu faire? Oui.
1: Ta technique de drague. Je sais pas. On se parlait. Ça s'est passé comme ça, au feeling, quoi. Tu vois?
2: Elle a eu pitié.
1: Elle a eu pitié. Elle s'est dit bon, écoute, on va peut-être essayer de faire un truc.
0: Je vais lui rendre service.
1: Ça a duré 2 ans quand même.
3: Ah ouais.
1: Bravo.
3: Ouais,
1: bravo.
3: Et pourquoi ça s'est fini?
1: Parce que c'était 2 ans de calvaire. Parce que elle a trouvé mieux.
3: Oh.
0: C'est vrai. Elle est partie pour un autre.
1: Ouais, elle est partie pour un autre. Ouais.
3: Ah, c'est horrible.
0: Ouais, c'est horrible.
3: Mais ouais. C'était pas la bonne, tu mérites mieux.
1: Je pense, ouais.
0: Exactement, c'est ce qu'il faut se dire en général. Oui. 01 53 40 30 20, vous nous appelez, on décroche et vous êtes en direct. Comme ça, vous pourrez passer un petit message à votre chérie. Profitez-en. Allô.
4: Allô, bonjour. Allô, comment ça va?
0: Salut. C'est
1: salut.
0: Qui
1: salut.
0: Comment tu t'appelles?
4: C'est Mathias.
0: Salut Mathias.
1: Bon, Mathias. Bon,
0: alors Mathias, comment t'as rencontré l'amour? Comment t'as séduit ta chérie? Ou vice-versa d'ailleurs?
4: Alors en gros, j'ai rencontré ma femme, c'était en tâtant sa cousine au départ.
1: En quoi? En tâtant sa cousine?
3: Ouais.
4: Ouais, en fait, si tu veux, j'étais parti en fait pour sa cousine et en gros, les choses, ça s'est mal passé avec sa cousine, donc...
1: Elle s'est fait tâter, elle. Ouais.
0: Mais t'étais sorti avec la cousine ou pas?
3: Non, il était pour.
4: Non, je l'ai rencontré en fait, c'était sur les réseaux et après, on a passé quelques jours ensemble et en fait, elle voulait pas de moi, donc par amour, je me suis rabattu sur Gwen, donc ma femme.
0: Par amour, je me suis rabattu sur Gwen, comme ça.
3: Je sais pas si je le prendrais bien si j'étais Gwen.
4: Non, mais c'est pas ce que je voulais dire, ouais. C'est que je me suis vite attaché à elle parce que c'était le jour et la nuit.
0: Et aujourd'hui, quand tu revois la cousine, parce que tu dois la croiser, la cousine.
4: Ah non, du tout, plus du tout, non. Donc, on a coupé contact.
0: Et ta femme, elle sait qu'au départ, c'était la cousine, en gros, qui t'intéressait.
4: Elle l'a pris bien après, donc pareil, elle y a eu un petit choc.
1: Tu m'étonnes,
0: j'imagine. Et donc,
4: sinon, en soi, après, elle s'en fout complètement maintenant. Ça fait 4 ans qu'on est ensemble.
0: D'accord.
4: Et
3: c'est elle la bonne.
0: Et bravo.
4: Voilà, c'est ça. Et donc, il y a une petite dédicace aussi.
0: Bravo, fais une dédicace à ta chérie, on embrasse Gwen aussi.
1: Sans oublier la cousine.
4: Donc dédicace à Gwen, donc et aussi à tous mes amis qui m'écoutent, donc Caroline, Julien, Dantiane, tout le monde.
0: Caroline.
4: Voilà.
0: Bisous à toi, Mathias.
1: Bisous.
0: On te souhaite une belle journée et on t'envoie ton mug et on te met dans le tirage au sort pour les rabats de méta qui sont gagnés avant 9h30 là.
1: Ouais.
0: Bisous.
4: Super.
1: Bisous.
4: Gros bisous.
0: Salut Mathias.
1: Ciao.
0: 01 53 40 30 20. Comment vous avez séduit? Vous nous dites tout. Allô.
5: Oui, bonjour.
0: Bonjour.
1: Salut.
0: C'est qui?
5: C'est William.
0: Salut Willy. Alors comment t'as séduit toi?
5: Alors moi j'ai séduit sur Facebook pendant que j'étais à l'armée.
0: Ah, donc ouais, tu te faisais chier à l'armée, tu traînais sur Facebook, c'est ça?
5: Non, même pas. Je lui ai demandé pour sortir avec et tout ça, avoir un petit rendez-vous. Et au début, vu que j'étais à l'armée, elle voulait pas du tout.
0: Ah, pourquoi? Mais t'es pas fan des militaires. Pourtant, les militaires, ça fait fantasmer les filles.
5: Oui, je sais, mais moi, elle voulait pas du tout. Et quand j'ai quitté l'armée.
0: Est-ce que tu lui avais dit que t'avais un gros pistolet?
5: Non, même pas.
0: Un gros fusil?
5: Même pas.
0: Non plus.
5: Non. Et quand j'ai quitté l'armée, j'ai envoyé un petit message et puis on s'est vu, on a mangé un petit truc et puis ça fait 7 ans qu'on est ensemble maintenant.
3: Ah, c'est beau.
1: C'est trop mignon.
0: Comment elle s'appelle ta chérie, qu'on lui passe un petit coucou?
5: Alors, Laura.
0: Eh bien, un gros bisou à Laura. Bisous, Laura.
3: Ouais, bisous à elle.
0: Et bisous à toi.
1: Lolo.
0: On t'envoie ton mug du morning, on te fait des gros bisous.
5: Merci, c'est gentil, bon courage à vous.
0: Merci pour vos belles histoires d'amour. Il faudra qu'on leur fasse les belles histoires d'amour.
3: Ah, c'est clair,
0: Ah, on va refaire ça. Bon, avant ça, j'avais promis, c'est l'heure d'envoyer cash au 720. Là, tout de suite, c'est l'heure du tirage au sort.
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0: Toute la journée, du cash à gagner et 13 000 euros dans le morning. Avant vendredi matin, vous allez gagner 13 000 balles. Ce matin, c'est 800 euros. Et c'est pour qui les 800 euros? On a tiré qui au sort?
3: On a tiré Nawel.
0: Nawel. Allez, toutes les Nawel de France qui sont inscrites doivent être comme des folles. Et on appelle Nawel et on espère qu'elle va répondre.
6: Allô?
0: Et elle répond. Ouais. Bonjour Nawel.
6: Allô?
7: Bonjour.
6: Oui, bonjour.
0: Bonjour. Bon, c'est Skyrock au téléphone, tu nous as reconnu.
6: Ouais, c'est Skyrock. J'ai reconnu Difool. J'étais en train de vous écouter tout à l'heure à la radio et vous m'avez fait bien rire avec l'histoire de la boucherie.
0: Ah, t'as bien aimé la boucherie de Romano avec les faux billets.
6: Ah ouais, mais c'était exceptionnel. Ah, le truc de avez-vous des pieds de porc? Est-ce que c'est pas difficile de marcher avec? Ah, j'étais morte de rire.
0: Et la langue de bœuf, c'est difficile
6: de
0: parler avec.
6: La langue de bœuf. Ouais, c'est ça. Ah, ben, écoutez, vous m'avez fait ma journée parce que je vous écoute tous les matins.
0: T'habites où?
6: J'habite à Cabane, c'est dans les Bouches-du-Rhône.
0: Très bien.
6: Limitrophe du Vaucluse.
0: Je vérifie si c'est des vrais billets que j'ai entre les mains là. Ils sont là. Il y a 800 euros pour toi. Est-ce que tu les gagnes, les 800 balles?
6: J'espère en tout cas. J'espère.
0: Bah, c'est fait. T'as gagné 800 euros.
6: C'est trop bon. Je suis trop contente.
0: Bravo, Nawel.
6: Ne m'envoyez pas des billets.
0: Non, c'est des vrais. J'ai vérifié, c'est pas ceux de Romano, je te rassure.
1: Bravo, Nawel.
6: Oh, purée. Mais je suis trop contente. Écoutez, je suis vraiment trop contente parce qu'en plus, je suis en vacances la semaine prochaine.
0: Oui.
6: Donc, je vais pouvoir en profiter.
0: Profite bien des 800 balles. Tu vas pouvoir faire plein de trucs avec. Et en plus, t'es inscrit pour les 13 000 euros de vendredi matin. Vendredi matin, on vous offre 13 000 euros.
6: Ah, trop bien. Eh ben voilà, ça serait le comble. J'avoue, c'est ça clair. Serait le comble.
0: Vous êtes tous inscrits.
6: En tout cas, vous êtes géniaux.
0: Et encore plein d'argent à gagner toute la journée sur Skyrock. T'es trop sympa, Nawel. On te fait plein de bisous, on t'envoie plein d'argent.
6: En tout cas, merci à vous. C'est vous qui êtes sympa. Merci pour votre bonne humeur parce que vous nous la communiquez tous les matins.
0: C'est gentil.
6: Et c'est super agréable avant d'aller au travail. Ouais. Et oui, c'est l'accent. Mais en revanche, j'ai remarqué que vous rigolez souvent de nos accents.
0: Pas du tout. Jamais.
6: On a l'impression qu'on est des Mongoliens, mais on n'est pas des Mongoliens.
0: Pas du tout. J'adore l'accent du sud, il est trop beau.
3: Mais oui, vous avez un bel accent.
6: C'est l'accent chantant. En tout cas, merci à vous. Je vous embrasse aussi. Je vous souhaite une belle journée. Et merci, vous avez égayé ma journée malgré la grisaille aujourd'hui.
0: Et c'est pas fini parce que dans un instant, il y a la compile de l'actu avec le beau Rémi qui arrive. Et oui.
6: Super. Écoutez, merci infiniment.
1: Bisous.
0: Salut à toi.
1: Bisous à la famille. Bisous.
0: Et restez bien sur Skyrock. Il y a encore plein d'argent à gagner. Le 100% cash et 13 000 euros dans le morning. Bisous, Nawel.
6: Merci beaucoup. Gros bisous.
0: Ciao.
1: Ciao.
0: Et la compile de l'actu arrive tout de suite.
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0: Génération Apoli sur Skyrock, fait 11 degrés en Ile-de-France ce matin.
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0: Et il fait pas chaud, il fait 8 degrés dans le centre de la France. Il fait vous êtes bien dans le sud, il fait bon dans le sud, t'as vu Théo?
2: Ouais. Ah, vous avez de la chance.
0: Vous avez de la chance. Non, il fait un temps de merde en fait dans le sud, il y a le message
2: ouais.
0: De Léo.
2: Non, mais il fait 17 degrés quand même.
0: De Léo, ouais, on a un peu plus haut, il fait 18 en Corse. Il fait 15 du côté de Biarritz, il fait 15 du côté de Bordeaux, 14 en Bretagne. En fait, c'est pratiquement les mêmes températures partout en France
3: à peu près,
0: là.
3: Ouais. Ouais.
0: Bah, alors, vous souhaitez une belle journée sur Skyrock où vous soyez. Ah, et en Alsace, il fait combien? Ah ben on va te le dire tout de suite. Léo, il fait 11 degrés en Alsace ce matin. Pareil à Nancy. Et pareil à Lille aussi.
2: Il fait 14 à Castres.
0: Priscilla, elle voulait avoir sa météo du côté de Lille. Et bien, il fait 11 ce matin. Bon, vous souhaitez une belle journée. David, j'ai fait la météo aussi bien que toi, Rémi.
4: Bravo, bravo.
0: Oui. Allez, c'est l'heure de notre compile de l'actu. On parlait de serpents du côté de Toulouse. À Toulouse, il fait combien ce matin? 15 degrés à Toulouse, il y a du soleil, tiens.
3: Ah, bien. C'est bien, ouais. Bon.
0: Le serpent, le cobra à lunettes de Toulouse, bah, ça nous donne une petite idée. C'est la compile de serpents dans l'actu. Il faut la une de l'actu.
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0: Le top 3 comme tous les matins. Et on va vous souhaiter bon appétit, bien sûr, pour démarrer.
4: Oui, parce que 3. Dans le Morbihan, il faut avoir du courage. Là, c'est un couple qui a retrouvé une tête de serpent dans leur boîte de haricots verts. Alors, c'est un petit serpent, bien sûr, mais bon, Dominique, hein, la victime témoigne dans la presse. Je commençais à manger quand j'ai vu cette petite tête au milieu de mes haricots. J'ai fait un bond, ça m'a coupé l'appétit. Je ne suis pas prêt de remanger des haricots verts. Alors,
0: c'est
4: elle
0: peut-être
4: avait
0: une
4: acheté...
0: recette, non
2: ah ouais, ouais, va savoir.
4: Des haricots verts au serpent. Elle avait acheté cette boîte à Intermarché, donc la direction a réagi et elle dit oui, bah, c'est vrai que le risque zéro n'existe pas. Elle explique que bah, qu'il y a une grande diversité d'animaux qui vivent dans les champs où les haricots sont cueillis.
0: Ah ouais.
4: Ils sont cueillis mécaniquement, donc forcément, il n'y a pas vraiment d'humain pour vérifier ça. Donc bah, les haricots partent parfois avec les animaux.
0: Voilà, donc à la une de l'actu, le serpent dans une boîte de haricots à la place numéro 3. Si vous prenez une petite douche ce matin, la place numéro 2, j'ai une petite histoire, c'est passé à Saint-Paul-le-Gouttier. C'est dans la Sarre, dans le 72. Il y a une femme de 27 ans qui prend tranquillement sa douche le matin.
3: Ouais.
0: Et là, qu'est-ce qui arrive? Le cauchemar, mais je pensais pas que ça pouvait vraiment arriver.
2: Ah, un serpent qui sort du pommeau
3: ouais,
2: de douche.
3: Du siphon.
0: Non, du siphon.
3: Ouais, horrible.
0: Le serpent, il sort du siphon. Elle se met à hurler. Bon, il y a son compagnon qui l'entend hurler. Il arrive. Et qu'est-ce qu'il voit? Il voit sa meuf tétanisée dans la douche avec un serpent à ses pieds.
3: Quelle horreur.
0: J'ai hurlé. Je suis sorti en courant, j'ai eu la peur de ma vie. Après, je suis resté bloqué. Bon, heureusement, son mec est arrivé. Bon, le mec était terrorisé aussi. Le serpent était coincé dans le siphon.
3: Oh, quelle horreur.
0: Il n'arrivait pas à sortir. Bon, finalement, c'est pas grave. C'est juste une couleuvre et une couleuvre, ça pique pas.
3: Non, mais bon, c'est quand même un serpent, c'est moche.
0: Enfin, ça mord pas. Bon, ça au réveil. Tu vas me dire, t'es bien réveillé avec ça.
2: C'est vrai.
0: Bon, il y a un expert qui a dit bon, la présence de cette couleuvre dans la douche révèle un défaut d'étanchéité. Bah oui,
3: a priori, il y a un problème.
0: A priori, il y a un souci. Donc, ça peut pas arriver tout le temps, mais ça peut arriver.
3: Non mais tu vois quand j'entends ça et que je vois quand on boit de l'eau du robinet, ça me fait flipper.
0: T'as peur de boire un serpent?
3: Non mais tu vois tout ce qui traîne dans les tuyaux.
0: Ah ouais.
3: Non mais tout ce qui traîne dans les tuyaux, je comprends pas qu'on nous fasse boire cette eau quoi. Mais
0: tu,
3: bon.
0: Tu finiras à la une de l'actu un jour.
3: J'imagine. Moi je la bois pas perso mais bon.
0: J'ai bu un serpent. Et à la place numéro 1, on va voyager donc après la Sarthe, après le Morbihan, on va où?
4: Eh ben on va en Indonésie. Alors là vous allez voir technique policière qui n'a rien à voir avec ce qu'on fait en France. On est bien quand même en France. Hein. Et en plus de ça, c'est un vieux larcin. C'est un mec qui était soupçonné de voler des portables.
0: Ouais.
4: Donc imaginez-vous si vous êtes en garde à vue pour un crime bien plus important. Non, là la police cherchait à le faire avouer. Donc petite technique indonésienne, on lui a enroulé un serpent autour du cou.
0: Oh, comme une écharpe.
4: Ah ouais. C'est ça, ouais. Sauf que le serpent serre de plus en plus.
3: Ah purée.
4: C'est horrible.
3: Ouais.
4: Et donc le policier lui crie dessus en même temps. Combien de fois t'as volé des téléphones? Alors le mec bah, il crie aussi juste deux fois. Bon, le policier semble ensuite vouloir placer même le serpent dans sa bouche. Bon, ses collègues se marrent. Bon, après la polémique, le chef de la police a présenté ses excuses, mais il n'a pas été viré pour autant.
0: Ah,
4: tout va bien, et on l'a gardé et ça continue comme ça.
0: Voilà, donc numéro 1 en Indonésie, vive les serpents bien utiles pour faire avouer les criminels. Merci Rémi pour cette belle compile, la compile de serpents dans l'actu. C'est l'heure du Zap du Morning et dans un instant, vous offre vos Ray-Ban Meta. Qui va gagner les Ray-Ban Meta? Tenez-vous prêts, on vous dit tout juste après bah, tout ce qui s'est passé ce matin depuis 6h dans le Morning. Écoutez bien.
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0: Bon réveil, bon bonne journée. Le morning avec 13 000 euros à gagner cette semaine. Le retour du 7-20-20, 100% cash pour cette semaine. T'es déjà en train de bosser, tu vas bosser, tu te prépares, tu fais quoi?
5: Je vais bosser là, je suis fatigué.
0: C'est un truc que j'ai jamais compris, mais je vous ai déjà parlé. Pourquoi on est fatigué alors qu'on vient de dormir?
3: On a parce peut-être pas dormi assez.
0: Bah, je sais pas, parfois tu te réveilles, t'es plus fatigué que quand tu t'es couché.
3: Parce que t'as du mal dormir.
0: Et là tu te dis, bah, j'aurais pas dû dormir.
2: Parce que ton cerveau est endormi, ouais.
0: Bah, comme le tien, c'est. Ah. C'est un peu le cas pour Théo, mais toute la journée, c'est quand même bizarre.
2: Même à 15 heures, je ne travaille jamais.
0: Qu'est-ce que vous avez fait quand vos enfants, parce que là, si vous êtes parents, ça vous est arrivé. Qu'est-ce que vous avez fait quand vos enfants mettaient les doigts dans le nez? Il met les doigts dans le nez, le petit François
4: Non, c'est pas un truc qui fait ça.
0: Non, il doit donc non plus.
2: C'est le petit chelou.
0: Il fait comme son père. Quel animal est en liberté et sème la panique à Castelnigest, près de Toulouse?
5: C'est un petit serpent, un petit cobra.
0: Oui, c'est un petit serpent, c'est un cobra à lunettes.
3: Ouais.
0: Bon, le mec qui a découvert le serpent, c'est un spécialiste. Écoutez bien, reportage, témoignage des habitants.
6: Moi, je croyais que c'était un hérisson.
0: Oui, c'est vraiment un spécialiste. Le mec confond un hérisson avec un serpent.
2: Et j'ai une petite révélation à faire parce que Yiyit dit toujours que Difool est un gros radin.
0: Ouais.
2: Mais c'est faux.
4: Ah ouais, lui c'est pire. Ouais.
2: C'est faux parce qu'à la fin de la radio libre, quand je vois Difool et qu'il commande, à chaque fois, il laisse un pourboire.
0: Mais je laisse, vas-y, dis.
2: Ah ça, je sais pas.
0: Ah t'as pas vu?
2: Je sais pas, mais je sais qu'à chaque fois, tu laisses un pourboire au livreur.
0: Bah oui, c'est bien.
2: Après, il fait passer ça pour un don auprès des impôts et donc il a une réduction à impôt d'impôt.
0: Une question pour vous qui vous habillez peut-être ce matin.
7: Sur quelle partie du corps les sneakers se portent-elles?
8: Les pieds.
0: Bonne réponse en commun.
2: En même temps,
0: tous les deux. 25 euros en plus pour toi, Delphine, pour toi, Aurélien. Je serais curieux de savoir ce qu'a répondu le candidat. Parce que alors, les sneakers, oui, ça se met au pied. Il les met où, lui, les sneakers?
9: Sur le bras.
0: Sur le bras.
9: Okay.
0: Le mec, il a des chaussures sur les bras.
2: Sur les coudes. Ah, bien pratique. Ouais.
0: Alors, t'as 20 ans, t'es dans le 5-9, Enzo. Et alors, le nombre de kilos de bonbons qu'un Français mange chaque année, c'est combien?
10: 4 kilos en moyenne.
0: 4 kilos de
3: bonbons. C'est énorme.
2: Ah, c'est énorme.
0: T'imagines le nombre de fraises Tagada que tu peux avoir en 4 kilos?
2: Bah, tu vois, moi je trouve que 3 kilos c'est pas tant que ça.
11: Bah, ouais, pour toi, Tim, c'est
2: pas. Ouais, je pensais que c'était bien plus. Bah, non, c'est 4.
0: C'est 4, hein, voilà.
2: Ah, bah, en plus, ah bah, plus que 4.
0: C'est gagné, Enzo.
12: Allô?
13: Oui.
0: Ouais.
13: Je comprends rien. C'est un brouhaha, je comprends rien.
12: Ça doit être une
13: erreur. Vous m'avez appelé, donc vous devez savoir où vous avez appelé quand même, non?
12: Non, j'ai pas appelé. C'est vous qui m'appelez en masqué.
13: Mmh. Ah non, ça, c'est pas possible.
12: Oh.
13: Ouais, bah, trop bon que je sais pas c'est qui parce que tu traînes pas dans la taille, gros bâtard de moi.
4: Ça va envie.
13: T'as compris, gars, comme c'est mort. Laisse-moi tranquille parce que si je t'attrape dans les mains, je te démonte.
3: Oula.
13: Au revoir.
0: La sucette goût bip. Il y a Théo, il s'est filmé, c'est un TikToker, ouais. Théo. Il s'est filmé avec un pote à lui et il a fait un petit jeu. Écoutez bien. C'est pas bon a priori, hein. Là, il sait pas encore à quoi c'est.
14: Goûte. C'est quelle marque t'as envoyé ça?
15: C'est goût bip.
14: Quoi?
15: C'est en gros.
14: Il y a aucune marque qui m'a envoyé ça.
15: C'est un prank.
14: Mais non, mais c'est enculé, prank de quoi, frère? Tu peux goût bip là? Tu ma gueule ou quoi? Vas-y, enculé toi.
0: Ah, il l'a mal pris.
3: Un peu.
2: Bah, c'est normal. Bah, je vais goûter ça, tiens.
0: Des trucs nouveaux.
3: Bah,
0: t'as pas goûté, Théo?
11: J'ai jamais goûté les gouttes bites, ouais.
0: Non, t'aimerais bien.
2: Goubip.
11: Goubip, pardon.
0: C'est la sucette goubip.
2: Je recommande pour demain.
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0: 1500 euros à gagner. Une question que je vais te poser, si t'as la bonne réponse, tu gagnes. Il faut que tu me dises quelle est ta radio préférée, Julie.
17: Skyrock.
2: Et ouais, Julie.
0: Tu réponds Skyrock, c'est mieux que le loto. Hein.
2: Ah ouais.
0: Et tu gagnes 1500 euros, Julie.
3: Bravo,
2: Julie.
4: Ouais.
0: Une Girondine qui gagne 1500 euros. T'es contente, Julie?
17: Je suis extrêmement content, ouais.
0: Et voilà, 1500 balles pour Julie, vous aussi répondez Skyrock le morning, c'est 1500 balles à gagner. Et les rabats de méta qu'on offre tout de suite.
2: Pour Guess.
0: Allez, Guess.
2: Guess.
0: Vous envoyez des messages tous les matins.
18: Enregistrez votre nom et le motif de votre appel pour vérifier la disponibilité de cette personne.
0: Ah, on va faire le test.
19: Allô?
2: Ah bah, même pas besoin.
0: Ah ouais, j'ai même pas pu laisser le message. Salut, Guess.
19: Allô, ouais, ça va?
0: Ben, ça va bien, t'as gagné les rabats de méta ce matin.
2: Allez, hop.
19: Non, arrête.
0: Mais si. Vous les gagnez tous les matins sur Skyrock.
11: Quel pied, ouais.
0: On va t'envoyer. Ah non, c'est sur la tête qu'il faut les mettre. Hein. Et on a déjà eu le mec là, qui mettait les sneakers, qui mettait ses pompes au niveau des coudes. Là, les lunettes, c'est sur la tête. On te les envoie à la maison, Guezguez.
8: Bravo.
19: Putain, c'est trop bon ça. Merci les gars.
0: T'habites où, Guezguez?
19: Moi, Gauvin, en Ille-et-Vilaine.
0: En Ille-et-Vilaine, comme Sam. Sam, il est breton et il est très vilain aussi.
8: Oui.
0: Alors, on t'envoie ça dans le 35, on te fait un gros bisou.
19: Tu veux une petite dédicace?
0: Vas-y, vas-y.
19: Eh ben, je dédicace à Doufi, il se reconnaîtra, oui, à mon Moldino, à ma petite Pupus, à ma fille Jade et à mon petit Thiago que j'aime fort.
0: Eh bien, on embrasse toute ta famille, tous tes potos et les Reban Meta, tu vas pouvoir filmer tout le monde avec. Ça va être super.
19: Putain, c'est trop frais ça. Merci les gars, merci l'équipe.
0: Bisous Doufi.
8: Ciao, ciao.
11: Bisous, bisous.
19: Bisous.
0: Bisous, Guezguez, pardon. J'embrasse Doufi et tous les autres. Salut à toi, Guezguez, et salut à vous. On revient demain matin dans le morning dès 6h. Bah oui, on se réveille ensemble comme tous les matins. On va bien rigoler encore demain. Je sais pas pourquoi, mais je le sens.
3: Moi aussi.
0: Il y a plein d'argent à gagner toute la journée avec le 100% cash sur Skyrock. Je le sens aussi. Et puis Fred, on te sent bien. Hein.
20: Ah oui.
0: Ah, t'es bien ce matin.
20: Bien sûr.
0: Et hier, t'as offert 700 balles, toi, dis donc.
20: 600.
0: Ah, c'était 600 balles.
20: C'était 600 balles hier.
0: Ah, ouais.
20: Attends, j'ai pas oublié 100 balles, juste.
0: Non, je vais vérifier quand
20: même. J'ai pas oublié 100 balles dans l'enveloppe.
0: Il peut y avoir des détournements, mais on vérifie tout. 13 000 euros à gagner dans le morning, envoyé cash au 7-20-20, et puis ça tombe à n'importe quel moment de la journée. La journée qu'on finira ensemble entre 21h et minuit, il y a Radio Libre ce soir. Il y a Planète Rap, gros Planète Rap cette semaine.
20: Nono la Grinta.
0: Il est là, Nono.
20: Mia
0: la Grinta. Dans Planète Rap dès 20h.
20: C'est le nom de l'album.
0: Ouais, pas louper, vous découvrez ça dans Planète Rap. Et puis toute la journée, tout le son de Skyrock, c'est parti Fred. On te passe la main, on te passe le relais.
20: Coup d'envoi, c'est parti.
0: Bisous, bisous.
20: À toutes.
0: Mais oui, mais je te sens lover ce matin.
20: Ah ouais.
0: C'est très lover. C'est pas Iron Boy qu'on entend derrière.
20: Mon bébé.
0: Ah, mon bébé.
20: Mmh.
0: Allez, salut mon bébé, à tout à l'heure.
20: Ciao les bébés.
0: Ciao.
20: Ciao.
8: Ciao
20: à toutes.
0: Salut.
8: Ciao. Salut.
20: Salut. C'est parti avec le son de Skyrock. Bonne matinée, bon mardi à vous tous en effet dans un instant. Un peu d'amour, Iron Boy, écoutez.

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Niki Toko à l'instant sur Skyrock, il est 10h pile. Bon mardi, bienvenue à vous tous sur Skyrock, j'espère que tout va bien pour vous. Moi je suis là pour vous mettre du son tranquillement, pour vous détendre avec le son de Leto Pineapple, c'est ce qu'on va écouter tout de suite sur Skyrock, juste après Tame Impala avec le morceau Dracula aux côtés de Jenny, ça arrive dans un instant. DC's aussi, quel carton ce morceau de DC's, où on retrouvera d'ailleurs Théodora dans quelques minutes, le titre c'est Mélodrama. Ne bougez pas, ça arrive dans un instant sur Skyrock.

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C'est le morceau à l'instant qu'on écoutait, extrait de l'excellent album de PLK. Je vous conseille, si vous n'avez pas encore écouté l'album de PLK, on l'a découvert sur Skyrock pendant un Planète Rap d'ailleurs. C'était un week-end entre 20h et 21h avec PLK qui était venu. Vous pouvez les retrouver, hein, tous les Planète Rap qui sont diffusés. Ils sont sur l'application Skyrock et ils sont sur la chaîne YouTube de Planète Rap. PLK avec Tudor à l'instant, et on va revenir dans quelques minutes avec moi. C'est le morceau d'Aren Boy, ça.

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Kims avec Théodora Espace, c'est ce qu'on écoutait à l'instant sur Skyrock. À venir dans un instant, tiens, je vous ai prévu un classique. Quel gros classique celui-ci. The Next Episode, à écouter Dr. Dre, Snoop Dogg sur le morceau incroyable qui arrive dans quelques minutes. Juste avant, il y aura Rambo Goyard avec BMS By My Side. Et puis encore avant, c'est-à-dire maintenant...

météo sur Skyrock à Lille, 94.3 avec des risques d'averse cet après-midi sur la métropole lilloise. Des températures à 17 degrés, pas mal de vent. Pour demain après-midi, le temps sera assez agréable avec de belles périodes ensoleillées. Des températures à 19 degrés.

6 juin prochain, ça va trembler, hein, au stade Orange Vélodrome, en concert avec Skyrock. Alonso, qu'on écoute à l'instant avec son nouveau morceau aux côtés d'Eren Boy. Le morceau, c'était 18 carats sur Skyrock. Il est 11h, passez une bonne journée. Dans une heure, rendez-vous avec vos dédicaces, vos messages à passer à l'antenne sur Skyrock. Et on est reparti, nouvelle heure de son tout de suite, avec un extrait de cet album magnifique de PLK. C'est le morceau Pocahontas qu'on va écouter maintenant. Juste après, il y aura Bad Bunny avec Noé Vaillol et puis Gambi pour René Kaovila.

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À l'instant sur Skyrock, Lara Flees avec un extrait de son projet numéro d'écrou. On écoutait Parlu à l'instant sur Skyrock et à 11h15. Ne bougez pas, dans quelques minutes, le retour du son. C'est Miss Kitoko, alias Théodora, ça arrive. Miss Kitoko Théodora dans un instant, et puis Michael Jackson qui est vraiment avec le biopic, ou en tout cas le biopic une partie de sa vie, puisque le film s'arrête en 1988, fait un véritable carton, hein. C'est des cartons même de stream, toute une nouvelle d'ailleurs génération sont en train de restreamer à fond les morceaux de Michael Jackson, et on écoutera d'ailleurs un des morceaux les plus streamés, c'est celui de Michael Jackson, Billie Jean, à écouter juste après ça.

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Leto et son gros morceau Pineapple à l'instant sur Skyrock. Dans 30 minutes, rendez-vous avec vos dédicaces, vos messages à passer à l'antenne sur Skyrock. Là, on va écouter dans quelques minutes Zegpi. Zegpi, c'est un gros producteur. C'est lui qui a notamment signé le morceau Fade Up avec Hamza, avec SCH. Et puis, il a signé tout un tas de morceaux, notamment avec Us l'Enfoiré et plein d'autres. Là, on va l'écouter avec sa nouvelle prod, Avion de chasse, le nom de ce morceau. Et dessus, gros casting. Hein. Nino et Gazo, ça arrive dans un instant. Nono La Grinta, l'invité de Planète Rap qu'on retrouvera ce soir entre 20h et 21h. On va l'écouter avec Love You. Mais juste avant, voici Tame Impala. Le morceau, c'est Dracula sur Skyrock.

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Yes, c'est seulement sur Skyrock, c'est l'argent sale de la rafle sur Skyrock. Il est pratiquement midi, nous sommes mardi. On va pas trop parler du temps, hein. De la pluie par endroit, pas mal de vent actuellement dans le nord et dans le Pas-de-Calais. Et 4 heures de son, on va donner le coup d'envoi de l'émission des dédicaces, vos messages en direct à l'antenne. On parlera bien évidemment cet après-midi de la finale de la Coupe de France entre le Racing Club de Lens et l'OGC Nice, le 100% cash également, avec 13 000 euros en jeu cette semaine sur Skyrock et de l'argent qui peut tomber à tout moment. Donc vous restez à l'écoute, on va reparler de tout ça dans moins de 15 minutes. Le premier son de l'après-midi et la première dédicace pour aujourd'hui, Gims, c'est Théodora avec Spa, dédicacé par le célèbre Ryan de Liévin pour tous les SAT d'Hersin Coupigny. On a culture derrière avec Méli Mello et RN Boy aussi avec Elle Voulait.

de RN Boy sur Skyrock. 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Fally Ipupa, le numéro 1 africain, c'est doucement maintenant avec Joe et Doigt de Filet, Parasite derrière de Doudoudoul sur Skyrock.

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Yo. René Kaovila, Skyrock, premier sur les nouveautés, le nouveau Gambi sur Skyrock avec Elvira Bully Lemine, qui le dédicace pour Christelle, sa sister. Un bon app à toutes et à tous, Urban Music Non-Stop. Ça continue avec le numéro 1 portoricain maintenant, Noé Vaiol de Bad Bunny, DC's et Théodora derrière The Lady Boss, The Boss Lady avec Melodrama et puis Rema également, le Nigérian avec Calm Down sur Skyrock.

le Nigérian sur Skyrock avec Calm Down. On continue d'enchaîner les numéros 1 avec R2 maintenant pour Ruinard, la dédicace de Manon pour Dono Danelin, Meryl avec Eva derrière ses Coco Chanel et L2B également avec Pélican. La sécurité de l'Arlingan.

0: 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Aya Nakamura et la rafleuse derrière en nouveauté avec Sexy Nana. 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
17: Et ça parle de foot maintenant sur Skyrock avec la saison qui se termine et la Coupe du Monde qui approche. Et notez qu'en match de préparation à cette Coupe du Monde, l'équipe de France de Didier Deschamps sera de passage au stade Pierre-Mauroy le lundi 8 juin. L'équipe de France qui va défier l'équipe d'Irlande du Nord à partir de 20h45, donc au stade Pierre-Mauroy de Villeneuve-d'Ascq. Le prix des

Incita, le son rap français de Ninho sur Skyrock. Il est un tout petit peu plus d'une heure de l'après-midi. Le temps, c'est pas terrible quand même, hein, pour un mois de mai, pour un 19 mai, avec de la pluie, avec du vent par endroit et avec du gros son sur Skyrock. On y retourne pour une toute nouvelle heure avec Tyke. Maintenant, on se met Girlfriend, la dédicace, celle du Lensois moderne pour Vava de Courrières, d'ailleurs, un lance final de la Coupe de France. On en reparle dans moins de 15 minutes. Il y a Culture également avec Melly Mello et puis Aaron Boy également pour Elle Voulait, pour Tyke avec Girlfriend. On a Dave derrière avec Rendance et Miss Kitoko également de Théodora qui arrive sur

Yes, c'était Théodora sur Skyrock avec Miski Toko sur Skyrock. Bello et Dallas, on est mardi, hein, vous le savez, le mardi c'est le jour des nouveautés, le jour des entrées playlist. Bello et Dallas maintenant en nouveauté. Le titre s'appelle Arena de Cuba et tu dors derrière, c'est PLK sur Skyrock.

Tu dors de Polak, de PLK sur Skyrock. Un PLK qui va venir en concert Skyrock. Ça sera les 8 et 9 octobre prochains au Zénith de Lille. Ça sera l'événement musical de la rentrée. La rentrée, on est déjà pressé d'y être pour vivre les le LOSC et le Racing Club de Lens en Champions League, en Ligue des Champions. Quelle saison de dingue. Ça a été un vrai kiff, hein, tout au long de l'année, de vous offrir vos invites pour tous les matchs du LOSC et du Racing Club de Lens à domicile de Club Nordi sur le podium de la Ligue 1. C'est complètement dingue. C'est quand même plus, je sais qu'il y a rivalité entre Lillois et entre Lensois, mais enfin c'est quand même plus sympa de vivre ça plutôt que des années où ça joue le maintien. Il y en a qui s'en rappellent des années, des saisons entières où parfois on vous offrait de la Ligue 2. Là c'est quand même très très sympa. Voilà, on est pressé d'y être et puis pressé d'être à vendredi soir également la grande finale de la Coupe de France. Ça sent le trophée du côté de Lens, hein, le Racing Club de Lens qui va défier l'OGC Nice. Ça sera donc à suivre, à vivre vendredi soir à 21h dans la radio libre de Difool. Pineapple, le son rap français de Leto, avec Tino de Lille qui le dédicace pour Kylian et Michael Jackson derrière avec Billie Jean.

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écouter 18 carats, Alonso des psychiatres de la rime sur Skyrock, en duo avec Karen Boy. La dédicace, c'est celle de Théo. C'est pour toute l'équipe d'AZT Couverture. On est du côté de Cambrai, Skyrock, Urban Music non-stop. Ça continue avec Méli Mélo de Culture Parasite de Jul. Et puis Houdini également, classique d'Eminem sur Skyrock.

0: Yes, Parasite, le son rap français de Joule sur Skyrock, l'émir arabique qui le dédicace pour Booba de Douai. Houdini maintenant, c'est Eminem, et puis derrière c'est Franglish avec Génération Impoli.
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5: Et c'est l'heure sur Skyrock, c'est l'heure de l'agenda footballistique avec la grande finale, celle que tout un peuple attend, le Racing Club de Lens qui va défier l'OGC Nice, la grande finale de la Coupe de France du côté de Paris-Saint-Denis. Ça sera vendredi à partir de 21h, à suivre, à vivre en direct dans la radio libre de Difool.

Impala, ça vient d'Australie sur Skyrock. C'est Dracula, il est bientôt 2h de l'après-midi. Merci d'être là, d'avoir choisi Skyrock. J'espère que vous êtes en pleine forme malgré le temps qui n'est pas terrible pour un 19 mai. On y retourne pour une toute nouvelle heure de son avec, il y a du cash à gagner, hein, le 100% cash. On va reparler de tout ça dans moins de 15 minutes. Là, on se met RN Boy avec Mon Bébé, dédicacé par Mimi pour sa copine Fred, Déter, Bad Bunny derrière avec Noé Vaillol. Et puis DC's également, DC's La Peste avec Théo.

Panorama de DC's. DC's La Peste avec The Lady Boss Theodora sur Skyrock. On a été les premiers à le passer. Skyrock avec un classique maintenant. Rappelez-vous, Pitbull, c'est Hotel Room Service. On retourne au tout début des années 2010 et René Coavilla derrière de Gambie.

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beau goyard sur Skyrock. Il est breton, c'est BMS et elle habite à Tourcoing. Mountain Jess qui fait une dédicace pour sa petite Joy. Vos messages en direct, tout le gros son de Skyrock, l'émission des dédicaces qui se poursuit avec Beat It de Michael Jackson, Aaron Boy, elle voulait Rihanna derrière le tout nouveau Joy doit te filer.

sur Skyrock. Le titre s'appelle Rihanna. La dédicace est celle du célèbre Jérém de Malo-les-Bains pour Célina, Mike et Selem. Skyrock du son avec Zao maintenant, le remake d'un son des années 90 qui s'appelait Caroline. Le titre comme Caroline avec la légende Claude MC Solar. Et puis Meryl derrière avec Eva pour Coco Chanel sur Skyrock.

0: puis Skyrock premier sur le foot. Ça a été complètement dingue cette année. Les deux clubs nordistes qualifiés pour la Ligue des Champions. On a déjà hâte d'être à la saison prochaine. Qui l'aurait dit en début d'année. Donc Lens deuxième, le LOSC troisième et Lens, un final de la Coupe de France bien évidemment à pas louper contre l'OGC Nice. Ça sera vendredi soir à suivre à vivre en direct, hein, vendredi à partir de 21h dans la radio libre de Difool.
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5: C'est l'heure de votre point météo maintenant sur Skyrock à Lens et Béthune 106.9 et Skyrock Arras 94.3 avec le retour des éclaircies. Pour demain matin, ambiance assez lumineuse au réveil, des températures à 10 degrés. Pour demain après-midi, alternance de soleil et de nuages et une ambiance assez douce sur le bassin minier, des températures jusqu'à 20 degrés.
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Allez, ça se vend du mardi après-midi, c'est Emeric. Et attention, les numéros 1 sont là, mais pas que. Il y a du cash qui tombe cette semaine sur Skyrock. Il y a de l'argent, ça vous concerne, nous envoyez le mot cash. Et à tout moment, on peut vous appeler pour vous dire que vous avez de la thune sur votre compte en banque. Cash envoyé par SMS au 720, pourquoi pas avant 20h. En tout cas, le son de Skyrock est présent. Nono Lagrinta, il sera

Le projet est présenté tous les soirs. Si vous kiffez Nodo La Grinta, sachez que son projet est très très fort et vous le découvrez en exclu chez Fred dans Planet Rap. Le prochain Planet Rap, ce sera entre 20h et 21h et en plus ça se mate sur l'application et la chaîne YouTube de Skyrock. Soyez là, comme pour la suite du son. Que des numéros 1 dans le 16-20, Rambo Goyard et celui qui a rempli le Stade de France deux fois, Fally Poupa sur Skyrock.

Nino sur Skyrock avec Ayra Starr, on va écouter No Love. Non mais franchement, on est le 19 mai, on devrait être à 30 degrés partout en France. Heureusement, ça sera le cas demain. À part le sud-est, vous êtes à peu près bien entre 21 et 24 degrés. C'est nuageux, c'est gris, c'est pluvieux un peu partout en France. Et n'hésitez pas à nous dire ce que vous faites en écoutant la radio. On est connecté H24, 7 jours sur 7. Bien connecté sur l'application Skyrock. Vous envoyez vos messages même dans les quatre coins du monde. Et comme ça, on les passe sur l'antenne. Ça, c'est la suite du son avec Aaron Boy. Il y aura aussi le nouveau son de Gambi qui s'appelle René Kaovila. Et entre Aaron Boy et Gambi, on se mettra un Beat It du King. Michael Jackson arrive sur Skyrock, bougez pas, vous êtes sur la radio des numéros 1.

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0: Joe. Skyrock, Gambier, René Kaovila. 25 degrés dans le 31, me dit Malik, profite bien. J'écoute Skyrock pendant mon goûter, c'est Raphaël. Mais bon goûter à toi, ça rentre du boulot avec les meilleurs à la radio. C'est Kassou qu'on voit le message sur l'appli. C'est gentil comme tout ce message. Merci à vous tous, hein, connectés dans les quatre coins du monde. Paps Mu également, comment ça Skyrock, vous êtes au top, toujours de bonne humeur. Bah ouais, toujours là avec du bon son. Plein de numéro 1 en l'occurrence. D'ici c'est Théodora qui arrive dans pas longtemps. On va bouger sur Coco Chanel aussi. Mary Leva arrive. Et là c'est Dave et Thames pour Rain Dance sur Skyrock.
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la radio des numéros 1 et l'artiste qu'on va écouter maintenant, elle a décidé d'en découdre sur scène puisqu'elle vous prépare une tournée de zinzin. Ça sera à partir de fin septembre, un coup d'envoi à Grenoble. Après c'est Lyon, Saint-Étienne, Clermont, Rennes, Roubaix, deux Accor Arena dont un qui est complet. Et elle passera partout en France en cette fin d'année. Je parle de Meryl. La voici avec Eva pour Coco Chanel sur Skyrock, un de vos sons préférés. Meryl, Eva et derrière le retour du J. Jul débarque, le tout nouveau Parasite du son tout frais sur Skyrock.

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0: avec l'artiste qui est celui qui a l'album le plus vendu actuellement en France, La Rafleuse, numéro d'écrou, c'est le nom de l'album. Et là, on va écouter Argent Sale sur Skyrock à 16h45. C'est Emeric, c'est le 16-20 et c'est pourquoi pas du cash qui peut tomber à tout moment. C'est vrai que c'est bien ça. 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Ouais, 13 000 euros qui vont tomber vendredi chez Difool en direct dans le morning. Un seul mot à envoyer, un seul mot pour s'inscrire. Cash! Cash envoyé par SMS au 72020. CRSH, à vous de jouer. Leto, Pineapple. Et attention, il y a un classique avant 17h. Je vous prépare psychologiquement pour ce classique parce que c'est un gros classique. Écoutez bien. 50 Cent, Inda Club. Un des plus gros classiques de l'histoire des classiques. Alors l'écoutez en détail avant 17h sur Skyrock. Bougez pas, vous êtes sur la radio des numéros 1.
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4: Et ça parle de foot maintenant sur Skyrock avec la saison qui se termine et la Coupe du Monde qui approche. Et notez qu'en match de préparation à cette Coupe du Monde, l'équipe de France de Didier Deschamps sera de passage au stade Pierre-Mauroy le lundi 8 juin. L'équipe de France qui va défier l'équipe d'Irlande du Nord à partir de 20h45, donc au stade Pierre-Mauroy de Villeneuve-d'Ascq. Le prix des places va de 55 à 145 euros les résas dans tous vos points habituels.
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18h01, ça écoute Skyrock. Bienvenue sur la radio des numéros 1, c'est Aymeric le 16-20. Et d'ailleurs, tout à l'heure, il y aura Nono La Grinta aussi. Hein. Grosse semaine de Planète Rap. Nono La Grinta au micro de Fred avec du live, des invités, des freestyles entre 20h et 21h. Planète Rap, ça se regarde aussi. Vous avez l'application Skyrock, vous avez la chaîne YouTube de Skyrock. Allez mater ça tout à l'heure. Et puis, puisqu'on en parle, le voici là. On va se mettre dans l'ambiance directe. C'est Love You, Nono La Grinta pour attaquer l'heure. Et derrière, il y aura Dave et Thames pour Rain Dance.

0: de connexion entre Alonso, côté de RN Boy, s'appelle 18 Carat, nouveauté Skyrock. Alonso qui sera dans quelques jours, hein, ça approche mine de rien l'événement, ce stade Vélodrome particulièrement attendu. C'était la guerre l'année dernière, il remet ça cette année avec Skyrock. Le 6 juin pour être précis, stade Vélodrome, Alonso sera sur scène. On va l'écouter le son avec RN Boy, tous les numéros 1, c'est ça pour la suite. RN Boy en solo cette fois-ci, elle voulait sur Skyrock. Et du Michael Jackson pour bien terminer cette journée, Beat It débarque sur Skyrock. Et pour gagner de la thune, écoutez bien.
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Et on le promet sur Meryl. 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On va écouter Coco Chanel avec Eva. Lui aussi, il est venu faire deux plats et trap. Celui qu'elle nous a régalé, c'est Taïk. Taïk de Taïk. Le voici à fond avec Girlfriend, le son qui rend hommage à Michael Jackson. Taïk est derrière Tammy.

0: Skyrock premier sur l'Europe, un des plus gros numéro 1 de Gazo avec le violon à la fin. Magnifique. On va écouter Die sur Skyrock à 18h48. On termine cette journée ensemble. 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Ça, c'est d'ici, c'était Odora. Il y a du mélodrama qui arrive sur Skyrock. Il y aura RN Boy aussi avec Nola Grinta. Avant de le retrouver tout à l'heure chez Fred, Nola Grinta dans Planet Rap. On le retrouve aux côtés de RN Boy avec moi. Ça tourne dans un instant sur Skyrock.
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0: Sarah de Théodora, Sexy Music for Life, ça sera le nom de son prochain album. Là, on va écouter le premier extrait, Miss Kitoko sur Skyrock, Tic Tac. Planète Rap approche là dans quelques petites minutes. On se connecte avec Fred et avec Nono La Grinta. Grosse semaine Planète Rap, les images à mater sur l'appli, la chaîne YouTube de Skyrock. On se connecte. Fred, Nono La Grinta, c'est maintenant. Et Difool juste après pour la plus grande radio libre de France. Moi, je reviens demain à 16h. Ciao, ciao.
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1: Nono La Grinta est notre invité dans Planète Rap tous les soirs. Comment ça va ce soir, Nono?
2: Ça va super, et toi, le Big Fred?
1: Ça approche.
2: Ça approche, ça arrive.
1: Ça arrive.
2: À très vite.
1: The 4.
2: The 4, disponible partout vendredi.
1: Vendredi, 22 mai, sortie du projet The 4.
2: Allez, stream mes chatons.
1: Et on fête ça tous les soirs dans Planète Rap entre 20h et 21h.
2: Totalement.
1: Avec des invités.
2: Totalement.
1: Que je te laisse nous présenter.
2: Mes chatons.
1: Allons-y.
2: À ma droite, on amène ça, qui vient tout droit d'Hollande.
1: Mensa.
2: Amsterdam.
3: My Broski.
4: Yes, man.
1: Vous êtes connu comment tous les deux?
3: Non, pas les Français, moi.
1: Non, pas. Just a little bit.
3: Non, pas les.
1: Non, bonjour, comment ça va?
3: Ça va bien.
1: Voilà, voilà. Bah, you speak French? You speak French? No problem. No problem. We can speak English.
2: C'est connu sur les réseaux, justement. Pas, il m'a follow. J'ai kiffé sa musique, je l'ai refollow en retour. On s'est tchatché, il est venu sur Paris, on s'est pété.
1: Et il est là ce soir.
2: Il est là ce soir, il est avec moi.
1: Thank you for coming. Mensa. What do you think of Nono La Grinta?
4: It's amazing, right?
1: Sorry, can you speak?
4: It's amazing, amazing, amazing.
1: Amazing. Tu es incroyable.
2: Thank you so much, you too, my bros.
1: Nono, tu parles anglais, tu maîtrises un peu.
2: Un peu, je me débrouille.
1: Attends,
2: bilingue, mais je me débrouille.
1: Et on parlait de Jackson et de la carrière incroyable de Jackson. Qui t'a donné envie de.
2: Petit. Donc, il faut Michael.
1: Faut que tu parles anglais. Au moins comme moi.
2: A little bit, boss.
1: Au moins comme moi. C'est pas très dur, hein. Franchement. C'est pas très compliqué. Welcome, en tout cas, Mensa, on Skyrock, on the radio show.
2: À ma gauche.
1: Planète Rap.
2: Personnellement, je l'appelle Baby Bring.
1: Ah, prends le micro. Ben voilà, très bien.
5: Bonjour, bonsoir.
1: Bonsoir, comment ça va?
5: Ça va, merci, et toi?
1: Donc c'est Baby Bring.
5: C'est Di Juno.
1: Ah, ben voilà.
4: Moi, je
5: dis. Il peut.
1: Tu vois, comme tu es. Et ben, bienvenue à toi.
5: Merci beaucoup.
1: Tout va bien?
5: Tout va pour lui.
1: En pleine forme?
5: Ouais, moi.
1: Il t'a fait écouter son projet?
5: Pas encore.
1: Rien?
5: Garde la surprise.
1: Si, quelques morceaux qu'on connaît tous déjà,
5: bien
1: mais.
5: Évidemment.
1: Mais pas les autres?
5: Pas les autres.
1: Non. Il t'a filé son magazine?
5: J'en ai un là,
1: le 4 Mag.
5: Le 4 Mag, le fameux.
1: Le fameux 4 Mag qui est disponible partout. Bah écoute, sois le bienvenu.
5: Merci beaucoup.
1: On continue le tour de table. Non.
2: Totalement, le Big Fred.
1: Eh ben, on y va.
2: À ma gauche, on a mon frelon. Bébé LSC5, je me. Présente-toi, mon frère.
6: Alors, moi, c'est OG Plugin, artiste de Noisy-le-Grand. Je suis venu aussi. Honoré directement, il m'a invité.
2: C'est mon frelon.
1: Eh ben, bienvenue à toi, OG. OG Plugin.
2: À gauche encore, on a Skima.
1: Skima qui est là.
2: La méchanceté.
1: Bien sûr.
2: Bah oui, c'est mon frelon.
1: Après, ça va? Ça dit quoi, toi, surtout?
2: Actif, comme là, toujours là, on est là pour le frelon.
1: Ça bosse dur?
2: Ça bosse.
1: Très
2: ça
1: bien.
2: Bosse. Ça va bien. Blague, ça va venir.
1: Bienvenue à toi, Skima.
2: Et à enfin, gauche, à ma... No Harag. Au frelon de la Capi.
7: Rebelote.
2: Tu rebelotes.
1: Bah oui.
2: No Blague.
1: Le fameux.
2: No Blague.
1: Il est là avec nous, chaud.
2: Il est là, mon ref. Ça a bardé.
1: Entre 20h et 21h, tout va bien aussi. Toi, tu bosses aussi.
7: Super.
1: Hein?
7: Prépare un projet.
1: Et des morceaux qui sont balancés comme ça de temps en temps.
2: Demandage.
1: Et
2: relancer mon 4 morceaux.
1: Et notre invité aussi, regarde, qui s'est installé.
2: Sibenga.
1: Sibenga, qui est là avec nous. Comment ça va, Sibenga?
8: Bonsoir, ça va.
1: Mais le micro. Mais oui, qu'on entende ta douce voix quand même.
8: Bonsoir.
1: Bonsoir, Sibenga.
2: Elle est là.
1: Sois la bienvenue.
2: Jamais.
1: Et ben en effet, ce soir c'est une très belle table.
2: Ah oui.
1: On peut donc attaquer avec un morceau. Un peu d'amour dans ce monde de brut.
2: Jack.

0: Love You, Nono, la Grinta. Est-ce que tu te souviens quand tu as fait ce morceau déjà?
1: Je me souviens, j'étais au studio.
0: Alors, il est. Attends, moi j'adore. J'adore les histoires de studio. Il est quelle heure?
1: Il est 3h.
0: À 3h quand même. Ben, 3 l'après-midi. Heures.
1: J'étais rempli d'émotions.
0: 3h du matin.
1: Débordé. Sous verre de champagne.
0: Ah bah, forcément, 3h du matin.
1: Je dis pourquoi pas écrire un petit morceau. Un petit morceau Love You.
0: Love You.
1: D'amour.
0: Un peu d'amour dans ce monde de bruit, tu as raison.
1: Ah oui.
0: Eh oui, c'est ce qu'il faut.
1: Ah oui, il faut s'ouvrir. Donc je me suis ouvert, 3h du soir, avec Sokol encore une fois.
0: Avec qui tu bosses, toi, généralement, quand
1: Sokol
0: tu vas en studio,
1: c'est,
0: vous êtes
1: et
0: quoi
1: elle et
0: grosse équipe, petite équipe, ça
1: Sokol et elle et Skiller Beat, je m'arrête là.
0: Ça ressemble à quoi,
1: et
0: oui.
1: Et Dags. Dagsy, je vais pas l'oublier, mon chat.
0: Il y a quand même un peu, tu vois, ça rentre
1: et
0: un peu
1: quatre.
0: Quand même. C'est une petite
1: Sokol,
0: équipe.
1: Skiller, Dags.
0: Pas plus.
1: Pas plus, pas moins.
0: Il t'arrive jamais
1: Black Cat,
0: plus nombreux.
1: Dags et Skiller. Nono La Grinta, Sokol et Yel.
0: Ah oui, en plus, comme vous êtes double.
1: Sokol et Yel, ouais. Et
0: Yel. C'est 4 ou 5 dans le studio, en fait.
1: Et Yel. Exactement.
0: C'est pas trop, quoi, parfois. Non, toi, t'aimes pas avoir une grosse
1: non,
0: équipe
1: t'as
0: avec beaucoup de gens autour.
1: J'ai deux studios. Nono La Grinta, pour Nono La Grinta, un pour Black Cat. C'est-à-dire,
0: bah,
1: quand
0: bien
1: je
0: sûr.
1: Suis Nono La Grinta, Sokol et Yel. Quand je vais chez Black Cat, Doug Skiller Beat.
0: C'est chiant, quand même, d'avoir une double personnalité comme
1: c'est
0: ça.
1: Chiant,
0: quand, quand tu te réveilles le matin. Tu sais jamais si t'es Black Cat ou si t'es...
1: Nono La Grinta, en ce moment, il vient pas trop en ce moment.
0: Ah oui?
1: Mais ouais, en ce moment, c'est plus Black Cat qui connaît.
0: C'est quoi les vraies différences entre Nono La Grinta et Black Cat? Qu'est-ce qu'ils ont les deux?
1: Je sais pas du tout. Je sais pas du tout. Ils ont une
0: ça
1: énergie
0: sur...
1: différente.
0: Voilà.
1: Ça joue sur l'énergie. Énergie différente en fonction de l'atmosphère. Donc en ce moment, c'est plus côté Black Cat.
0: Côté Black Cat.
1: Ouais.
0: Mais il n'y a pas de différence précise, il n'y en a pas un qui aime ça, l'autre qui aime ça.
1: Non,
0: non, il y a quand même
1: plus dans la musique.
0: Ça se rejoint,
1: ça se retrouve plus dans la musique.
0: En tout cas, le projet s'appelle The Cat.
1: Totalement.
0: Ça sort vendredi.
1: Totalement.
0: On va écouter évidemment des extraits tous les soirs de la semaine dans Planète Rap.
1: Bien, oui,
0: il y aura aussi du live avec des invités.
1: Bah oui.
0: Dans un instant, on entend déjà. Là.
1: Ah oui.
0: Ah, ça sent, ça se prépare déjà, ça va cracher des flammes dans un instant.
1: Chaton,
0: mais juste avant, écoutons la cam.
1: Direct.
0: Bouf.

0: Bruno, la Grinta, la Cam à l'instant sur Skyrock dans Planète Rap. Entre 20h et 21h, vendredi, sortie du projet. Ne loupez pas The Cat, c'est la sortie du projet. Nono, nous allons passer à l'info ou mytho maintenant.
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0: Mais oui.
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0: Tu vas voir, c'est simple, tu me dis si c'est de l'info ou si c'est du mytho. Il n'y a rien de plus simple. Tes premiers morceaux, tu les as enregistrés dans un vieux local d'un bâtiment dans le 19e. Info ou mytho?
3: Mytho.
0: Mytho. Tu les as enregistrés où, tes tout premiers morceaux, tu te souviens?
3: Chez mon pote, on a pris un téléphone, on a posé.
0: Ah oui, c'était pas un vieux local, c'était chez ton pote.
3: Non, c'était chez mon pote.
0: Info ou mytho? C'est toi qui avais contacté La Matrix pour former le duo NJK Gang et vous avez commencé le rap comme ça.
3: Info, c'est réel.
0: Ça, c'est toi qui le contacte?
3: Ouais, je lui ai dit, viens faire un groupe, là, t'es fou. On était trois, il y avait Kinder aussi. Puis Libéré, après, moi, Kinder et le J. On a fait un son direct. On n'a même pas fait de son. Je suis ouf. Kinder, il a fait le mytho à la fin. Il voulait plus rapper. Et que le J l'a suivi, ça tourne, on a fait un groupe à deux. Tout droit après.
0: Info ou mytho? Avec le succès et après le succès du morceau Paris, tu vas faire cette fois-ci un morceau officiel pour les Bleus à la Coupe du Monde.
3: J'ai pas fait encore pour, on va dire, mais le morceau est en train de s'associer. Il s'appelle Coupe. Il est disponible le 22. Et il est en train de bien s'associer, ça veut dire que moi je pousse, moi je dis pas non, t'as capté, mais je l'ai pas fait pour.
0: Donc on est sur.
3: En mode, ah, tu racontes quoi, tu parles même pas du PSG, mais frérot, j'ai pas fait pour à la base. C'est un son de mon album, les gens vont associer. C'est-à-dire, moi je vais pousser, je vais jamais dire non. Bah oui, Fred.
0: Donc c'est une moitié d'info. Donc voilà, il y aura peut-être un morceau.
3: C'est vrai, non, c'est vrai quand même, mais.
0: Il y aura peut-être un morceau qui va nous accompagner, un morceau de Nono La Grinta pendant la Coupe du Monde cette fois-ci. Qui sait?
3: La Ligue des Champions.
0: Et puis la Ligue des Champions, évidemment, aussi, ça c'est le 30 mai. Avant la Coupe du Monde, bien évidemment.
3: Ah, pas très longtemps.
0: Info ou mytho? Il paraît que tu pars vivre à l'étranger.
3: Mytho.
0: Mytho. Ah, t'as hésité?
3: Non, parce qu'en fait, j'étais en mode Belek, mais non, c'est faux. Pour l'instant, je suis là, frérot, il y a trop de choses à faire dans la capitale. Je suis là, il y a trop de choses à faire.
0: Est-ce qu'il y a un pays qui te plairait?
3: Moi, j'aime bien les States. Hein. Pour les States. Je vais au States directement.
0: States.
3: Atlanta, je vais à Atlanta. Une petite villa là-bas, rapide.
0: Donc, Atlanta.
3: H-L.
0: Si tu devais partir, ce serait pour
3: attendre.
0: Info ou mytho? Il paraît que tu as des origines égyptiennes.
3: Et
0: c'est
3: réel.
0: Et c'est pour ça qu'en Égypte, la culture des chats est
3: info.
0: Tellement importante que tu t'es appelé Black Cat.
3: C'est vrai. C'est vrai.
0: Ça, c'est vraiment de l'info.
3: C'est vrai.
0: Donc des
3: congolais
0: origines
3: égyptiens. C'est vrai.
0: Tu étais en Égypte?
3: Non, jamais.
0: Pas encore.
3: Jamais. Je suis branché ça.
0: Envie de découvrir.
3: Pas compris.
0: Info ou mytho? Tu as prévu de faire l'Accor Arena en 2027, mais t'as pas encore de date exacte.
3: J'ai rien prévu, ça. Ah. C'est du mytho, ça. Moi, je sais même pas, moi. Moi, je fais quand ça vient. Moi, je suis spontané, moi.
0: Donc là,
3: j'ai
0: 2027, non, c'est pas...
3: J'ai rien prévu, c'est fou.
0: Rien de...
3: Si ça vient, ça vient. Si ça vient pas, ça vient pas.
0: C'est quand les prochains concerts de... Non.
3: Le 19 septembre à l'Olympia, c'est tout ce que j'ai prévu.
0: 19, ça, c'est la date officielle.
3: C'est tout ce qu'on a prévu avec mon équipe, il y a rien d'autre de prévu.
0: Rien d'autre.
3: Mytho.
0: Mais il y en aura d'autres.
3: Si
0: forcément.
3: Dieu le veut, si Dieu le veut.
0: Forcément.
3: C'est
0: Olympia, c'est très bien aussi.
3: C'est super.
0: Tu vas nous régaler.
3: Capté.
0: Info ou mytho? Tu prévois de te lancer dans le mannequinat?
3: Bien
0: après
3: sûr.
0: Après la musique.
3: Enfin, ben après, pendant.
0: Pendant la musique.
3: Tu m'appelles, là, il y a un défilé, je viens direct. Ma taille, je vais pas aller défiler. T'es fou.
0: Là, pour l'instant, il y a pareil.
3: Un créateur, un artiste, je vais tout faire.
0: Il y a rien pour l'instant.
3: Il y a rien pour l'instant.
0: Pour l'instant, rien de prévu.
3: C'est calme.
0: Très bien. Ce sera à suivre. Donc partout.
3: À suivre.
0: Je vous rappelle qu'il y a ce magnifique magazine qui s'appelle 4 Mag, qui est disponible partout, celui-ci, on peut le trouver partout.
3: Avant
0: la sortie du projet.
3: Partout.
0: 4 Mag, c'est Nono La Grinta, notre invité dans Planète Rap, entre 20h et 21h. Si on écoutait un morceau avec le titre Tentation tout de suite.
3: Allez, ça.
0: Allons-y.
3: La pro, méchante, bizarre.
0: Et dans un instant, il y a du live, préparez-vous, ça va être chaud ce soir. Hein.

0: Tentation. Nono La Grinta est avec nous vendredi, sortie du projet à pas louper The Cat. C'est le nom de ce projet qui arrive vendredi.
1: Totalement disponible vendredi, allez streamer les
0: avec le magazine qui s'appelle Cat Mag, je vous le rappelle. Aussi, j'étais en train de découvrir ce magazine très sympathique.
1: Ah, c'est gentil, Fred.
0: Où est-ce que l'on apprend que ton plat préféré, c'est les pâtes carbo?
1: Ouais.
0: Alors, attention.
1: Italiana.
0: Est-ce qu'on peut. Attends, ne va pas trop loin dans l'Italie, parce que là, moi, tu sais, là, je suis un conservateur là-dessus.
1: Ok.
0: Avec ou sans crème?
1: Avec crème, mon petit chaton. Non, bon. Avec crème, mon petit chaton.
0: Bon, c'est bon, on peut arrêter l'émission, on peut arrêter la semaine, c'est pas possible. Qu'est-ce que c'est que ces histoires de pâtes carbo avec de la crème? Jamais de la vie, jamais de crème.
1: Avec crème, mon petit chaton, c'est comme ça.
0: Alors, c'est des pâtes à la crème?
1: Non.
0: Si?
1: Pâtes carbonara.
0: Non.
1: On appelle ça.
0: Les vraies pâtes à la carbo, il n'y a pas la crème, je te jure. Ah, ben là, ça me déçoit d'un seul coup, parce que Nono, je me disais, tu vois, il fait un sans faux depuis le début, que des cartons est là, non.
1: Galère. Arrête.
0: Ça, c'est pas possible, hein. Les pâtes carbonara, c'est sans crème.
1: Je vais t'emmener chez Antoine.
0: Ah bah alors.
1: Tu vas aller manger.
0: Allons découvrir Antoine.
1: Là-bas, là, sont bien bonnes.
0: Allons découvrir Antoine avec grand plaisir.
1: Vas-y, c'est carré.
0: On va revenir dans un instant. Il y a beaucoup d'invités. Ce soir.
1: Il y en a beaucoup, beaucoup, beaucoup.
0: Des artistes internationaux.
1: Ah oui.
0: Il faut parler anglais.
1: Black Cat. Bah oui. Ça, c'est côté Black Cat, ça.
0: Ça, c'est le côté Black Cat.
1: Pas compris.
0: Mais très joli maillot, hein.
1: Ah oui.
0: Les supports Paris. PSG. Paris Saint-Germain.
2: Speak English, bro.
3: English, I don't understand this.
0: Yeah.
2: Huh? I say, beautiful, yeah. You know.
0: Très, très bien, Nono, ça progresse en anglais. Non, non.
2: Beautiful.
0: Beautiful.
2: Of course.
0: Hein?
2: So beautiful, bro.
0: Paris. Bro. Paris is magic. Bien évidemment, merci de porter ce très beau maillot et rendez-vous donc pour la Champions League.
2: Exactly, bro.
0: Maybe. League, maybe oh. Second stars. Maybe, exactly. maybe. We cross the finger.
2: Exactly.
0: We cross the finger. Toi, tu tournes la gueule aussi autour de la table, j'ai l'impression, mademoiselle, ça se fout de moi. Hein. Ok. Ne bougez pas, ça. On va régler ça dans un instant. Ne bougez pas, c'est le retour de Planète Rap avec Nono La Grinta et ses invités juste après ça.

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0: Chief.
1: Gang, gang.
2: Nono la Grinta avec la mano à l'instant. Master dans Planète Rap entre 20h et 21h sur Skyrock. Nono.
3: Master, mais...
2: Nono et tes invités maintenant.
3: Ah oui.
2: Est-ce que tu es prêt?
3: Je suis totalement prêt.
2: Est-ce que tout le monde est prêt?
3: Et toi, est-ce que tu es prêt?
2: Eh bien, nous pouvons y aller. C'est l'heure du live. Riles, est-ce que tu es prêt aussi?
4: Ouais.
2: Eh ben, on y va.
5: Big Riles.
2: C'est parti, coup d'envoi. Qui commence,
5: d'envoi
2: Riles
5: du live.
4: Che.
2: Che.
6: Okay.
2: C'est pour toi.

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0: garçon, il me tient à cœur. Merci, mes chatons.
1: Shout out to my boy DJ Finless.
2: Merci. Ah, un petit dernier pour la route.
0: Ce son me tient à cœur.
2: Comme tu veux, Riles, non, c'est la fin. Merci à toi, en tout cas, Riles, d'avoir été au platine ce soir.
0: Merci à tout le monde.
2: À tout le monde, on va saluer d'ailleurs.
3: Merci
2: faire
3: à tous mes chatons.
2: Merci, Mensa, thank you for coming.
4: Serrano,
3: on est ensemble.
2: And what's your next project for you?
4: We have a crazy song, so we're gonna check what we're going to do.
2: D'accord, vous allez faire.
3: Je parle pas trop. Hein?
2: Des choses qui se préparent, si j'ai bien compris.
3: Je ne parle pas beaucoup.
2: Non.
3: À ma gauche.
2: Thank you, Mensa.
4: Thank you.
5: Dis. Merci de m'avoir reçu.
2: Bah attends, où est-ce qu'on peut te suivre? Est-ce que tu as des choses à annoncer aussi?
5: Ouais, j'ai un son qui sort la semaine prochaine. Partenaire en crime. Voilà.
2: Et pour te suivre, on tape?
5: Alors, mon Insta, c'est dee.jun0.
3: Merci à toi, mon chat.
2: Merci à toi.
3: C'est incroyable ce qui se passe.
2: C'était bien.
6: Oji. Ouais, bah c'était un plaisir, hein, franchement. Je me suis régalé.
3: Un plaisir.
6: On s'est régalé. Merci.
2: Oji Plugging pour te suivre, pareil.
6: Oji Plugging sur tous les réseaux. Non, moi aussi j'ai un son qui sort la semaine prochaine d'ailleurs.
3: Merci mon
2: gars. Bah, très bien. Bonne nouvelle.
6: Faudra stream.
2: Et bon, on va stream fort.
6: Et le projet aussi l'arrive. Fort. Donc faudra stream aussi.
3: Ah merci mon frère.
2: Merci à toi. Merci à Sibenga qui nous a
6: régalé. Oh là là.
2: Je renverse,
3: qu'est-ce
2: attention.
3: Que tu as foutu?
2: Je récupère ça, j'ai renversé une canette là, que j'abîme pas tes affaires là, que j'abîme pas cette magnifique pochette. Sibenga, c'est Sibenga qui m'a troublé. Bah. C'est pour ça que j'ai tout renversé.
7: Merci à toi, à vous. Désolé.
2: Bah tu peux me dire, je suis quand même pas un vieux monsieur, tu peux me dire toi. Enfin, merci. Sibenga, où est-ce qu'on peut te suivre?
7: Partout sur tous les réseaux, Sibenga. S-I-B-E-N-G.
6: Merci mon chaton.
7: Merci à toi.
2: Des choses à annoncer, des sorties?
7: Bah, la sortie de Terre Indie la semaine prochaine.
6: No blague, allez stream. Hein.
2: Et allez streamer, allez suivre ça très fort.
3: Soyez très sale.
2: Merci d'être passé en tout cas, merci d'être passé.
3: Merci, c'est bien.
7: Merci beaucoup.
3: C'est gentil.
2: Ce qui m'a été avec nous.
3: Oui.
8: C'est fort pour le frérot. Voilà.
2: Des trucs à annoncer.
3: Mon frérot, non, ça.
8: Même pas.
2: Rien.
8: Branchez-vous bien en tout cas.
2: On peut te suivre.
8: Branchez-vous bien, annoncer, faut juste suivre.
2: Et bon, on va te suivre.
6: Donne-nous tes réseaux.
8: Ce qui m'a YG partout. Hein.
6: Bah oui.
8: Si tu veux me suivre, c'est là-bas.
6: Exactement.
2: J'ai nettoyé la table, ça va naître.
6: Demande à.
2: No blague. Merci Greg.
3: Mon frère du Zequin.
9: Mon chat noir.
6: Ah oui.
9: Ah oui. Partout. Hein.
6: Partout à l'estream.
9: Il
6: a sorti un son il n'y a pas longtemps aussi.
9: Prépare le projet bientôt.
6: Aussi.
9: Demande à.
2: Merci à vous tous. Nono, toi tu restes un peu.
6: Il n'y a pas de soucis.
2: Il y a quelques
6: Fred.
2: Petites questions pour conclure, mais juste avant, écoutons Paris.

0: maîtrise aussi du miro. Bravo. Une autre question maintenant, c'est celle de Kimi de Bruxelles.
1: Salut la Grinta. Est-ce qu'un jour c'est possible d'avoir un feat entre toi et Black Cat ou pas?
0: Ah, un feat Nono la Grinta, Black Cat.
2: Le 22, il va découvrir l'album.
0: Ah bah voilà. Donc rendez-vous le 22.
2: Exactement.
0: Merci à vous tous pour cette belle soirée.
2: Merci à toi.
0: Rendez-vous demain. Rendez-vous. Nono. 20h-21h et on se quitte avec un morceau qui s'appelle Daily maintenant sur Skyrock.
3: Daily.
0: Daily. Nono la Grinta.

0: Grinta avec Deli à l'instant.
1: Totalement.
0: Merci à toi, Nono.
1: Merci à toi, Fred.
0: Rendez-vous demain.
1: Rendez-vous demain.
0: Et rendez-vous vendredi surtout, et ça c'est important.
1: Vendredi, c'est important. Retenez bien la date, le 22, ça va péter.
0: Ceux qui se couchent tard dans la nuit de jeudi à vendredi, minuit, bim.
1: Tous mes chatons seront présents.
0: On stream et les chatons seront présents à partir de minuit, bien évidemment.
1: Totalement.
0: Merci à vous tous, passez
1: Merci
0: une bonne soirée.
1: Passez une excellente soirée.
0: On va retrouver D-Fool maintenant sur Skyrock et toute l'équipe de la Radio Libre, c'est parti.
2: Mais oui, c'est parti, ça m'a donné envie d'écouter du nom de la Grinta, on en écoutera ce soir là. Restez bien sur Skyrock, c'est Radio Libre et c'est parti jusqu'à minuit. Salut tout le monde.
3: Bonsoir.
2: Allez-y, profitez-en, hein. On est ensemble jusqu'à minuit, comme tous les soirs, 21h minuit, c'est Radio Libre. Et ça se passe au 01 53 40 30 20. Ça, si vous voulez nous appeler, dès maintenant, vous y allez, vous nous appelez, vous nous passez un coup de fil et vous nous parlez de tout ce que vous voulez, un problème à gérer, une connerie à faire, un truc à raconter. N'hésitez pas, des techniques de drague aussi. Je voyais Loïc là, qui nous envoyait un message et qui nous dit qu'il a serré une petite meuf qu'il va voir ce soir. Et suis la soirée avec nous. Laisse-nous un petit message avec ton numéro. Là, t'as laissé un message, j'ai pas ton numéro, tu nous laisses ton numéro de téléphone et on suit ta rencontre avec ta chérie.
3: Pourquoi pas?
2: Jusqu'au bout de la nuit pour voir si ça a fonctionné. Enfin bon, tout se passe en direct, donc vous pouvez faire tout ce que vous voulez toute la soirée, profitez-en. Et appelez-nous donc au 01 53 40 30 20, c'est gratuit, vous avez l'appli Skyrock. Vous nous laissez vos messages, vous venez faire les cons avec nous. Et on va démarrer avec le grand Michael Jackson et Billie Jean, c'est pour démarrer la soirée. T'es contente, Marie?
3: Ah ouais, moi j'adore.
2: Allez, on se fait un petit Michael pour démarrer. Et on est là jusqu'à minuit, c'est la plus grande radio libre de France en direct, comme tous les soirs sur Skyrock.
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4: Allez, go, jusqu'à minuit, on est là, Radio Libre, et vous pouvez tout dire, tout faire. Hein. Appelez-nous, 01 53 40 30 20, vous nous laissez vos messages avec l'appli, et on écoute Michael Jackson, tout de suite, c'est Billie Jean.
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4: Allez, c'est parti, c'est jusqu'à minuit, c'est votre Radio Libre sur Skyrock. Et vous l'avez reconnu, c'est Michael.
8: Ouais.
4: Oui, on arrive en moonwalk ce soir là. Michael Jackson, Billie Jean sur Skyrock.

0: Des Billie Jean sur Skyrock, c'était Michael Jackson pour démarrer cette soirée avec un classique à l'ancienne. Michael Jackson et toute l'équipe qui est là, c'est parti. C'est notre radio libre en direct jusqu'à minuit. 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
0: Et oui, c'est la plus grande radio libre de France tous les soirs. Content de vous retrouver. J'espère que vous allez bien, que vous avez passé une belle journée. La soirée, elle est bonne puisqu'on la passe ensemble jusqu'à minuit, 21h minuit, radio libre. Donc 01 53 40 30 20 pour nous appeler parce que vous êtes là pour faire la radio avec nous. C'est vous qui décidez de quoi on parle. Vous nous laissez vos messages, vous débarquez ici en direct et vous venez faire les cons. Vous voulez venez résoudre des problèmes parce que c'est des problèmes. On les résout tous ensemble. Vous nous passez un petit coucou aussi. Bonjour à Otna qui vient d'arriver. Salut Otna. Bonsoir Otna. Bonsoir à Nora. Salut à SS Coco. Salut et bon anniversaire à SS Coco. Puisque tu fais ton anniversaire aujourd'hui, 18 ans. Bon anniversaire à SS Coco. 18 ans, c'est quoi? C'est la grosse teuf? Vous avez fait des grosses teufs pour vos 18 ans, vous?
8: Non, moi même pas, non.
0: De Marie, toi, t'as pas fait de grosses teufs. Bonsoir la Marie, d'ailleurs. Bonsoir l'équipe.
8: Oui, bonsoir,
0: l'équipe est là aussi,
8: bonsoir.
0: Évidemment.
8: Non, mais moi, je fais trop la teuf. Enfin, j'ai trop fait la teuf, donc. Non, je faisais pas de teuf pour mes anniversaires.
0: Ah oui. Toi, c'était les teufs tout le temps, sauf les jours d'anniversaire.
8: Voilà, c'est ça. Voilà. Exactement, t'as tout compris.
0: Histoire de te reposer toutes les autres teufs. Bon, ça va bien.
8: Ça va bien, ouais, super.
0: Mais écoute, ça va bien aussi. Content de vous retrouver. Bonsoir, Guigui.
8: La même.
6: Bonsoir, tout le monde.
0: Bonsoir, les cheveux en pétard.
6: Un peu, ouais.
8: Comme ce que j'ai dans la bouche.
6: Exactement.
8: N'importe quoi. C'était gratuit, ça.
0: Voilà, ça va, Guigui.
6: Ouais, ça va pleinement.
0: Bon, pas de problème, sinon c'est un problème, tu nous en parles. On parle de tout ce que vous voulez, hein, tous les soirs.
6: Bien sûr.
0: Comme on dit sur Skyrock, il n'y a pas de problème, il n'y a que des solutions.
8: C'est ça.
0: Bonsoir, Karim, qui est déjà au téléphone avec vous. T'es avec qui, Karim?
4: Je suis avec Couille de Loup, que je vais te passer, mais il faut le prendre immédiatement parce qu'il est sur la route.
0: Immédiatement.
4: Il a deux minutes. Ouais.
0: Voilà, vous nous faites part de vos désiderata. N'hésitez pas, hein, donc si vous avez envie de passer à l'antenne, vous nous appelez et on s'occupe de tout, évidemment. Et on va s'occuper de Couille de Loup. On s'occupe de Couille ce soir pour démarrer
8: aussi,
0: la soirée.
8: Ouais, pourquoi pas.
0: Voilà une très bonne nouvelle. Très bonne nouvelle également pour Cédric. Bonsoir, Cédric.
9: Ouais, bonsoir tout le monde.
0: T'es content alors?
9: Ouais, ça va.
0: On va avoir Couille de Loup. Couille de Loup,
9: ouais, ça va plaisir. Hein.
0: T'es avec qui au téléphone?
9: C'est quoi ton prénom, excuse-moi?
10: Thibaut.
0: Bonjour Thibaut.
10: Thibaut, il stresse tout le temps pour rien. Dès qu'on lui fait une remarque, il stresse.
0: Mais
10: dès qu'il fait une remarque, il est en panique.
0: Il était en panique, Thibaut.
10: Ouais, grave.
0: D'accord, ok.
10: Et il sait pas pourquoi.
0: Bah écoute, tu veux qu'on en reparle, il n'y a pas de problème.
10: Ouais, je vois avec lui.
0: Bon, très bien. T'as fait une mini vague aujourd'hui, une petite coupe Jean-Pierre Foucault, vous savez, le présentateur de l'Euromillion et des Miss France.
8: C'est beau, hein.
0: Bonsoir, bonsoir Samy également.
6: Salut l'équipe, bonsoir tout le monde, ça va très bien, on est là.
0: Bon, ça fait plaisir.
6: Parfaitement.
0: Tout roule.
6: Ouais, écoute, ça va, pépère.
0: Tout roule en attendant la canicule qui va toucher la France.
6: Ça arrive,
0: deux jours.
6: Ça arrive apparemment.
0: Dans deux jours, la canicule arrive.
8: Ça arrive.
0: Un temps marseillais pour l'ensemble de la France. Vous aurez même pas le record de France, de la température.
6: Ça sera où à Paris?
0: Ça sera pour Biarritz, Bordeaux, le sud-ouest de la France, Toulouse, tout ça. C'est là qu'il va faire très chaud. Ça reste au sud, oui.
6: Exactement, les cousins.
0: Et il attend l'été avec impatience pour vite remettre ses claquettes sans ses chaussettes. Tu mets pas de ses claquettes chaussettes, toi?
6: Ah non, je trouve ça abominable.
0: Ses claquettes sans chaussettes, Romain. Voilà, pour montrer tes beaux orteils.
6: Ouais, totalement
8: c'est
6: honnête.
8: C'est pas ton truc.
10: C'est pas ton style.
6: Là, non, du tout. Non.
0: Le petit short aussi, petit shorty que tu vas mettre.
10: Je me dis.
6: Un shorty carrément,
0: tiens. Non, je t'en prête, hein.
6: Ouais, des shorts normaux.
0: Là, j'en ai en rose avec des pompons.
6: Bah, garde-le.
0: Non, mais là, il est trop beau.
6: Non, mais je te le laisse.
0: Bonsoir Romano, comment ça va?
11: Mal.
0: Oui, il est gastro-entérité.
11: Ouais, donc je me demande d'ailleurs si je vais pas partir.
0: À n'importe quel moment, tu peux partir.
11: Disparaître
0: du studio.
11: Ouais,
6: aller faire un peu
0: aller faire un tour dans les toilettes.
11: Moi, je suis pas bien, j'étais malade toute la nuit.
6: C'est pas long,
11: atroce.
0: T'as eu quoi?
11: Bah, j'ai vomi, j'ai chié, une gastro quoi.
6: Ouais, la classe.
0: Une petite gastro, très bien.
11: Cool.
0: On va quand même rester à distance. Et elle va vous dire bonjour. Bonjour, Médéline. Oui, bonsoir, elle est là.
8: Ça va faire plaisir à Romano.
0: Elle est belle. Elle surveille le studio. Elle peut venir te faire un petit câlin, Romano.
11: Oh, je dis plus rien. Je suis fatigué.
0: Bon, allez, on est là.
8: Ça va peut-être être sympa, là, du coup.
0: On est là en direct jusqu'à minuit. Profitez-en. Maud, laisse-toi ton numéro. C'est marrant de parler de ce dont tu as envie de parler. On va parler de sexe avec Maud. Sexe et amour. Et,
11: ouais.
0: Et petit problème à gérer. Donc, un problème à gérer. Vous nous envoyez vos messages. On s'occupe de tout. Tout au long de cette soirée, donc Maud, tu nous laisses ton numéro et on parlera avec toi en direct. On aura Samy qui arrive en direct de Marseille aussi dans un instant.
6: Bonsoir à tous.
0: Ah ouais,
8: ça fait chelou.
0: Il me semblait qu'on t'avait dit bonsoir.
6: Je te jure.
4: C'est mon homonyme.
0: Ouais. On va parler séduction avec Samy, de l'amour, de la séduction, du sexe avec Maud et tout ce que vous voulez en direct jusqu'à minuit. Profitez-en. Alors, une petite idée de... Bonjour à Couille de Loup aussi, hein, oui, qu'on doit apprendre très très vite. Bonjour Couille de Loup.
2: Salut l'équipe.
0: Salut.
4: Salut.
0: Couille de Loup, t'es en direct du 13 toi aussi.
2: C'est ça.
0: Mais c'est Skyrock Marseille ce soir.
4: Le jeu parfait les gars, continuez.
0: Ah, vous êtes les meilleurs.
4: Champion d'Europe.
2: Il fait beau, on sort un peu.
0: Vous sortez, vous êtes branché sur Sky, tout va bien. Voilà, Samy, tu veux qu'on fasse une soirée spéciale marseillaise?
4: Bah c'est parti là, c'est le but de la soirée.
0: Voilà,
4: là.
0: Tout à l'heure à 21h30, n'hésitez pas. Une heure spéciale insulte des Parisiens.
4: Ouais, c'est ça. On débriefera la saison.
0: Voilà, vous insultez les Parisiens en direct pendant une heure tous les soirs.
4: Je te jure.
0: Bon, Couille de Loup va s'occuper de toi parce que t'as pas beaucoup de temps. Tiens, on donnait une petite solution, Romano, pour ton problème de ventre. Il y a Anissa qui nous dit il faut prendre du Smectar, Romano. Tu vas voir.
4: J'en ai pris.
0: Ça fait trop du bien.
4: J'en ai pris tout à l'heure. J'ai pris du Vogalib aussi pour les vomissements.
0: Alors, le Smectar, c'est une espèce de plâtre de bide.
4: C'est ça.
8: Ah ouais.
4: Pansement gastrique.
0: Ah ouais. Tu es un peu dans le BTP.
4: Exactement.
0: Voilà. Et après, tu chies du plâtre.
4: Bah là, je chiais liquide, donc bon.
0: Donc tu plâtres le liquide.
4: Ça va toujours être... Ah, ta gueule.
0: Qui... Mais pourquoi tu dis ça?
4: Mais non, mais il est obligé de parler,
0: du coup, il s'interrompt lui-même.
4: Ah, ta gueule.
0: Il parle et il se dit ta gueule à lui-même.
4: Ça
0: va pas, Romano.
4: Pétasse. Il s'insulte.
0: Pétasse. Pourquoi tu t'insultes?
4: Tu veux qu'on t'insulte ce soir de pétasse?
8: En plus, elle couille. Elle est vexée.
4: Sa gueule, putain.
0: Mais qui de
4: elle fait chier tout le monde.
0: Mais non, elle est sympa comme tout.
4: Eh non, personne ne la blairait.
0: Bon, vous salue si vous avez des animaux.
8: La
0: vous
8: violence.
0: Aussi.
4: Ah, elle mais, casse les couilles à
0: mais,
4: tout le monde.
0: Médéline veut tout simplement un gâteau. Tiens, un autre conseil de Vince du 77. On salue 77 qui nous écoute. Romano, si tu as la diarrhée, tu peux te mettre la bite de Cédric dans le derche en bouchon.
4: Non. Justement, c'est ce qui est prévu là.
0: Ah,
10: impossible.
0: Ça va être sympa ce soir.
4: Ah, allez, arrête un peu.
0: Alors, Couille de Loup, ouais, comme t'as pas beaucoup de temps, on va te prendre tout de suite. Après, on s'occupe de Samy de Marseille. Et si vous êtes en dehors de Marseille, je plaisantais, vous avez le droit quand même de nous appeler. Il y a Miguel qui
8: est là. Oui, bah heureusement, parce que sinon, c'est un peu le bordel.
0: Miguel du 80, il dit on peut vous appeler si on est dans le 80. Mais ouais, tu peux nous appeler, Miguel. Bon, alors, Couille de Loup, t'es dans le 13 et t'avais une question à nous poser, toi, ce soir. De quoi tu veux nous parler? Dis-nous tout.
2: Bah, c'est une petite question séduction, quoi.
0: Ah, d'accord, ok, question séduction. C'est bon, on prend.
2: Donc ouais, moi je suis routier. En fait, il y a un dépôt où je vais charger.
0: Ouais.
2: Une femme de ménage que je trouve très jolie.
0: Alors il y a un dépôt où tu vas charger. Il y a une femme de ménage qui est là-bas. Tu la vois régulièrement, ta femme de ménage?
2: Bah ouais, plus ou moins quoi.
4: C'est-à-dire tu la livres combien de fois? Enfin quand tu vas là-bas, tu livres combien de fois là-bas là où elle est?
2: Bah, elle y va tous les jours, mais bon, elle fait le ménage, donc je la croise pas forcément tout le temps, tu sais.
0: Ah, donc, en fait, quand tu vas livrer, tu dis, pourvu qu'elle soit en train de faire le ménage, tout ça.
2: Ouais, ouais, c'est ça.
8: Au bon endroit, quoi.
0: Donc, à chaque fois que tu livres, tu dégueulasses tout pour qu'il l'appelle.
4: Ouais, pour qu'elle se mette à quatre pattes et qu'elle frotte.
0: Pour la revoir la prochaine fois.
2: Déjà, les routiers, on passe pour des porcs, on va pas abuser.
8: Ah ouais, sympa.
2: Ouais, donc, ouais, je sais pas trop comment.
0: Ah, tu sais pas trop comment l'aborder.
2: Ouais, bah j'avais pensé, parce que là, je vais bientôt plus y aller à ce dépôt, donc il faudrait que je me dépêche un peu.
0: Ah ouais, ça urge, si t'as envie de séduire, ça urge. Mais est-ce qu'elle te regarde? Est-ce qu'il y a des petits gestes de sa part qui font que...
8: Des petits sourires.
0: Ouais,
8: petits,
0: tu te dis, elle peut être intéressée par moi.
2: Ouais, petit sourire, petit bonjour, tranquille, mais ouais, après, je pense qu'elle a pas trop le temps, moi non plus, donc c'est un peu compliqué, ouais.
0: Le premier truc que j'aurais fait, moi, j'aurais regardé si elle a une alliance, est-ce qu'elle a...
8: Est-ce qu'elle est engagée?
2: Non, bah, après, elle fait le ménage, peut-être qu'elle l'enlève, mais...
0: Ouais, c'est vrai.
8: Oui, puis elle peut être en couple et pas être mariée, quoi, tu vois.
4: Aussi, ouais, oui, voilà, pas avoir d'alliance aussi.
0: Ouais. Et ça, tu sais pas, t'as pas des collègues qui la connaissent un peu mieux, t'as pas pris des renseignements sur elle?
2: Non, tu sais, c'est un peu...
4: Et t'as dit que tu voulais faire un truc?
2: Bah, en fait, j'avais pensé mettre, tu sais, mes coordonnées, mes réseaux dans son casier. Comme ça, au moins, bon, si elle veut, elle me recontacte et puis...
0: Bon, c'est pas con, hein. Après, faut avoir les couilles. C'est pas non plus le truc du.
4: C'est Couille de Loup, hein.
2: Ouais, ah, bah, c'est vrai. Attends, j'ai rien à perdre, hein. Donc, bon, c'est pas.
0: Oui, en fait, t'as rien à perdre. Je sais pas si, par exemple, tu sais que tu vas aller livrer ce dépôt pour la dernière fois.
4: Oui, t'as rien à perdre.
0: À ce moment-là, tu peux laisser tes coordonnées. Après, faut qu'elle sache que c'est toi, hein. Elle sait comment tu t'appelles, au moins.
2: Ouais, bah après, si elle cherche sur le réseau, elle va trouver. Elle va voir qui je suis.
4: Ouais, mais là, dommage.
8: Ouais, mais enfin, oui, il faut quand même.
4: Elle sait même pas qui
2: c'est. Oui, je peux laisser. Oui, quelque chose qui fasse penser que c'est moi, quoi. Ouais.
0: Ah, bah oui, si elle sait pas comment tu s'appelles. Elle connaît même pas ton prénom.
2: Non.
0: Ah ouais, merde.
4: Mais genre, t'as jamais parlé avec elle à part bonjour?
2: Eh non, mais ça fait pas longtemps en fait que je la vois, donc tu vois, on se...
8: Ouais, mais enfin bon, tu peux dire bonjour et te présenter, tu vois.
0: C'est ça. Bonjour, moi c'est Couille de Loup, tu vois, ça a déjà... t'es sûr qu'elle n'oubliera pas?
8: Ouais, c'est clair, c'est tellement original.
0: Voilà, c'est Couille de Loup, c'est moi. Et toi, comment tu t'appelles? Bah, moi je m'appelle...
4: Chatte de Mule.
0: Voilà, chatte de Mule, pourquoi pas. Et non, mais au moins, il faut qu'elle sache. Et il n'y a pas des collègues qui sont au courant de comment elle s'appelle, tout ça?
2: Non, bah non, tu sais, routier, on se croise pas, des endroits où tout le monde va pas, donc bon, toujours des gens qu'il y a que moi qui vois ou qu'ils voient. Bon,
0: bon, non, mais faut apprendre de trois
4: enseignements sur elle, quand même. Même.
0: Bah ouais, il y a tout à fait.
8: Très très loin, même. Là,
0: après, moi, je te dis.
2: Donc... Ouais, je pars de loin, mais bon, tu vois, comme j'ai dit, j'ai rien à perdre.
6: Ah non, mais c'est clair, bah, la technique que t'as dit, c'est pas mal au final. Hein.
0: Laisser un truc dans le casier.
6: Ou alors, tu peux essayer de lui dire bonjour et de te présenter, ouais.
0: Moi c'est Couille de Loup.
2: Ouais, aussi, ouais.
8: Bah, ouais, non, mais déjà.
0: Moi c'est Couille de Loup, c'est vrai. Que...
2: Payer un café, ouais, un truc.
0: Est-ce que vous avez déjà été dragué sur votre lieu de travail? Est-ce qu'il y a quelqu'un qui vous a dragué, les filles, les gars? Racontez-nous, dites-nous, 01 53 40 30
2: 20. Ouais, tu vois, j'ai pas envie de faire le lourd non plus, tu vois. Je pense qu'elle doit se faire draguer, tu sais, c'est un truc où il y a que des mecs, bon, elle doit déjà...
0: Ça va être le rêve, ça, pour vous? Le rêve ou le cauchemar, les filles, d'ailleurs? Toi, Marie, qui n'est qu'avec des mecs à part Medellin?
8: Moi, je préfère, moi.
0: Ouais, t'aimes bien, toi, hein?
8: Ouais, moi, j'aime bien, moi.
0: Non, on est tous là pour toi.
8: Ouais, c'est ça, ouais.
0: À baver comme des chacals.
8: Non, mais peut-être pas quand même, mais.
4: Mais
8: moi, je préfère, moi.
0: Mais quand t'as appris, par exemple, qu'il y en a certains qui fantasmaient sur toi, par exemple, Cédric, tu t'es régulièrement masturbé.
10: Non, pas régulièrement.
8: Non, mais il me dégoûtait.
10: Pas régulièrement.
0: Alors, quand tu as appris que Cédric se masturbait en pensant à toi?
8: Non, mais ça m'a dégoûté, c'est Cédric.
0: C'est Cédric qui dégoûte.
8: Non, c'est pas ça. C'est que...
0: Si t'as dit ça m'a dégoûté, c'est Cédric.
8: Oui, non, mais parce que t'es comme un frère, quoi, tu vois.
6: En même temps, je peux te comprendre.
8: Non.
6: Parce que physiquement, faut se le farcir quand même.
8: Non, mais tu vois, ça fait bizarre. Je vous connais tellement bien que c'est chelou, quoi.
0: Et quand t'as appris qu'il faisait. Enfin, quand t'as vu qu'il faisait des photos de ton string.
8: Ah ouais, non, mais laisse tomber. La classe
10: Ça, j'envoyais à tous mes potes, parce qu'ils me demandaient à chaque fois.
8: Ah non, mais en plus, oh, bah, super, merci, quoi. Ah oui, il faisait ça avec moi et avec Carriole aussi. Hein.
0: Ah oui, c'est vrai, Robin.
10: Ouais, bah, Carole, elle était en fond d'écran,
6: pas. Ouais, ouais, c'est le grand jeu de Cédric.
10: Bah, elle est en photo de contact, d'ailleurs. Quand elle m'appelle, il y a son string qui apparaît.
8: Ah!
6: Bah, tu vois, à cause de toi, elle en met plus.
0: Voilà.
6: Elle met des gaines. Comme ça, des gaines de vieille.
8: Couleur chair et tout.
6: C'est les trucs ténas, là.
0: Donc, vous nous dites si vous avez une petite méthode. Il y a Maria qui nous envoie un message. Salut, Maria. Qui nous dit la meilleure méthode est une méthode cash. Il faut que tu ailles la voir et que tu lui dises qu'elle te plaît ou au minimum l'inviter à boire un café. C'est vrai que l'inviter à boire un café, bon. Pas de...
8: Oui, bah déjà, faut se présenter, quoi.
6: Ça engage à rien, oui.
0: Après, elle te recale pas.
6: Ouais, si elle te recale, c'est que c'est vraiment mal barré, oui.
2: Ouais. Oui, c'est ça.
8: Mais au moins, t'auras tenté.
10: Le fait de l'inviter à prendre un café, c'est pas caché, tu lui fais pas une déclaration, tu vois. C'est-à-dire que si elle accepte, il y a peut-être moyen.
4: Sinon, il y a une technique de Jojo.
10: Si elle dit non, c'est mort, c'est mort, quoi.
0: Ah, technique de Jojo.
4: Elle peut être pas mal, gros, parce qu'elle est femme de ménage.
0: Oui.
4: Donc, elle peut trouver des trucs. Oui. Une femme de ménage, ça trouve des trucs.
0: Ah, c'est pas con, ça, je vois ce que tu veux dire.
4: Tu lui dis que t'as perdu un téléphone, le téléphone du taf.
0: Oui.
4: Et tu lui dis, on sait jamais si tu le retrouves, donne-moi ton numéro ou, tu vois, ou je t'envoie un message, comme ça, on reste en contact. Et si tu retrouves mon téléphone, tu me tiens au jus, tu vois.
0: Ah ouais,
8: donc, pas con.
0: Donc, t'as perdu un truc.
2: C'est pas con, ouais, c'est pas con.
0: Je te laisse mon numéro, je te laisse mon prénom et tu m'appelles pour.
8: C'est vrai que c'est pas bête.
4: Bah, si elle retrouve rien, gros, et qu'elle t'appelle pas, bon, t'es baisé.
0: Après, si tu l'intéresses vraiment, elle peut retrouver rien du tout et puis te rappeler quand même pour te dire j'ai rien retrouvé, mais on peut prendre un café.
4: Ouais, tu sais, ou tu lui dis envoie-moi un petit message ce soir si tu retrouves un truc, tu vois. Elle va t'envoyer, ouais, j'ai rien trouvé, désolé. Après, t'as son numéro, t'enchaînes.
2: Ouais, moi, t'as le numéro, ouais, c'est pas bête. Ouais,
0: vous êtes bien.
4: Petite technique de Jojo.
0: Merci pour la technique de Jojo. Salut Melvin qui est à la fac et qui lui aussi fantasme sur une femme de ménage. C'est peut-être ce que je me suis dépucelé avec une femme de ménage quand j'avais 18 ans, t'en as 22 aujourd'hui. Alors toi, tu te tapes que des femmes de ménage.
4: C'est pas femme de ménage, je la kenne pas.
0: C'est vrai que ça fait partie des 10 métiers de filles qui excitent le plus les mecs. Dans les premiers,
8: ah ouais,
0: t'as infirmière, secrétaire, t'as également femme de ménage.
4: Ouais, parce qu'ils rêvent de les ken aux toilettes.
2: C'est pratique aussi, ouais.
0: C'est vrai que tu es une femme de ménage à la maison, c'est pratique.
6: Ouais, c'est clair.
0: C'est bien. Après, elle a peut-être pas envie
8: de faire
0: le ménage au boulot.
8: C'est pas ce que tu lui demandes non plus.
2: Tu la vois.
0: Non, mais ça, tu pourrais lui dire. Bah, j'ai craqué sur toi. En plus, c'est pratique. Chez moi, c'est dégueulasse.
8: Ah bah super.
0: Ah, si tu veux. Si tu veux t'éclater à la maison.
8: C'est très sympa ça comme méthode de drague.
0: Est-ce que vous avez déjà kiffé quelqu'un? Bah, alors, on parlait de la fac là, donc ça peut être au boulot, au bahut, et que vous avez une petite méthode pour vous faire remarquer. Trop forte la méthode de Jojo. Stéphanie qui nous envoie un message. Salut Stéphanie,
2: ouais,
0: elle a 30 ans.
2: Mal, ouais,
0: Big up top à toi, Stéphanie.
10: Après, tu peux aussi lui dire si elle veut pas faire le ménage chez toi, c'est genre tu la payes, tu vois. Tu dis ouais, je cherche une dame de ménage, la mienne elle est plus là.
11: Mais pour la serrer, tu lui proposes de faire le ménage.
10: Non, non, mais au moins tu
11: peux. Elle est vraiment à chier. Mais elle est vraiment à chier.
10: Mais c'est le moins d'avoir son numéro.
11: T'es vraiment un abruti.
0: Romano, est-ce que tu peux nous dire qu'est-ce que tu penses de la technique de Cédric, mais en développant un petit peu.
10: Non, mais c'est son numéro.
11: Non, mais c'est vraiment une technique de merde.
0: Alors pourquoi
11: fait les femmes de ménage, déjà, elles se pètent le cul à faire le ménage toute la journée. Et toi, le seul truc que t'as à lui proposer, oh là, vas-y, je te paye, tu viens faire le ménage chez moi.
10: Bah ouais.
11: Et t'espères la serrer comme ça?
10: Mais pas la serrer, mais au moins tu peux échanger avec elle déjà dans un premier temps. Mais t'es con, toi.
11: Cake de cake.
10: Mais t'es vraiment casse-couille, toi, comme mec, en vrai.
11: Je suis malade.
10: Ah non, mais.
0: Faut être gentil avec Romano, il est malade.
11: Je suis malade.
10: Problème qui.
11: Bah, je vais te dégueuler dessus.
10: Ouais, bah super.
0: Mais t'as beaucoup dégueulé?
11: Oh, pff, ouais, putain, ouais.
0: Ouais.
11: Ah, je buvais de l'eau, ça. J'avais un seau à côté de mon lit. Et
4: vas-y, bois de l'eau.
11: Non, non, mais là, j'ai pris du. En fait, je suis fatigué, là, ça va un peu mieux, tu vois.
0: C'est que ça fatigue de vomir.
11: Parce que j'ai pris ce qu'il fallait, tu sais, j'ai pris du Vogalib, c'est un anti-vomitif.
0: Et t'avais un seau donc pour vomir, et t'avais un seau pour chier aussi.
11: Non, mais miraculeusement, c'était en décalé, quoi.
0: Ah, coupé décalé.
10: C'est pratique.
11: Ouais, ouais, parce que
0: donc, le pire, un petit vomi.
11: Ouais, voilà, ouais.
0: Après, un petit caca.
11: Non, mais j'ai plus vomi que chier.
0: Et tes chiennes, elles étaient contentes quand elles te voyaient vomir?
11: Non, elles se mettaient que sur mon ventre et tout.
0: Oh, c'est trop mignon. Trop mignon, les animaux. Bon, qu'est-ce qu'on fait pour Couille de Loup? Tiens, il y a Tony qui voulait réagir pour toi. On va le prendre en direct, Tony, en direct de Lyon, là dans le coin. Salut, Tony.
3: On va le prendre en direct, Tony, en direct de Lyon,
8: là dans le coin.
0: Salut,
8: c'est toi.
0: C'est cette voix magnifique.
3: Allô?
0: C'est magnifique, hein, vous avez
11: entendu.
10: Salut, Tony.
0: C'est quoi cette radio qui l'écoute derrière?
3: J'ai écouté, j'ai coupé la radio. J'ai écouté quand ça s'appelle Cédric, ouais, c'est vrai que t'es malin, toi, tu fais venir la meuf à faire le ménage chez toi, c'est pas bon plan, toi.
11: Non, mais ouais, on est d'accord, c'est vraiment clair. Une technique de merde.
10: Mais la meuf, pour avoir son numéro, c'est le meilleur moyen, non, la meuf, c'est son taf.
11: Mais non, mais t'es vraiment un gros naze. Laisse parler Tony, toi, tu sais rien.
10: Mais moi, je suis des dames de ménage, gros, elle cherche des extras, tu vois.
11: Ouais, bah pour se faire baiser, non, mais n'importe quoi.
10: Pour se faire baiser, mais pour l'accrocher, espèce de con. T'es une meuf, tu veux pas aller là-bas, tu vas te dire, tiens, j'ai envie de te baiser.
11: Bah non, mais tu vas. Technique de drague.
10: C'est quoi ta méthode à toi, alors? D'ailleurs.
11: Bah moi la méthode ma méthode c'est déjà de te dire va te enculer.
10: Grosse merde.
0: Alors Tony, c'est quoi ta méthode à toi?
3: Moi, en fait ça m'est arrivé, bon ben moi c'était pas une femme de ménage, pareil, je suis comme lui, je suis chauffeur routier machin, mais bon c'était la Cariste, bon ben j'ai mis un moment à me décider.
0: Ouais.
3: Et en fait nous
0: Cariste
3: en fait,
0: il est quand même viril là le.
4: Hey. Ouais, c'est vrai qu'il y a une grosse barbe.
0: Il y a une grosse barbe Cariste.
4: Ah ouais.
0: J'aime bien on l'embrasse d'ailleurs s'il nous écoute. Cariste.
11: Cariste. Tu lui as proposé de venir transporter des palettes dans ton salon?
3: Non, ni lui mettre un coup de fourche. Non, c'est pas ça. Non, en fait, on a un carnet de lettres de voiture ou de CMR, ça s'appelle, je pense qu'il en a un. Et en fait, là, tu laisses traîner, tu t'en fous, tu l'abandonnes, tu laisses tes coordonnées dessus. Ouais. Et tu lui dis, celui qui le trouve, après tu la rappelles, tu dis quelqu'un a trouvé ça, machin. Ou elle te rappelle, tu laisses ton numéro avec un mot dessus et voilà.
0: Ouais, donc le truc perdu, on y revient, mais c'est pas mal. Ouais,
8: moi, j'aime bien c'est vrai idée. Que c'est pas con.
0: Ah, Romano, tu trouves que cette idée est mieux que celle de Cédric?
11: Ah, bah, largement.
3: Ouais, mais Cédric, laisse tomber.
11: Non, mais de toute façon, faire pire que Cédric, faut y aller. Hein,
8: là. Allez,
11: ce soir, là, on a atteint les bas-fonds.
0: Et c'est que le début de la soirée.
11: Ah, ouais, bah, dis donc.
0: Que le début de la soirée.
11: Ça promet le niveau est haut.
0: Qu'est-ce que tu vas faire, Couille de Loup?
2: Ouais, l'idée du truc du portable perdu et tout, c'est pas une mauvaise idée, ouais.
0: Ouais, donc genre t'as perdu un truc, ça peut être portable n'importe quoi. Le carnet de Tony
8: ouais, par exemple.
0: Ouais.
8: Non mais c'est vrai que c'est pas mal ça.
0: Et comme ça, elle a ton prénom, tu lui dis oui, comment tu t'appelles toi, si tu me rappelles. Tiens, il y a Kumba qui est femme de ménage et qui nous dit que femme de ménage, parce qu'elle nettoie dans une grande entreprise et qu'elle arrête pas de se faire draguer par les mecs. Il y en a un qui est mignon mais j'arrive pas à passer à l'acte sur le lieu de travail. Bah, si tu le trouves mignon, vous savez qu'il y a un paquet de relations qui naissent sur le lieu de travail, hein.
8: Ouais, c'est vrai.
0: Bah ouais. Cédric, t'aurais bien aimé de taper la Marie quand tu faisais des photos perverses de son string.
10: Non, c'était pour mes potes plus.
0: Ah, tu faisais des photos pour tes potes.
10: Ouais, c'est pour que là, je veux pas me la taper, non, je m'en foutais.
0: Tiens, on nous dit, c'est un délinquant, Cédric. Message du gars de Maubeuge.
8: Bah, grave. Il partage mon cul, c'est normal.
10: Un délinquant.
0: Non, mais t'aurais pu rien, t'aurais pu mal le prendre.
8: Bah ouais, mais je savais pas, là, moi, j'apprends que.
10: Bah si,
11: mais je l'apprends aujourd'hui.
8: Ah non, mais cette photo. Ah putain, ça faisait longtemps que j'avais pas vu.
0: Ouais, il y a Colonel Charlie qui l'a dans ses favoris,
10: d'ailleurs. On l'avait mis sur les réseaux.
0: Il a mis un cœur sur ses photos.
10: Ah, mais j'avais zappé, moi.
0: Ah oui, on l'avait mis sur les réseaux. ouais. Tu te rappelais pas de cette belle photo, Marie?
8: Si, je me souvenais de la photo, mais ça faisait longtemps que j'avais pas vu, quoi.
0: Ouais, voilà. Je vois ce que tu vas faire, colonel Charles. Ah bah tiens, non mais d'ailleurs, le message, t'as vu le message qu'il t'a envoyé?
8: Non, j'ai pas vu.
0: Vas-y, lis-le, Marie.
8: Bah, je vois pas de loin, là.
0: Tu vois pas, là?
8: Bah non, je vois pas, c'est trop loin, là. Bah,
11: mais Marie, tu as des lunettes, mais qui ne te servent à rien, finalement.
0: Oui, parce que tu as des lunettes. Ah, c'est vrai que tu as des lunettes sur les yeux, ouais. Yeah,
11: mais je vois rien. Je fais des lunettes, mais vois pas.
0: Ah, bah, je vais les enlever. Ah, oui, ça va beaucoup mieux.
4: C'est à l'envers.
0: Marie, sache que je me branle actuellement sur cette photo.
8: Ouais, bah écoute, super.
0: C'est mignon, non?
11: Marie, je me rends compte que ces lunettes ne servent à rien.
8: Mais si, mais c'est parce que.
11: Je loue, je vois encore moins bien que
8: ça. Non, mais je suis presbyte, espèce de nœud.
11: Et je presse des bites.
0: C'est étonnant, ça, tiens. Marie presbyte.
8: Bah, ouais, c'est ça.
11: Il faut des verres progressifs.
8: Ouais.
0: Bon, couille de l'eau, on a eu quelques méthodes. La méthode de Tony, bouge pas Tony, Samy qui est aussi... Ah non, Samy, on l'a dans un instant, il y a qui? Nico qui voulait réagir et qui avait une petite méthode. Draguer au boulot, si vous venez juste d'arriver sur Skyrock, voilà de quoi on parle. Draguer au boulot, draguer au bahut, draguer quelqu'un dont on connaît pas le prénom, comment on fait? Pour l'instant, je trouve qu'on est plutôt pas... On est assez efficace, hein, grâce à la participation de tous membres de l'équipe.
11: Bon, excepté Cédric, bon, il essaye, mais il n'y arrive pas, vous comprenez.
0: Et vous le savez, vous faites partie des membres de l'équipe.
4: Surtout grâce à toi, du coup.
11: C'est notre quota, quoi.
0: Jozo, Tony, Steph, Kumba, tous les autres, là.
11: On fait du social.
0: Et Nico, de Reims, avec nous. T'es là, Nico?
5: Allô?
0: Salut, Nico.
5: Salut, l'équipe, ça va? Ouais,
8: Nico.
0: Salut à toi, Nico. Bah oui, ça va bien. Alors, Nico, qu'est-ce que tu voulais dire, toi, Nico? T'as une petite idée pour Couille de Loup?
5: Bah, une idée, je sais pas, mais c'est une façon de faire. Moi, j'avais livré une cliente une fois, j'étais avec un collègue.
0: T'as tous les livreurs qui se sont réunis, là. Putain,
8: ouais, c'est ça.
0: Et draguer quand on est livreur, c'est génial. Si vous cherchez une orientation, par exemple, vous êtes encore au bahut, devenez livreur. Vous allez voir des meufs de partout.
5: Faut y aller au culot, quoi.
0: Ah, t'as fait quoi, toi?
5: Bah, en fait, comme je disais, sur le bon de livraison, j'avais son numéro. Donc j'ai été livré à la cliente, j'étais avec mon collègue et super mignonne, super sympa la meuf et tout. Et je voyais qu'elle me jetait beaucoup de regards, tu vois.
0: Ouais.
5: Donc elle nous a payé un petit coup, ceci cela, puis on est parti. Et j'ai trouvé son numéro, j'ai dit vas-y, tu sais quoi, tu prends le numéro sur le bon et je vais la contacter, je vais tenter, tu vois.
0: Donc tu l'as contacté, c'était quoi la raison pour laquelle tu l'as appelé? Parce que
5: non, je l'ai pas appelé, je lui ai envoyé un SMS.
0: D'accord, tu as mis quoi sur le message?
5: J'ai dit salut, excuse-moi, je suis le livreur qui vient de te livrer il y a pas longtemps là. J'étais avec un Renoir, donc moi je suis blanc, j'ai dit je suis le blanc pour qu'elle fasse la différence, tu vois.
0: Ouais.
5: Et elle me dit je t'ai trouvé super joli, je sais que ça se fait pas, mais en gros, j'ai tenté le truc, tu vois. Voilà, c'est ça. Et
11: mais c'est là où la meuf elle te dit ah bah je préfère ton pote le Renoir.
8: Ah ouais, t'imagines.
5: Bah après c'est pas grave, je la reverrai pas, tu vois, faut tenter.
11: Ah non, mais t'as bien fait.
0: Ouais. Donc t'as tenté, mais est-ce que ça a marché?
5: Bah en fait, elle m'a pas répondu pendant plusieurs minutes, au moins une heure, tu vois. Je me suis dit, ah, elle a l'air con, tu vois, elle m'a pas calculé, tu vois.
0: Ouais, et là t'arrêtes pas de regarder ton téléphone, t'as l'angoisse qui m'a dit, ah, putain, merde, j'aurais pas dû.
8: Ça cling cling.
5: Exactement. Et du coup, je reçois un SMS. Et
0: voilà, là, t'attends que ça cling cling, mais comme Guigui. Parce que Guigui, il est cling cling.
11: Ouais, c'est ça, ouais.
0: Voilà, Guigui, t'es cling cling.
11: Exactement.
0: Voilà, tu regardes le string de la Marie, toi aussi.
4: Ouais, il est trop beau.
10: Un peu tout le monde, hein.
0: Il est cling cling.
11: C'est ça.
0: Ouais, donc tu attends que ça cling cling. Comme
8: ouais, c'est ça.
0: On s'en vient pas pendant une heure et une heure après.
5: Ouais, j'ai reçu le SMS et tout. Et donc je vois plus 33, donc c'est un numéro que je connais pas. Et je vois, c'est la meuf qui me répond. J'ai un cool.
0: Bah oui.
5: Et du coup, elle me dit salut, merci du compliment. T'étais super jolie, donc elle me dit merci.
11: Arrête tes messages, sinon je dépose plainte.
0: Pour harcèlement sexuel.
11: Mais vous souvenez pas, on avait eu un auditeur, hein, je crois. Et la meuf, il l'avait contacté et la meuf derrière, elle avait pété un plomb. Elle avait appelé l'entreprise en disant ouais, il faut que le mec il arrête de m'appeler parce qu'il me harcèle et tout.
10: À la base, ça se fait pas trop, quoi.
0: Un message.
8: Ça y est, ça me revient, ton truc.
0: Non mais lui il avait pas harcelé non plus, hein. Elle avait juste reçu un message.
8: Ouais, ouais, elle l'avait très mal pris.
0: Voilà, très mal pris.
8: Bah ça arrive.
0: Et donc elle t'a répondu, quoi?
5: Ouais, elle m'a dit salut, merci pour le compliment. Elle dit mais tu contactes, c'est souvent que tu contactes des clientes comme ça. Et moi je lui dis non, c'est la première fois. En plus c'est vrai, c'était la première fois, j'ai tenté, tu vois. Et après elle m'a dit bah écoute. Ouais, on a sympathisé, on a discuté, tout ça, et puis après, j'ai proposé de boire un verre à l'occasion, tu vois.
0: Elle a dit ok?
5: Bah, elle était ok, mais après, bon, bah, elle a fait des trucs un peu bizarres, tu vois.
0: Vous n'avez jamais bu le verre ensemble?
4: Ouais, c'est jamais arrivé.
5: Non, parce qu'en fait, elle disait que t'es disponible, Et après, quand je me présentais, elle me disait, oh non, c'est demain, prochaine fois, bah, fais deux, trois fois. Après, j'ai dit, vas-y, laisse tomber, tu vois.
0: Elle a pas osé, elle a pas osé franchir le pas, en fait.
5: Alors, ouais, peut-être qu'elle s'est refroidie, ou je sais pas.
0: Bon, ça a pas marché, mais ça peut.
4: Ouais, ça se tente, quoi.
5: Moi, ça a pas marché, mais peut-être que ça peut marcher sur d'autres personnes, tu vois.
0: Ouais, non, mais bon, écoute, Nico. Moi, je trouve qu'il faut tenter, parce que toi, au moins, t'as pas de regret. T'as tenté le coup, t'as pas de regret. Et t'as déjà baisé au boulot, toi, Nico?
5: Non. Pas au boulot, non.
11: Mais avec ton collègue?
5: Ouais,
0: t'as ouf. Non, mais même pas avec ton collègue. Non, parce que.
5: Non.
0: Moi, je parlais de Cédric avec la Marie. Il y en a qui tentent le coup au boulot. Hein.
5: Ouais.
0: D'ailleurs, Romano, tu as été dragué régulièrement à Skyrock.
11: Je dirais même harcelé, quoi.
0: Harcelé,
11: sexuellement. Ouais.
0: Harcelé sexuellement, mais
4: on en est là.
11: Mais par un détraqué mental.
0: Un détraqué, mais qu'est-ce qui te faisait le détraqué mental?
11: Le problème, il a une maladie mentale, il est érotomane.
10: Ouais, c'est sûr.
11: Tiens, il gigote devant moi, tout ça, il veut prendre l'ascenseur avec moi, il me poursuit au parking.
10: Ouf, toi, quoi.
11: Il me poursuit
4: dans l'ascenseur.
10: Il se caresse à moi et après il
11: me poursuit en voiture. Bah, la preuve en est encore la semaine dernière, là, je dis de l'attention, mais qu'il est venu chez moi.
4: Je dis de l'attention.
0: Ouais, en poussant des cris de femmes, je crois.
11: Ouais, il était là, oui.
10: Non, mais je suis venu voir ta meuf.
11: Oui.
10: Non, mais en plus, t'es un mytho, je suis venu voir ta meuf.
0: Référence émission d'hier pour savoir ce qui s'est passé chez Romano.
4: Exactement.
11: Elle a me casser les couilles.
10: Ouais, pour faire pisser ses chiens, ses chiennes chez lui.
11: Oui.
0: Et ça a marché.
11: Il a fait ça pendant une demi-heure.
0: Ouais. Gaillon m'a envoyé un message parce qu'elle savait pas, parce qu'on a parlé tard hier soir, elle dormait. Elle m'a envoyé un message ce matin pour me dire, tu sais pas que Cédric il est venu, il a poussé des cris pendant un quart d'heure chez moi.
11: Et en terminant
0: en me disant, mais il a un problème.
11: Elle parle normalement, tu sais, elle s'adresse normalement.
10: Non, des fois elle fait la meuf comme ça, pareil.
0: Bon, oui, mais toi t'es pas une meuf, Cédric, c'est ça le problème.
10: Et alors?
0: Ben oui, mais de pousser
10: des cris de filles.
11: Elle s'exprime bizarrement avec les animaux.
0: Mais pousser des cris de filles quand on est un homme, c'est vrai que ça peut, pour ceux qui ne te connaissent pas, ça peut être un peu choquant. Mais je suis ouvert, Cédric.
10: T'as pas l'air.
0: Mais si, si.
10: Qu'est-ce qui t'arrive?
0: Mais si, si, mais je suis. Moi je suis très, très. Je suis très, très
10: bien quand même.
0: Bah évidemment, rassure-toi, Cédric. Pas de soucis là-dessus.
10: Je suis la plus grosse salope du 9-3.
0: Je tolère.
11: T'as un truc ensemble?
0: Non, non, ça va aller.
10: Allez,
0: sur tes chiennes. On va le laisser sur tes chiennes, là. Bon, bah écoute, merci. Tu vas faire quoi, couille de loup, alors?
11: C'est vrai, c'est pas con ce que dit
0: après toutes ces méthodes. Il y a d'autres méthodes, oui, j'allais dire. Ouais, merci pour les messages.
11: Écoute, c'est pour ça que t'es tombé malade, Romano. Cédric a souillé ton appartement. Non, mais c'est vrai que c'est incroyable.
0: Ah ouais, t'as laissé un microbe à l'intérieur de l'appartement.
11: T'as souillé mon appartement, t'as laissé un microbe, je suis tombé malade.
0: T'as chopé une gastro, ouais.
10: T'es tombé malade le mardi, alors je suis venu jeudi.
11: Ouais, mais il y a.
10: T'as du temps, t'as tombé malade.
11: Bah ouais, mais il y a une période d'incubation.
0: Mm-hmm. La méthode d'avoir perdu un truc, laisser ton numéro pour qu'elle te rappelle, c'est validé.
7: Ouais, c'est pas mal.
0: Ouais, il y a Yanis qui nous envoie un message et qui dit ouais, ça peut marcher. D'ailleurs, il y a quelqu'un qui m'intéresse là où je vais livrer. Il y a tous les livreurs qui se sont déchaînés pour. Tous les livres.
7: Ouais, on voit jamais de femmes, on est en chien, nous, des fois.
0: Non, mais c'est pour ça que je dis. Vous rappelez de la routière sexy?
4: Ouais. Ah bah ouais, bien sûr.
0: Est-ce que vous connaissez?
10: Comment l'oublier?
0: Tu vois qui c'est, la routière sexy, couille de loup?
7: Ouais, bien sûr.
0: Nico et Nico et Tony, pareil, vous voyez qui c'est, la routière sexy? Donc elle allait livrer, enfin elle livrait, ouais, elle allait livrer,
11: elle était routière,
0: elle bossait sur la route, routière sexy, hein, comme son nom l'indique.
4: Bah oui.
0: Et elle se tapait des collègues, ou alors des gens chez qui elle allait livrer, elle leur rendait service puisque elle les suçait.
10: C'est quand même très sympa, ouais.
0: Très gentiment. Gentil. Elle avait même sucé un auditeur qu'on saluait, un auditeur de Skyrock, on dirait.
4: Tout à fait, ouais, on l'avait entendu.
7: Il y a le beau geste, on va dire.
0: Ah tiens, puisque vous êtes là et que vous êtes sur la route là. Si vous êtes sur la route, que vous nous écoutez, si vous êtes sur l'autoroute et que vous allez vous arrêter sur une aire de repos, regardez bien, parce qu'il y a une technique de drague. Est-ce que ça peut marcher? Donc pour vous routier ou pour vous qui êtes tout simplement sur la route, qui faites une pause à l'aire de repos, Marie, est-ce que ça pourrait être branché? Comment tu réagis si tu vas sur une aire de repos, que tu vois des branches qui bougent, mais qui bougent très très fort? Comment vous réagissez, les gars?
4: Moi, je crois que c'est un sanglier, je suis pas en courant.
0: Ah, tu vas pas voir?
4: Ah non.
0: Ah, moi, je crois que la curiosité, elle est plus forte que tout. Au bout d'un moment, tu vas voir.
4: Ah non, moi, je vais pas voir.
0: T'as donc un buisson et puis t'as les branches qui bougent.
4: Ah non, je vais pas voir. T'es un ouf. C'est une bête.
7: Non, pas voir.
0: Ah ouais, tu vas pas voir.
4: Mais toi, t'es le genre de con, comme dans les films, tu dis, il y a quelqu'un?
0: Bah, je sais pas, c'est un peu.
4: C'est le genre de con, ouais.
7: Du coup, il y a des questions cheloues, Kev.
0: Non, parce qu'il s'est passé un truc sur l'autoroute, sur une aire de repos à Cahors. On en parlait ce matin dans le morning. C'était un de nos dingos du jour. On a toujours des dingos dans le morning et j'adore les dingos.
4: C'est
0: un gars. Non, le mec bougeait les branches pour attirer les routiers. Parce qu'en fait, il kiffait les routiers. C'est un retraité qui était sur l'aire de repos. Donc, il bougeait les branches. Mais dès que le routier arrivait, là, il sortait de derrière le buisson. complètement nu,
8: la queue à l'air, en train
0: de bander.
3: Après les aires d'autoroute, c'est un truc de fou. Moi, ces trucs, il y a des moments, ça fait peur.
0: Pourquoi t'as vu quoi, toi?
3: Ouais, il y a plein de choses. Même sur la route tout court, en fait. Moi, je fais 800 bandes par jour. T'as toujours des.
0: Ah ouais.
3: Moi, depuis que je roule, entre les gonzesses qui te doublent et qui te montent leur cul, sur les heures d'autoroute, tu vois un peu de tout n'importe quoi.
11: Ça, c'est plutôt cool.
4: Putain, je vais faire routier, les gars, je vais arrêter.
0: Donc, des
8: ça dépend des culs.
0: Mais ça t'est arrivé souvent, des meufs qui te doublent
3: Jamais eu, moi. ouais, ça m'est arrivé pas mal de fois, ouais.
0: Ah ouais, donc ils te montent leur cul, mais toi, tu fais quoi après? Tu leur fais des appels de faim, vous arrêtez à l'heure de repos.
8: L'autre, il est jaloux, moi, j'ai jamais eu. Ah, tu t'es entendu derrière.
3: J'ai eu que des vieux gars sur des aires d'autoroute, moi.
0: Mais c'est quoi, ils viennent frapper à la porte du camion?
3: Ouais, ils viennent frapper. Une fois, j'ai eu un mec en costard et tout, le mec il vient frapper.
0: Oh là, dis pas mon blaze.
11: Ouais, c'est vrai qu'il fait beau pour les aires d'autoroute.
3: Le mec il tourne autour du camion, je dis, mais qu'est-ce qu'il veut?
0: Ouais, couille de loup. Ah, tu dois y aller?
3: Non, c'est Nico.
0: Ouais, Nico.
3: Là, désolé, je peux pas tout rester, je suis sur la route là.
0: Vas-y, Nico, vas-y. Allez. Et il va s'arrêter sur l'aire de repos, Nico, il va chercher le retraité derrière son bichon.
11: J'ai rendez-vous avec une tape là, après, elle est plus dispo.
0: Et, salut Nico, on t'envoie ton t-shirt Skyrock à la maison à Reims.
3: C'est possible d'avoir le mug à la place?
0: Eh bien, on t'envoie le mug Skyrock à Reims, pareil, il est là. Je t'envoie à la maison. Le mug du morning. Bisous à toi Nico.
3: Bisous, ciao.
0: Et oui, donc c'est Tony à qui ça arrive souvent, ce genre de truc?
3: Ouais, ça m'arrivait 2-3 fois, ouais.
0: Et je sais pas quand.
3: J'ai souvent livré dans le sud et ouais, ça m'arrivait pas mal de fois, ouais.
0: Ah, les cagoles, elles sont chaudes.
11: Ah, ça, les cagoles, mais il y en a.
0: Je sais pas, il y a eu moyen, non? Tu t'es arrêté à l'aire de repos suivante.
11: Elle a dit fou, il croit que c'est un film de cul, là.
0: Non, mais la meuf, elle te montre le cul.
11: Non, mais elle est juste exhibe. Mais toi, tu crois trop, hein, tu crois que c'est un film de cul. Genre, ouais, tu t'arrêtes sur l'air, genre la meuf, elle a des blagues.
0: Bah non, mais elle te montre son cul.
11: Mais t'as trop regardé YouPorn.
8: Ah, tu crois?
11: Non, un petit peu, ouais.
0: Non, parce que le plan, regarde, elle te montre son cul, toi tu passes derrière, tu la laisses te doubler, tu lui fais des petits appels de phare, tu la redoubles,
8: ça y est, dans un, et tu t'arrêtes
0: sur l'air de repos.
3: Juste pour chauffer.
11: Non, mais oui, mais non, mais laisse tomber, dis fou, il vit dans le monde des bisounours.
3: Ouais, voilà. À passer le poids lourd, c'est pas non plus tous les jours.
0: Et le mec en costume, t'as pas fini l'histoire alors? Le mec en costume qui vient frapper à ta porte.
3: En costume, ouais, il tournait autour du camion, j'ouvre le rideau, je mets qu'est-ce que tu veux? Tu veux pas que je monte, que je te suce un peu?
11: Ouais, évidemment.
0: C'est gentil, non, mais c'est très gentil ça. Tu veux pas que je monte et que je te suce un peu?
3: C'est tourné au début, je voulais le marbrer. J'ai dit, mais qu'est-ce qu'il veut lui?
0: Oh non, il voulait juste un coup, mais un coup de bite.
3: Et lui, ouais, voilà. Mais en costume, tranquille, hein, avec sa voiture break.
11: Et du coup, tu l'as fait monter?
3: Non. Casse-toi de là. En plus, en plein après-midi.
11: Ah, casse-toi de là, je vais te mettre un coup de manivelle sur la gueule. Un coup de cric.
0: Et des gens à poil, des exhibes, des couples, des choses comme ça.
3: Les mecs, en pleine journée, ça les gêne pas, hein, les mecs, ils s'en foutent.
0: Et ouais, je te disais, des couples ou des meufs qui viennent frapper à la porte du camion?
3: Non, ça, malheureusement, non.
0: Et dans ce cas-là, t'acceptes ou pas?
3: Non, faut voir la meuf après.
0: Oui, il faut voir la meuf, d'accord. Ouais, mais si t'as la même chose que le mec avec le costume et que c'est une meuf et qu'elle est plutôt mignonne.
3: Bah, pourquoi pas, oui.
0: Mais bon, c'est
11: quand même psychologiquement, la meuf, elle a arrangé, je pense.
3: Ouais, bah, pour faire ça sur une aire de repos.
11: Non, mais tu sais, déjà, pour passer ta journée, s'il te plaît, sur une aire de repos, à attendre de sucer des bites, tu sais, faut quand même avoir une putain de vie de merde.
3: Ah, fous,
11: et avoir 2-3 pétos au casque.
8: Mais il
11: faut être arrangé, tu vois.
0: Qui c'est qui accepte ça? On va dire, il y a une meuf qui était sur une aire de repos dans ta petite voiture. Elle frappe.
3: Avec un bâton, je la touche pas, moi.
0: Ah ouais, toi, vous touchez pas?
11: Non, parce que je me dis que c'est une tarée pour faire ça.
8: Non, mais voilà, tu vois, c'est ça.
11: Une tarée ou un tapant ou.
0: Ouais, tu sais. Je suis sûr qu'il y en a plein qui se laisseraient faire, moi.
11: Je la ken, moi.
0: Non, mais ça dépend. La Karim.
11: Ça dépend la meuf.
4: Moi, si elle est bonne, je la ken, gros.
11: Tu dis si elle l'a fait avec 50 mecs dans le mois.
4: Je m'en bats les couilles, je mets pas de cash.
11: Ouais, puis bon, je suis pas sûr qu'elle soit forcément méga bonne, tu vois, pour faire ça.
0: Samy, tu ferais ou pas?
4: Ah, bah non. Genre, si elle est méga bonne et tout, tu la ken pas?
11: Vraiment méga bonne.
4: Genre, si elle est bonne et tout, tu vois.
11: Non, bonne, non, méga bonne, ouais.
0: Et toi, Guigui, t'es dans ta voiture à pile, t'es posé.
11: T'es arrêté pendant 4 heures pour recharger.
0: Voilà.
11: Ouais. Un peu plus, un peu plus.
0: Et là, il y a une meuf qui arrive et elle frappe à ton carreau, elle te fait: oh, tu as une jolie voiture à pile. Pendant que tu recharges, tu veux pas que je te décharge?
11: Ouais, bah non, du coup.
0: Tu ferais pas?
11: Non.
0: Mais elle est super mignonne.
11: Ouais, mais même, ça pue l'histoire chelou.
0: Ça pue
11: là.
0: Le sperme, non, peut-être.
11: Ouais, peut-être le sperme après, si je craque.
12: C'est le scénario à la Little Angel, là. Oh. C'est l'actrice porno, là, qui faisait ça.
0: Ouais, c'est vrai, c'est vrai, il y avait des.
12: Mais elle le faisait pas vraiment, tu vois.
11: Je vois pas qui c'est. Ah ouais. Mais non, mais moi, je passe sans le guet-apens, le truc chelou, laisse tomber.
0: Très bien. Bon, bah voilà pour les méthodes de.
11: Non,
0: de
11: mais la meuf, drague. Tu vas sperme en plus. Oh. Ah, la meuf, t'imagines, elle fait ça toute la journée, tu passes à.
8: Non, mais c'est
11: je sais
8: ça.
11: Pas,
8: c'est
11: genre à 22h, elle a déjà sucé 10 ou 15 mecs.
0: Ah. Ouais, elle peut avoir une indigestion.
11: C'est clair.
0: T'as déjà vomi du sperme, Marie?
8: Non.
0: Non, mais non. Bah, toi, t'as fait vomir du sperme, toi, déjà, Romano.
13: Bon.
11: Pouki pue, elle avait vomi, ouais. J'ai tout mis dans la gueule et elle a vomi.
4: Mais t'as toi-même vomi du sperme.
0: J'avais tout mis dans la gueule.
11: Ouais, moi-même, j'ai vomi du sperme régulièrement, ouais. Pas mal. Par la bite. Aujourd'hui, d'ailleurs, c'est ça, c'est ça. La gastro, ça vient de là, j'en ai trop.
0: Ah, je crois que tu vomissais du sperme par la bite.
11: Je fais de la digestion, là.
0: Bon, d'autres méthodes de drague. Brian, il dit une petite méthode simple. J'ai l'impression qu'on se connaît, mais je sais plus où. Ouais, mais bon, quand tu vas, tu livres la meuf régulièrement, elle va trouver ça bizarre.
8: Bah ouais, c'est clair.
0: Elle va se dire, le mec, il a Alzheimer, il a oublié des trucs.
8: C'est un ouf. Il m'a déjà croisé.
0: Il vient de livrer tout. Il vient de me livrer
13: tout. Après, je sais pas s'il a tenté, il a pas essayé de traîner un peu et lui payer un café ou quoi que ce soit, je sais pas, j'ai pas entendu.
0: T'as fait le petit café?
13: C'est une idée aussi. Hein. Après, on peut faire le doublé café plus objet perdu. Hein.
0: Ok.
13: Ouais, voilà.
0: Et il y a Mans qui nous envoie un message.
11: Non, t'as la méthode de Cédric. Vraiment, si t'as pas envie de la serrer, tu lui proposes de venir faire le ménage chez toi.
13: J'y penserai si jamais.
10: Moi, tu prends son numéro.
0: Il y a la méthode de Mans qui, lui, quand il était en terminale, c'est il y a pas longtemps, t'as 23 ans, quand il était en terminale, a serré une pionne. Donc une surveillante que t'as réussi à serrer. Dis-nous comment Mans. J'ai une super méthode pour la surveillante que j'ai serrée. Alors tu nous as pas laissé la méthode derrière. Tu peux nous l'envoyer. Donc voilà, on peut draguer. On peut échanger nos méthodes de drague.
8: Si
0: vous avez quelqu'un que vous avez kiffé au boulot ou au bahut, donc comme Mans, vous me dites.
8: Il y a Yoblet qui dit je suis à l'aire de repos porte de Valence au cas où il y a une petite meuf.
0: D'accord.
8: C'est okay. un appel
0: porte de Valence. Très bien.
13: Donc, porte de Valence. Ouais.
0: Okay. Il y a quoi porte de Valence?
13: C'est Valence. Non mais Valence, porte de Valence, il y a beaucoup de.
11: Mais porte de Valence, c'est pas là où il y a le truc au-dessus de la route. Là, le tunnel où tu peux passer d'un côté et de l'autre des stations.
13: Ouais, mais il y en a pas mal dans le sud comme ça. Il y a Montélimar, Valence, Porte-les-Valence. Il y en a pas mal.
11: C'est ça.
0: Ok.
13: Ouais,
8: voilà.
13: Il y a de quoi faire.
0: Bon, l'appel est lancé. Très bien. Bon, on vous remercie. Merci de ta méthode, Tony. On t'embrasse. Et on t'envoie ton t-shirt Skyrock à Lyon. Et puis, couille de loup, tiens-nous au courant. Tu vas faire quoi, la méthode de j'ai perdu un truc?
13: Ouais,
0: elle est
8: bien cette méthode, je pense.
0: Ouais, elle est pas mal.
8: Ça se tente.
0: Allez, on tente. Et on vous embrasse.
13: Parfait, les gars.
0: Salut, couille de loup. Salut, puis salut à vous tous et vous toutes qui êtes sur la route et qui nous écoutez ce soir. Dans un instant, il y a Samy qui arrive en direct avec nous. Et puis vous, de toute la France, allez-y, profitez-en. Et on parlera peut-être de Maud aussi. J'ai pas vu si elle avait laissé son numéro, Maud. Vous avez pas vu au standard?
4: Non, elle a pas laissé, gros. Ah,
0: pas laissé.
4: J'ai surveillé pourquoi.
0: Elle a pas laissé son numéro, Maud. Bon, on va peut-être parler de Maud parce que c'est marrant comme sujet, c'est l'amour et la baise. Mais on en reparle avec Maud et Samy. T'es là, Samy de Marseille?
4: Oui, je suis là.
14: Voilà. Toute façon, questions.
0: On a plein de Samy de Marseille.
8: Samy de Marseille. Ouais.
0: Donc Samy, t'as 28 ans toi et tu veux nous parler d'une rencontre, enfin de tes rencontres avec les meufs et tu bloques sur certains trucs.
8: Des détails.
0: Ça, on va parler de drague, de séduction ce soir. Donc tu restes avec nous, Samy, t'as 2 minutes là, le temps qu'on écoute Gambi.
14: Juste après, si tu peux me prendre rapide.
0: Non, juste après, on écoute juste Gambi. Ouais, on met de la pub pour payer Romano et ses cachets parce que Romano il coûte très cher en médicaments là, c'est
11: ancien. Ah ouais, putain, en ce moment là j'accumule les merdes.
0: Bon bah c'est quoi, c'est 1 minute de pub, même pas.
11: Ah, allez.
0: Allez, la bande-annonce du film qui sort avec Skyrock demain, Passenger. Et puisque vous allez pouvoir gagner aussi cette semaine dans le morning, ce matin on a offert 800 balles. 800 balles dans le morning.
8: Ah, c'est tombé.
0: Et oui, c'est Nawel qui a gagné ce matin. Nawel du 13 aussi d'ailleurs, tiens.
11: Magnifique.
0: Bravo Nawel, elle a gagné 1500 euros. Non, elle a gagné 800 balles au 7-20-20, 100% cash. Et on parle des 1500 euros. Les filles, vous nous braquez à instant-ci. Julie a gagné 1500 balles dans le 33.
8: Tant mieux.
0: En Gironde. Donc 800 balles ce matin, ça peut tomber à n'importe quel moment de la journée. Et 13 000 euros, écoutez bien.

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3: Et on file un an de ciné d'ailleurs dans le morning pour aller au ciné quand vous voulez, où vous voulez, le nombre de fois que vous voulez, tous les films que vous voulez, avec qui vous voulez. Ça va choper demain matin et avec Passenger, le film Skyrock qui sort demain et Gambit tout de suite.
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3: Et ouais, 21h minuit, c'est la plus grande radio libre de France sur Skyrock. Et c'est Gambit qu'on écoute tout de suite. Et pour nous appeler, bah c'est quand vous voulez. Hein. Vous avez un petit service à

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1: Et ouais, René Kaouila, c'était le son de Gambi, gros son de Gambi. On est premier sur le rap sur Skyrock. Qu'est-ce qu'on écoutera tout à l'heure? On va écouter plein de choses. Vous avez envie d'écouter quoi ce soir? Allez, un petit PLK peut-être.
2: Allez, pas mal.
1: Un petit Nono Lagrinta. Ah ouais, j'avais promis Nono Lagrinta tout à l'heure, tiens. Et on écoutera Rombo Goyard aussi avant minuit.
2: Allez.
1: Vous débarquez en direct, hein, vous nous parlez tout ce que vous voulez. C'est vous qu'on écoute en priorité. Pour nous appeler 01 53 40 30 20.
2: Ouais.
1: Appelez Skyrock 41 759 et skyrock.fm. Il y a Sam qui nous envoie un message. Sam, 17 ans. Avec. Ah ouais, non, mais là, c'est un gros dérangé. Hein, avec un mec qui se cachait derrière un buisson et qui montrait sa teub quand on sortait de. Du collège. D'accord, donc c'est il y a quelques années quand même. Heureusement, puis c'est 17 ans maintenant, j'imagine t'es plus au collège. Mais oui,
2: en espérant que le mec ait arrêté quand même, ou qu'on l'ait arrêté.
1: Ah bah ouais, c'est
2: là, ça a dérangé le mec. Oui.
1: Vous avez déjà croisé des dingos qui vous ont montré leur bite. On parlait du mec là qui se cache derrière des buissons sur les aires de repos. Et qui, retraité, hein. Mec qui sort complètement à poil.
2: Ouais, il dit faut lui, va voir dans le buisson.
3: Ah, ça bouge dans les buissons.
2: Ah, ça bouge dans le buisson.
3: Ah, il va voir, il touche, il envoie la main.
1: Non, mais regarde, imagine, t'es routier.
2: Ah, tub.
1: Non, mais t'es routier, t'es arrêté sur une aire de repos, tu vas dormir toute la nuit. Tu vois un truc qui bouge. Yeah, je pense que, au bout d'un moment, tu te dis, mais c'est quoi?
4: Ah, ah, je sais pas, moi perso, je m'en bats les couilles, j'y vais pas.
1: Ah, même si tu dors là toute la nuit, tu vas pas te dire, il y a un truc chelou quand même.
4: Bah, je m'en fous, je m'enferme à clé et puis basta, tu vois.
5: Ah ouais, moi pareil.
4: Je vais pas aller voir dans les fourrés ce qui se passe.
1: Ah, et là t'as papy pervers complètement à poil qui est là.
5: Ah, absolument, ouais.
4: Ah, moi, je lui fous un coup de cric, hein.
5: Mais je vous avais raconté, moi, ça m'était arrivé en primaire, là, on était allé faire un foot dans le bois de Boulogne.
1: Ouais.
5: Et en fait, il y avait les filles qui se changeaient d'un côté, tu vois, avec, il y avait, je sais pas, on avait une maîtresse ou quelqu'un qui.
1: Mais vous changez d'or?
5: Ouais, mais on était dans un petit truc, tu vois, juste on foutait les baskets ou je sais pas quoi. Mmh. Et il y avait un mec qui était arrivé, mais vraiment, mais le cliché, quoi, parce qu'il était genre en gabardine, tu vois. Il est arrivé, il nous a montré sa queue.
4: Et alors, elle était belle?
5: Je me souviens pas de ça, mais je me souviens que tout le monde avait été choqué.
1: Tu parles, il y a des gamines et tout, le dingo.
5: Et les filles qui étaient arrivées,
1: c'est un pédo,
5: ça. Ouais. Ah ouais, non, mais un pédo.
1: Ah ouais,
5: ouais.
1: C'est un dingo. Enfin, c'est un pédo-dingo. Enfin, c'est un dingo-pédo.
5: Ouais. Bon, après, on était dans le bois de Boulogne, tu vas me dire, mais bon.
2: Mais pourquoi vous envoyez faire un foot au bois de Boulogne?
5: Parce que j'étais à.
2: Non, mais la journée, c'est familial, hein.
6: Non, mais oui, mais il n'y a pas de quoi faire un foot au bois de Boulogne.
5: Si, c'était.
2: Ah, t'as des grandes pelouses quand même.
5: C'était Porte de la Muette, là.
2: Ah, oui,
5: c'était.
6: Le parc, quoi, gros.
2: Ouais, si, il y a des endroits où il y a de la place.
6: Porte de la Muette, ouais.
5: Ouais, oui, c'était pas dans le bois totalement, mais bon. Je me souviens très bien de ça et je vous avais raconté, ce truc-là. C'était la première fois que je voyais un pervers.
1: Et vous aviez quel âge?
5: Je crois que j'étais en CM1, tu vois.
1: Bah non, mais t'imagines.
2: Je devais avoir 14-15 ans, j'avais.
5: Bah ouais, j'étais en CM1, parce que
1: j'avais 14-15 ans.
5: J'étais à Tours après.
1: Bon, grave, mais c'est pas sympa non plus.
2: Là, j'avais un petit peu de retard scolaire.
5: N'importe quoi, j'ai jamais eu de retard.
1: Donc, je n'y allais pas. Plutôt que d'être en retard, il vaut mieux ne pas y aller.
2: Je te jure.
5: Non, mais ouais, mais bon, c'était un dingue, quoi.
1: Bon, vous avez des témoignages sur les dingos, vous nous appelez, vous nous laissez vos messages, on parle de tout ce que vous voulez tous les soirs, comme je vous le disais. Donc, 01 53 40 30 20. Vous avez là, j'ai un truc qui est collé sur mon écran, c'est quoi ça? Ah voilà. Vous avez non, j'aime pas quand l'écran n'est pas propre. Vous avez un truc à nous dire, un service à demander, 01 53 40 30 20, l'appli Skyrock, le 41 759. On salue Machette enflammée, on salue Kaka qui vient d'arriver. Salut à Ryan. À Ryan et les techniques de drague, vous avez essayé d'appeler Ryan?
2: Ouais, il répond pas.
1: Alors Ryan, il nous dit il faut faire attention quand même avec les petits messages que vous envoyez, parce que moi j'étais livreur Uber, et il y a 5 ans j'ai envoyé un message à une cliente, elle m'a directement signalé à Uber, j'ai plus jamais tenté.
2: Ah bah c'était comme l'auditeur qu'on avait eu, c'est la story que je vous racontais.
1: Ouais, c'est ça.
2: Il y en a, non mais des meufs elles prennent peur, je pense.
1: Bah, c'est plutôt sympa de.
2: Ah non, mais tu vois, moi je peux comprendre.
5: C'est pas sûr qu'ils vont tomber.
2: La meuf elle vit seule, tu sais, il y a un mec qui vient de lui livrer un truc, il lui laisse un message, il a son adresse, il a les codes d'entrée, je peux comprendre que la meuf elle soit pas rassurée, quoi.
5: Ouais.
1: Ah ouais, peut-être.
2: Excuse-moi, les livreurs Uber, ils sont angoissants physiquement.
1: Oui, bah, c'est comme partout, hein, c'est comme tout le monde.
6: Moi, une fois, c'était ma meuf, elle avait pris un Uber.
1: Ouais.
6: Et en fait, elle avait
1: Uber taxi ou elle avait commandé?
6: Non, Uber, tu sais, voiture.
1: D'accord. Okay. Taxi, ouais. Là, c'était lui livré à la maison, lui.
6: Ouais, exact. Ouais, non, là, c'était en voiture.
1: Ok.
6: Et elle avait pris avec mon compte, et ce con, en fait, il avait envoyé un message. Parce qu'il l'avait trouvé mignonne, et c'est moi qui ai reçu le message, tu vois.
5: Elle a pas vu que.
2: Oh, bah, là, je l'ai sucé. Ah bah non. J'ai eu mal au cul, hein, parce qu'il avait une putain de bite.
6: C'est sympa, merci d'avoir déposé ma meuf. Par contre, tu vas éviter d'envoyer des messages.
5: Non, mais il est con en plus, parce que tu vois le prénom.
6: Bah non, parce que moi j'ai juste mis un C.
5: Ah.
1: C'est comme couillon.
5: Ok.
2: Connard.
6: Non.
5: Ah oui, il n'y avait pas marqué Cédric.
6: Non, j'avais pas mis Cédric, ouais, j'avais pas mis de photo d'ailleurs.
5: Ah oui, d'accord, oui.
6: Parce que tu peux changer la photo quand tu veux.
2: Ouais, parce que Cédric il avait mis sa photo, il y a personne qui le prenait.
6: Bah ouais.
2: Donc c'est dit, ouais, vas-y, je vais l'enlever parce que
6: non,
2: je galère. À chaque fois, il avait pas de course, le pauvre.
6: Non, tu mens. Je sais pas, parce que j'ai une bonne note sur Uber.
5: Les cons.
1: Bon, donc on parle de tout ce que vous voulez. On était sur la drague là tout à l'heure. On a Samy. Ah oui, il faut qu'on prenne tout de suite, tout de suite. Il nous a dit Samy. Et donc Samy de Marseille, t'as 28 ans.
5: Et oui.
0: C'est ça l'équipe, c'est ça.
1: Re-salut Samy. Et on va parler. On va parler séduction. Et toi, tu voulais nous parler de quoi? D'une meuf en particulier, ouais, de meuf en général, de quoi?
0: C'est plutôt un blocage. La dernière fois, j'ai rencontré une meuf et tout, et en fait, moi, je fais un blocage sur les pieds et les mains des meufs. Mais un vrai blocage, c'est-à-dire la meuf, elle était belle et tout. Mon meilleur ami m'a arrangé un rendez-vous avec elle, le feeling, il est bien passé et tout. Mmh. Et dès que j'ai vu son gros orteil, en fait, tout est redescendu. Mais direct.
1: Putain, moi, c'est le genre de truc que je regarde après. Bon, quand. De toute façon, oui, souvent.
2: Si tu dragues, ça dépend, parce que bon.
1: Si tu dragues en hiver, bon, forcément, tu ne vois pas les orteils.
5: C'est ce que j'allais dire.
2: Non, mais bon, si la meuf, tu regardes son orteil, je sais pas, elle a un gros oignon dessus.
0: Non. Elle avait, tu sais, un gros orteil et un petit angle. Tu vois ce que je veux dire? L'orteil, il ressortait pas.
2: Ah ouais.
0: On aurait dit.
2: Elle a un anus valgus.
1: C'est quoi ça?
6: Ouais, ça sort,
1: là,
6: ça rentre quoi.
1: Là, tu regardes son trou du cul, non?
2: Non, un anus valgus, c'est.
0: C'est quoi, un anus? C'est sur de la peau, genre.
2: En gros, t'as l'orteil qui rentre vers l'intérieur.
7: C'est ça.
2: Tiens, en fait, il est tordu, quoi.
1: Le gros orteil.
2: Ouais, le gros orteil. En gros, t'as les orteils et t'as le dernier qui. Le gros orteil, il se rabat sur.
5: Il rentre.
2: Sur le.
7: Ah, sur celui d'à côté.
2: Sur celui d'à côté, ça s'appelle un anus valgus.
1: Ah, c'est ça.
7: Anus valgus.
1: C'est ça qu'elle avait.
0: Non, c'est pas ça.
6: Non, lui, c'est la taille. En fait, c'est la taille. En fait, la taille du doigt, il voulait dire. Elle avait un petit
0: ongle. Tu prends que le pouce de l'orteil. Ben, tu vois, normalement, l'angle, il dépasse si l'angle pousse.

0: fais ça et puis je coupe aussi, tu sais, les longs poils dans les sourcils.
1: Mais est-ce qu'il serait pas un peu débile?
2: Longs poils dans les sourcils.
1: Parce que ne pas savoir se couper les ongles, faut quand même être sacrément con. Hein.
0: Ouais, ouais, non, parce qu'il me dit, ouais, je m'en fous.
3: Non, mais tu sais, pour moi, j'aime pas. C'est chiant de se couper les ongles.
1: Oui, c'est chiant, mais tu sais le faire, tu vois. Secondes.
3: Oui, regarde, je me suis coupé hier. Ils sont beaux. Hein.
1: Oh, magnifique. Quelle belle main.
3: Donc c'est bien coupé, Marie.
0: Ouais, c'est bien. Bah,
2: bravo,
0: c'est
2: bravo, bravo.
3: Voilà.
0: Bah voilà.
3: Bon, qu'est-ce que c'est quand même con de bloquer là-dessus si elle est trop bonne. Regarde, c'est le message de Red là sur la piste Skyrock.
4: Ouais, pour je, toi, sais, je sais, mais c'est un blocage, je sais pas.
0: Et il y a que ça qui peut te bloquer, parce que bon, il y a quand même.
4: Non, il y a d'autres. Trucs,
3: les pieds.
4: C'est un critère important. Par exemple, la meuf, elle était jolie, y a rien à dire, mais dès que j'ai vu ses pieds, j'ai pas donné suite.
3: Qu'est-ce qui peut vous bloquer sur le corps de quelqu'un, genre la personne? Bon, globalement, vous la voyez habillée, vous voyez sa tête et vous voyez son corps sous les habits, ça vous plaît? Est-ce qu'il y a un truc qui, quand vous la découvrez en entier, cette personne, qui peut vous bloquer? Marie, tiens, par exemple, un mec, qu'est-ce qui peut te bloquer? Tu le vois comme ça, il est trop beau gosse, belle carrure, tout ça, beau charisme, il parle bien, il est sympa. Qu'est-ce qui peut te bloquer?
0: Bah, je suis en train de réfléchir, peut-être un tout petit zizi ou un zizi chelou.
3: Donc il a une toute petite bite.
0: Non, je réfléchis, mais...
3: C'est quoi un zizi chelou?
0: Voilà. Non, mais je sais pas, il y a des zizi chelous.
3: T'es tombé sur déjà des zizi chelous?
0: Ouais, ouais, tu vois, en robinet, je suis déjà tombé, tout ça. Non, par contre,
3: t'as bloqué sur une bite en robinet?
0: Ouais, enfin bon, j'étais resté avec, hein. Ah, c'était un peu bizarre.
2: Putain, t'as ça, t'as pas
0: non,
3: elle était comment la bite? Elle était comme ça, et après, bzzz.
0: Ouais, elle tombait en robinet. Non, mais qu'est-ce que tu nous as fait là? T'as fait un. Le mec, ça fait un truc.
3: Non, mais c'est
2: banane, mais dans l'autre sens.
3: Non, mais c'est droit, et après, t'as quoi? T'as le gland qui tombe?
0: Ouais, ça faisait une banane dans l'autre sens.
2: Mais c'est quoi? C'était au niveau du gland, juste le gland?
0: Non, non, non, au milieu du truc.
3: Ah, elle était comme ça?
0: Mais vraiment une banane.
2: Ouais, elle était arrondie, quoi.
3: Elle avait une
2: banane. Comme un robinet, quoi.
0: Ouais, c'est ça. Non, je pense que le truc qui est le pire pour moi, c'est les poils. C'est s'il y a beaucoup trop de poils et que c'est pas.
2: Ça s'enlève.
3: Oui.
0: Oui, mais bon, c'est ta première nuit avec le gars, tu vois.
3: Ah, le mec, il est
0: espèce de grosse touffe.
3: Mais quoi, elle habite?
0: Bah ouais, elle habite, ouais.
3: D'accord, mais des, je sais pas, poils dans le dos, ça aussi, t'aimes pas?
0: Ouais, j'aime pas, mais bon, au moins, je sais pas, tu fais quelque chose, en fait. Je sais pas, moi, ouais.
2: T'essayes de faire quelque chose.
0: T'essayes.
3: Ouais. Après, se raser les poils du dos, c'est pas facile, hein, quand t'es.
0: Non, non.
2: Bah, au pire, tu le fais faire, hein.
0: Ouais, et puis surtout si t'as tout le dos.
3: Faut aller voir quoi, une esthéticienne?
2: Ah bah, non, non, non.
1: Pour un
2: masseur. Un mécanicien.
3: Ah, les mécanos, ils le font aussi.
2: Ah ouais?
3: Ah ouais, d'accord.
2: Bah oui, okay. Une esthéticienne, tu vas aller voir qui?
3: Ouais, mais je sais pas, c'est chelou. Tu vas voir une esthéticienne, tu lui dis, vous m'arrachez les poils du dos.
2: Ah bah, moi, j'aurais eu des poils dans le dos, j'aurais fait enlever, j'aurais pas supporté. Je trouve ça horrible.
3: Ah, t'aimes pas non plus les poils du dos? Salut tous les poilus qui nous écoutent.
2: Et sur une meuf, encore
0: ça
2: plus.
0: Arrive.
3: Donc, toi, Marie, donc, il y a quoi, la forme de la bite, la taille de la bite?
0: Ouais, oui.
3: Genre, par exemple, il a une bite, elle est longue comme ça, c'est un stylo, la moitié d'un stylo et fine comme ça, ça te bloque.
0: T'as déjà vu la bite de Guigui?
3: Mais ça, on voudrait le garder pour nous, hein, Guigui, on dit rien, tu sais.
2: Blague, merci.
0: C'était drôle.
2: Oui. One Woman Show, là. Allez, ouais. Bravo, Marie. Fallait y penser à ça.
0: Non, mais ouais.
2: Bravo.
0: Ça, non, mais ça peut bloquer, mais c'est, j'ai toujours dit quand t'es amoureux, quand t'es amoureux ou amoureux.
3: Même une bite comme ça, ça passe.
0: Ouais,
3: prends la moitié d'un crayon, hein, pour vous décrire la grosseur d'un crayon, comme ça.
0: Si t'es amoureux, ça passe.
3: Genre, tu restes avec un mec qui a une bite comme ça, toi.
0: Bah, j'ai jamais fait.
2: C'est vraiment une putain
0: donc,
2: de mytho.
3: Ah ouais, là, c'est.
0: J'ai jamais fait.
3: Mais.
0: J'ai jamais fait, mais je suis resté avec un mec qui avait une bite chelou, tu vois, on s'est bien démerdé avec. Hein.
3: Très bien. Bon, qu'est-ce qui peut vous bloquer? Vous nous dites. Donc, Samy, toi, vraiment, la meuf, elle est top bonne. Elle a juste des mains qui te plaisent pas ou des pieds qui te plaisent pas. Toi, tu bloques et y a moyen de rien.
4: Ah ouais, direct, direct, direct.
3: Ouais.
4: Je sortais avec une meuf au lycée, elle faisait du 42,5, ça m'a bloqué.
3: Ah oui, donc oui,
0: elle faisait quelle taille?
3: 1m10.
4: Elle faisait 1m70, je dirais.
0: Ah ouais?
3: Ouais.
4: Bah, 42,5, blocage direct. En plus, elle avait le problème,
2: ça va,
4: justement,
2: que
4: Romano
2: parlait,
4: le pouce disait bonjour à l'autre.
3: Non, après, il y a pire, Romano, tu fais combien des pieds, toi?
2: 6,5 en taille américaine.
3: Ça fait quoi, 39?
2: Tout petit ça. 6,5?
3: Ouais, ça fait 39.
2: Si. Ah, tu fais du 39, un truc comme ça?
3: Ouais.
2: Ah ouais, d'accord.
3: Mais par exemple, tu pourrais sortir avec une meuf qui est du 43?
2: Bah, ça dépend. Après, si la meuf elle fait 1m50 et qu'elle fait du 43, ouais. C'est un peu plus gênant, mais si la meuf elle est
0: équilibrée.
2: Si la meuf elle est équilibrée, putain, je m'en bats les couilles. Après, c'est juste, ouais, qu'elle ait une bonne hygiène des pieds, tu vois. C'est,
0: ah oui, non, mais ça évidemment
2: les pieds,
0: ça
2: les pieds remplis d'oignons et les pieds noirs, oui, ça va pas le faire.
4: C'est pas Nino Nutella le truc.
3: Ouais, horrible.
0: Ah, parce que c'est vrai que les pieds, quand tu fais l'amour, bon.
2: Non, mais 42, ça va, il y a pire, je trouve. Tu sais, c'est pas la meuf, elle fait pas 45 ou 46, quoi.
3: Il y en a d'autres qui font des blocages sur les pieds, là. Regarde, il y a Chris qui nous envoie un message qui nous dit j'admets, j'aime beaucoup regarder les pieds des femmes, voir s'ils sont vernis ou pas, notamment. Il y a, le fantasme des pieds qui est assez répandu, d'ailleurs.
0: Ouais.
3: Puisque on en parle régulièrement avec vous et on a toujours quelques auditeurs qui. Moi, j'aime bien les orteils.

0: Moi, c'est vraiment un critère. Éloi, 17 ans, tu vois, il est comme toi. Lui, les
1: orteils.
0: Non,
1: plus les mains, ouais. Ah. Les mains, ouais, j'aime bien les mains.
2: Non, mais déjà, les pieds, c'est moche, quoi. Tu sais, au bout d'un moment.
3: Bah, parle des tiens. Hein.
0: Bah, ouais. moi, ils vont bien, mes pieds, moi.
2: Non, mais je veux dire, c'est pas un truc.
1: Ouais, mais c'est quand même utile.
2: Bah, ah, ouais, ça, c'est utile.
0: Bah, imagine, t'as pas de pieds, Marie, comment
2: ça, on est d'accord.
3: Si tu marches juste tes chevilles, c'est pas facile.
2: Oui, enfin, bon, pour moi, c'est pas un truc de séduction, les pieds, tu
0: après,
2: vois.
0: Après, t'as les chevilles. Bah, pour certains,
3: bah,
0: c'est
3: un
0: objet de fantasme.
2: Ouais, la
3: que ça excite énormément.
2: Mais je sais, moi, j'ai une copine qui est comme ça.
3: Cédric, il est excité par les mains, lui.
0: Ouais.
1: Non, pas excité, mais t'as une meuf qui a des mains dégueulasses, j'aime pas du tout, tu vois, ça peut me bloquer aussi.
0: Ah, bah, moi, j'adore, moi. Vous aimez pas, toi, Romano, tu m'as dit que t'étais comme moi, toi, t'adorais les meufs qui a des mains dégueulasses.
3: Ouais, tiens, mais c'est quoi.
0: Je crois que c'est également un fantasme de Guigui, d'ailleurs.
1: Ouais, moi, je suis passionné par les mains bien sales.
3: Mais c'est quoi que t'appelles main dégueulasse, Cédric?
1: Non, mais par exemple, la manicure qui est mal faite. Une fois, je tombais sur une meuf.
4: C'est
1: en fait, elle avait.
4: Manicure mal faite, c'est pas pareil, gros, quand même.
1: Non, mais quand je dis dégueulasse, il y avait une meuf, elle avait mis une couche de vernis. Mmh. Et par-dessus, elle avait mis une autre couleur. Et en fait, il y avait une partie de son ongle qui était grattée un peu. Ouais, et tu voyais la couleur en dessous, l'autre couleur. Donc, c'est-à-dire que la meuf, elle a même pas pris le soin de retirer son vernis et de mettre une nouvelle couleur. Non, tu vois,
4: c'est
1: ça dégueulasse. C'est dégueulasse. Bah, si tu me demandes,
3: je suis pas venu à l'idée là. Non, non, mais là, oui, non, mais
1: c'est
3: d'accord.
1: C'est des critères, tu vois.
3: Peut-être c'est un
1: dégueulasse.
3: T'aimes bien les fausses.
1: C'est un style, hein. Je m'en bats les couilles, mais si. Tu sais, tes trucs de couleur et tout, non, pas trop, tu vois. Je préfère les French manicure. T'es une meuf qui a
3: le sein. Après, les jolis ongles, tu sais, un peu rouges, un truc un peu classe.
1: Ah, hein, non, oui, ça fait propre.
3: C'est un peu, ouais, c'est stylé quand même.
0: Putain. Fantasme des pieds. Regarde, il y a Lou qui nous dit, moi, ouais, mon ex m'avait branlé avec ses pieds. Bon, j'ai pas forcément kiffé, mais je suis sûr qu'elle avait le fétichisme des pieds.
2: Ouais, bah, ça arrive, hein.
0: Ouais, tu voulais dire, Sam?
5: Ouais, ouais, l'équipe, je dois y aller.
0: Vas-y,
5: juste, une petite réclamation à faire au commandant Bébé avant. Ah,
3: commandant Bébé.
0: Ah, le commandant Bébé.
3: Commandant Bébé.
1: Le commandant Bébé.
3: Le commandant Bébé, qu'est-ce qui se passe?
5: Ouais, alors j'aimerais, s'il te plaît, parce que ça fait partie de mon taf d'écouter la radio libre, que je comprends, c'est le week-end et tout, mais que quand tu mets le lundi, n'oublie pas de mettre le vendredi aussi.
3: Eh oui, mais vendredi on ne travaillait pas, donc moi non plus je ne travaillais
5: pas.
3: Non,
5: je
3: sais,
5: je
3: t'entends. Ah bah écoute, mais je suis honnête, tu sais, les jours où je ne travaille pas, je vais pas attendre minuit et demi pour poster le replay, ouais.
0: Réclamation sur le
3: replay
0: de la radio libre.
3: Ah bah non, mais je le posterai, oui, mais je le posterai. Alors peut-être pas ce soir, si je t'avoue que je suis un peu limite niveau santé. Niveau chiasse et compagnie.
0: Si vous venez d'arriver, oui, Romano,
3: chiasse. Chier
0: dessus toute la journée.
5: Je t'en veux pas.
3: Non, mais je vais les mettre,
0: Mais tu t'es chié dessus toute la journée.
3: Non, mais je me suis pas chié dessus, j'ai des toilettes, j'ai cette chance.
2: C'est quand même.
3: Non, mais c'était plus le vomi. Non, mais c'était surtout cette nuit, mais j'ai pas dormi de la nuit, donc aujourd'hui j'étais KO. Après, j'ai pris des médicaments. Une fois que tu prends les médicaments, ça va mieux, tu vois. C'est juste que je suis très fatigué et je sue beaucoup.
0: Tu sues, d'accord.
3: Je suis en pleine sudation.
2: C'est sympa, il est content du
3: Je suis du corps.
0: Je suis du corps, très bien.
3: Il est possible que je pue avant minuit. T'as peut-être même déjà commencé.
0: Guigui, t'en as la chance, t'es juste à côté.
2: Il est ravi.
1: Ouais, moi, j'adore l'odeur de transpiration.
0: Moi, je suis pas très loin non plus. Hein, donc, est-ce qu'il y a quelque chose de rédhibitoire que vous avez, dont vous avez été victime, vous nous dites. Merci, Samy. On te fait des gros bisous, en tout cas.
5: Ouais, pas de soucis, l'équipe. Bonne soirée.
0: Et bonne soirée. Les replays sont.
3: Je m'en occupe juste pour toi. Je m'en occupe juste pour toi des podcasts.
0: Et on t'envoie le t-shirt Skyrock. 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
3: Il y a une rubrique podcast.
0: Voilà, t'as toutes les émissions, tous les mornings, toutes les radios libres. Tu peux aller écouter, ça quand tu veux. Même si c'est quand même plus sympa en direct, parce qu'en direct, vous pouvez interagir avec nous.
3: Exactement.
0: Et nous appeler quand vous voulez. 01 53 40 30 20. Un truc qui vous bloque, tiens, on fera le tour de l'équipe. On vous en reparlera. Dans un instant, on en reparlera avec vous. Moi, j'aime pas les meufs qui ont des mains de bonhomme, nous dit Rodrigue. Moi, je connais une meuf, ouais, c'est vrai, elle est vraiment de bonhomme, elle est plus grosse que les miennes.
2: Trapu.
0: Plus grosse que les miennes, donc j'ai pas des mains énormes non plus.
3: Des grosses mains de menuisier, tu sais.
0: Ouais, je suis d'accord avec Cédric, mais moi, ce que je déteste le plus, c'est les meufs qui ont les mains de bonhomme. C'est Rodrigue, ouais, qui nous envoie, un message. J'adore les filles qui ont des longs ongles pour qu'elles caressent ma bite avec.
3: Ah, mais moi, je trouve ça très laid.
2: Bah, j'espère.
0: C'est pas moi qui lis le message. C'est pas moi. Je lis le message d'Amel.
3: C'est vraiment les faux ongles. Alors après,
2: très long, là.
3: Non, mais quand c'est vraiment très très long. Hein,
0: ah ouais, donc Amel, toi, t'aimes bien.
3: Genre, elles ont des griffes, quoi.
0: Ouais, c'est ça.
3: Mais non, mais ce que j'allais dire, dans la vie de tous les jours, ça doit être super chiant.
2: Laisse tomber le bordel.
1: Pour taper sur l'écran, tu vois les meufs comme galère, gros.
3: Non mais ouais, le doigt en biais comme ça, elle galère sur le téléphone. Ouais, c'est vrai que c'est chelou.
2: C'est ça, et se torcher.
1: T'hallucines.
0: Se torcher.
4: Se torcher, ça va pas être facile.
2: Ah bah ouais.
0: Quoi, avec des ongles.
2: T'imagines, avec des longs ongles comme ça. Non, mais il y a des nanas qui ont des ongles, mon pote, c'est. Enfin, moi, je comprends pas comment elles font, en fait.
0: Tu peux te récurer.
3: Non, mais même, je sais pas, pour prendre un stylo, pour. Ouais, la vie quotidienne, c'est relou, quoi.
0: Ouais, t'es comme ça.
3: T'sais, mais pour attraper une tasse ou un truc, c'est.
4: La galère, elle tourne la main.
3: Ouais, non, mais c'est ça, ouais.
4: C'est très chelou.
1: Mais il y avait la chanteuse, là, tu sais, Rosalia, la première fois qu'elle était venue dans l'émission, elle avait des ongles de ouf.
0: Ah oui, c'est vrai qu'elle était venue nous voir, Rosalia.
1: Avant, elle était passionnée par.
0: Elle avait fait guapa, guapa, elle avait été tombée sous le charme.
2: Ah bah, bien sûr.
1: Je marie avec toi, d'ailleurs.
3: Et voilà. Elle était passionnée de quoi?
1: Des ongles. On en avait parlé.
3: Super,
1: elle
3: kiffait
1: les. Là, elle kiffait les.
0: C'est
1: ongles.
0: Quoi la passion dans ta vie? Les ongles. C'est cool, j'en ai 10.
1: Non, mais maintenant, elle s'en bat les couilles. Mais à l'époque, ouais, mais t'es des ongles de ouf. C'est des ongles longs, c'est coloré.
3: C'était sa passion. Ouais. Genre, mettait des ongles partout.
1: Non, mais elle avait dit en interview.
3: Ça mettait cool. Dans le nez.
1: Non, mais elle adorait ça. Bah,
3: des faux ongles aux oreilles. Non, mais de là à dire, non, mais elle aimait bien, mais de là à dire, ouais, c'est ma passion, les ongles.
1: Elle en avait parlé, gros.
6: Ouais, ouais, c'est un peu dit. Une passion de merde, quand même.
0: Yeah.
1: Bah, tu l'as,
3: mais. Bah, non, mais tu sais, c'est pas parce que c'est Rosalia, tu sais, la meuf, elle parle de passion de merde.
0: Il y a Gwen qui nous dit, elle est où, Gwen? Ça défile les messages. Donc, les trucs qui vous dégoûtent, qui peuvent être rédhibitoires quand vous découvrez quelqu'un, genre, voyez la tête, voyez le corps. Mais habillé et un truc quand vous découvrez le corps en entier, un truc qui peut vous dégoûter.
3: Ah, moi, les seins qui tombent. Je suis désolé.
1: Moi, les meufs trop maquillées.
0: Les seins qui tombent. Mais ça, tu le vois tout de suite,
2: ça,
0: les meufs
2: le
0: trop
2: vois,
0: maquillées.
1: Ah, mais ça, j'aime pas. Moi.
0: Parce qu'elles se maquillent rarement, je sais pas, les tétons. Donc ça, tu le vois à la tête.
2: Effectivement.
0: Gwen qui nous dit OS. Romano, tiens, c'est pour toi, Romano.
3: Oui,
0: Gwen,
3: bonsoir.
0: 29 ans. Sache que j'ai de très longs ongles, des griffes, comme tu dis, et sache que je ne sais rien faire sans, mais tout avec.
3: Ah ouais, bah non, mais tant mieux.
0: T'as appris à utiliser tes ongles.
3: Ah mais tant mieux.
1: Tu vis avec, oui.
0: En fait, ton ongle, c'est le bout de ton doigt pour nous, quoi. Nous, c'est mou parce que c'est de la chair. Toi, t'as appris à utiliser ton téléphone avec tes ongles. Tu te torches avec quoi? C'est qui disait ça d'ailleurs? C'est bien pratique.
3: Non mais tu perces le papier quand même.
0: M37 qui dit Marie, tu peux te gratter le trou du cul avec des ongles bien longs comme ça.
3: Non mais c'est surtout quand tu torches, tu crèves le papier, t'as de la merde sous les ongles. C'est quand même bien pratique.
2: Et si tu veux foutre ton doigt dans le cul de ton mec aussi, c'est pratique.
3: Ah ben là, tu lui déchires le cul.
2: Ah, le truc.
0: Ah, Eloi, lui, il aime bien les faux ongles parce que ça fait tigresse. Clem, il a 15 ans, lui, les faux ongles, il trouve ça dégueu.
3: Ah bah ouais, non mais il y a faux. Moi je disais elle est très longue.
2: Ouais,
3: après si c'est
2: très
3: des petits tu sais, si ça fait naturel et tout, il y a des meufs, elles ont des trucs, s'il te plaît, ça fait 5 cm ou
2: non,
3: plus,
2: d'accord.
0: BG du Nord, il y a une meuf qui s'est fait afficher par la prof parce qu'elle avait des longs ongles, elle s'est mise à pleurer en plein cours. T'as des profs qui font des remarques et tout. qui t'affichent devant tout le monde et la meuf elle
2: prend,
0: elle part en dépression parce qu'elle avait des ongles, parce qu'elle avait des longs ongles. On va faire les doubles appels. Si on est prêt pour les doubles appels, on y va dans 5 minutes. Vous pouvez encore nous laisser les numéros hein, des gens que vous voulez qu'on mette en contact les uns avec les autres. On aura Lily qui veut réagir pour je sais pas quoi. On va voir d'ailleurs Lily qui est avec nous. Salut Lily. Lily de Rouen. Bonjour Lily.
7: Coucou.
0: Comment vas-tu?
7: Bonsoir. Ça va
0: Lily? Ça va super Lily.
3: Salut.
0: Tiens, avec toi on parlera de mots. On va parler de sexe et d'amour. Avec d'amour et de sexe, même plus précisément avec Maud, parce que l'amour est plus important pour elle. Mais elle a quand même un petit souci avec son mec. On en reparle dans un instant. Toi, tu vas nous parler de je sais pas quoi, mais tu vas tout nous dire, Lily. T'as 2 minutes.
7: Oui, carrément.
0: Ouais, parce qu'il y a Thomas là qui est en speed et qui veut qu'on le prenne en speed. Thomas, 25 ans, dans le Var. Salut Thomas.
8: Hello.
0: Hello.
3: Salut.
0: Salut Thomas.
3: Coucou.
0: Ça va Thomas?
8: Ça va. Je vous explique rapidement.
0: Tu voulais passer en speed, toi.
8: Il y a ça 10 jours, j'ai rencontré une meuf en soirée.
0: Ouais.
8: Et je lui ai dit, j'aimerais bien en vrai venir te voir à Paris dans 10 jours. Elle a
0: mais la meuf, tu l'avais jamais vue?
8: Je l'avais uniquement vue en soirée, donc IRL, voilà, devant.
0: Et tu l'as abordée? Puisqu'on parlait de drague tout à l'heure.
8: C'est-à-dire que moi, j'avais pas retenu son prénom et elle m'avait envoyé un DM.
0: D'accord.
8: Sur Insta, donc après on a vite fait parler et je lui ai dit est-ce que c'est possible de monter. Elle m'a dit oui, donc je l'ai rejoint à Paris.
0: Ouais.
8: Et depuis j'ai un peu l'impression que c'est un peu plus distante, donc je sais pas tant quoi faire.
0: Donc en fait tu la connaissais pas du tout avant, vous avez fait connaissance dans cette soirée, elle t'a recontacté sur les réseaux, vous avez discuté, vous avez pris rendez-vous, toi t'es monté à Paris.
3: Et vous l'avez vu à Paname?
0: Tu l'as baisé?
8: Non.
3: Tu l'as pas baisé?
0: Ah, tu l'as pas baisé.
3: T'es venu faire quoi?
0: Bah, la voir.
3: Ah, franchement, je tape.
0: Dans le Var, t'es loin, ouais.
3: T'es où dans le Var?
8: Je suis à Toulon.
3: Ouais. Je tape Toulon-Paris pour aller voir une meuf, je la nique pas, je suis quand même dégoûté. Et y a rien eu, t'as même pas branlé la bite?
8: Non, mais par contre, moi je lui ai fait des trucs, mais pas.
3: Tu as fait quoi? Absolument, ouais. Je l'ai attaché.
2: Arrête!
3: Et elle a plus bougé.
0: Ouais, mais t'as fait quoi avec elle, ouais? Ça allait jusqu'où votre relation?
8: Ne fait des petits trucs, mais pas de.
0: Mais pareil, non, mais
3: quoi?
0: la soirée, vous avez fait quoi? Comment vous vous êtes retrouvés? Qu'est-ce que vous avez fait après? Et après, on ira dans ton lit.
4: Ouais, fais-nous bander, gros.
8: Non, mais... bon, moi, je l'ai rejoint, il était, je crois qu'il était 18h.
0: Ouais, chez elle?
8: Chez elle.
0: Ok.
8: On a mangé ensemble, et après, voilà. Après, on est parti le coucher, et ça s'est fait dans le lit, quoi.
0: Ah, vous avez quand même dormi ensemble?
8: Ouais.
4: Mais
8: ah,
4: vous avez fait quoi dans le lit?
8: On s'est juste fait chaud.
2: Mais, juste des bisous, c'est tout?
8: Ouais.
3: Non, mais tu l'as doigté, je sais pas, elle t'a branlé. Ouais.
0: Ah, tu l'as doigté?
8: Ah non.
0: Elle t'a pas branlé?
4: Ah, t'as pas touché non. la bite?
0: Mais non. Elle était. Oui, donc elle t'a invité dans son lit. Donc, a priori, quand tu reçois un mec chez toi et que tu l'invites dans ton lit, bon, c'est qu'il y a quelque part moyen, mais t'as pas senti qu'elle était bloquée quand tu commençais à la doigter, pétrifiée?
8: Non.
0: Non, non, mais genre, non, non, mais c'est important.
3: Non, mais genre, tu l'as doigté et ça s'est arrêté. Et ça s'est arrêté.
4: Bonne nuit.
3: T'as craché, toi?
8: Non.
3: Ah, mais genre, tu l'as doigté.
0: T'as dû bander toute la nuit.
3: Ah ouais, mon cochon. Ouais. Mais t'as arrêté de la doigter, genre, bonne nuit, à demain, quoi.
8: Bah ouais.
2: Mais tu l'as donné. Enfin, elle a eu un orgasme?
8: Pas sûr. Ouais.
4: Ah ouais.
2: Ah ouais. Mais elle a senti ta bite quand même, elle sait à peu près à quoi elle ressemble.
8: Bah, je pense, ouais.
0: Donc, mais vous avez dormi, vous étiez tout nu ou t'étais, je sais pas, t'as gardé ton boxer
8: Non, moi, je restais habillé. Moi.
0: Habillé, mais complètement?
8: Non, le boxer.
0: Ah, d'accord, ok, ouais, parce que. Ouais, j'ai gardé mes chaussures.
4: Mais tu lui as pas dit, vas-y, suce-moi, s'il te plaît. S'il te plaît, t'étais bon.
0: Toi, t'es quand même, t'aurais fait.
4: Vas-y, non, mais t'es là, tu lui mets des. Non, mais t'es là, tu lui mets des wads et tout. Tu dis, vas-y, suce-moi.
0: Suce-moi, ok.
3: Non, mais c'est surtout que. Ce qui est chelou, elle se fait doigter, ça s'arrête comme ça, elle sort rien derrière, quoi.
2: Ouais, puis t'es dans un.
3: Mais t'as rien dit, elle t'a dit, genre, je veux pas aller plus loin ou.
8: Non, elle m'a rien dit, non.
0: Mais vous étiez dans les bras
2: elle
0: l'un. Vous étiez dans les bras l'un de l'autre, vous.
8: Bah ouais, bon, je me suis dit peut-être que c'est y aller avoir un truc, mais non.
0: Ah ouais, donc vous faisiez un petit câlin, vous embrassiez, vous rouliez des pelles, et pendant ce temps, toi, tu la caressais, tu lui as mis des doigts, c'est ça?
8: C'est ça.
0: Et c'est pas aller plus loin, mais elle sentait que tu bandais. Tu devais bander comme un salon.
8: Ah oui.
0: Et elle t'a pas touché la teub?
8: Non.
2: Ah ouais, elle t'a touché ça. Ailleurs quand même. Elle t'a caressé, je sais pas, torse ou.
8: Ah oui, ça oui.
0: Ouais, super,
3: ah, t'as, top, moi. Ouais, super. T'as tapé 900 bornes pour te retoucher le torse.
4: Ouais. C'est rentable, ça vaut le coup.
3: Ouais, franchement.
2: Non, mais surtout, c'est bizarre parce que si elle a un orgasme, tu la touches et tout ça, c'est bizarre qu'elle te.
3: Non, mais la meuf, elle a pas eu d'orgasme.
0: Non, mais peut-être que pour la première fois, elle voulait pas aller plus loin non plus. Hein.
3: Non, mais à mon avis, c'est ça, ouais.
0: Je pense. Hein.
2: Bah attends.
3: Mais elle aurait pu te le dire quand même.
2: Tu te fais toucher, tu dors avec le gars dans le lit et tout ça, c'est que tu veux aller plus loin.
3: Bah, a priori, non. Ben non, Marie, elle est pas allée plus loin.
2: Mais c'est pour ça que je cherche la logique.
0: C'est pour pas passer pour une pute. Ah tiens, regarde, le message que nous a laissé, c'est qui? Anonymous qui nous a laissé un message. C'est pour pas passer pour une pute qu'elle a pas couché avec toi tout de suite.
2: Ah non, mais ça veut rien dire ça.
0: Non, mais il y a des meufs qui se disent ça, je couche pas le premier soir parce qu'autrement il va me prendre pour une pute.
2: Elle écarte les cuisses et tu fous tes doigts.
9: C'est facile, tu sais baiser quoi, t'écartes les cuisses.
2: Bah ouais, c'est toi. Non, mais tu vois ce que je veux dire.
0: Moi je peux les comprendre, les meufs, hein, comme ça.
4: Ouais, mais bon, après je peux comprendre Marie. Ok, tu te fais pas ken, mais tu te fais pas prendre des doigts le premier soir. Voilà. Tu vois, dans ces cas-là, tu fais rien.
3: Non, mais puis ça tient pas de ta théorie d'e-fool. La meuf, elle te fait venir à Paris, tu sais, elle se doute bien que vous allez faire, je sais pas, un trivial poursuite, quoi.
4: Non, mais moi je pense que c'est toi.
3: La meuf, elle sait très bien que tu.
0: Elle a quel âge, la meuf, on n'a pas dit. C'est important. Ah, Thomas.
8: Dites-moi.
0: Quel âge elle a, la meuf?
8: Elle a 24 ans.
0: Oui, donc t'as 25, ouais,
4: c'est vrai. Non, mais je pense que c'est toi, tu t'y
0: mets.
3: Non, mais puis de toute façon, quand ce genre de week-end, c'est prévu, tu sais très bien que tu viens pour baiser, quoi.
4: Non, mais fallait tenter
3: c'est,
4: plus, toi aussi.
3: C'est pas dit officiellement, mais la meuf, elle te fait dormir chez elle, machin. La relation, elle est basée un peu là-dessus, donc tu sais très bien que normalement, elle vient, tu la kennes.
0: Je suis sûr qu'il y en a qui sont plus romantiques que vous dans l'équipe, là.
4: Non, mais tu ici es mal pris, gros.
0: Parce que t'as super romantique.
2: Non, mais ouais, je suis assez d'accord avec Karim.
4: Moi, je pense qu'il s'est mal pris.
0: Elle est pas romantique.
3: Non, mais t'es resté combien de jours?
8: Tu as fait 3 jours.
4: Et les a pas qu'elle en 3 jours.
3: Et les autres jours, t'as fait quoi? Tu l'as redoité?
8: Non, bah en gros, on a un peu taffé et c'est tout, quoi.
0: Voilà, ouais. En fait, les nuits, vous faisiez votre truc et.
2: Mais t'es sûr qu'elle a pas. Qu'elle a eu vraiment un orgasme? Elle mouillait vraiment et tout ça? Parce que je suis assez d'accord avec Karim, si ça se trouve, tu t'y es mal pris.
8: Ah bah le lit était trempé, quoi.
0: Ouais. Et après, donc toi, tu t'es pas branlé, t'es pas allé aux chiottes pour te finir, t'as rien fait?
8: Non.
0: D'accord.
2: C'est comme ça pendant 3 jours.
3: Tu vois, t'as un sacré self-control.
0: Mais qui Mika là qui nous dit moi je comprends la meuf, on n'est pas obligé de coucher le premier soir, on peut tout simplement faire des petits petits câlins. C'est Mika qui nous envoie un message. Dans ouais, l'équipe, est-ce que vous pouvez comprendre Cédric, toi, tu peux comprendre ça?
1: Ouais, un soir, ouais, mais pas
4: non, non, mais la meuf, elle sait que tu fais 1000 bornes pour venir là.
0: Ouais, ça ouais, ouais. Tu comprends pas.
1: Non, si tu fais une demi-heure métro le premier soir, pourquoi pas, mais attends.
3: Et toi, non, mais là, oui, c'est, en fait, c'est sous-entendu que tu viens pour baiser, quoi. Bah,
1: c'est ça, c'est là.
0: Guigui, je suis sûr que t'es plus romantique, toi.
1: Ouais, ça me choque pas plus que ça. Ouais.
0: Ah, tu vois, j'étais sûr que Guigui était moins choqué.
2: Non, ou peut-être qu'elle préfère les meufs et que.
0: Ah ouais, bah, c'est pour ça qu'elle a invité un mec à la maison. Je pense qu'elle est zoophile et qu'elle préfère les animaux. Ouais. Genre, par exemple, un éléphant.
3: Ouais, c'est pas mal.
0: Ou un cheval.
3: On prend compte de ton idée.
2: Non, mais j'essaie de trouver le. Putain, 3 jours en plus.
4: Ouais, t'y allais comment? T'y allais en voiture ou en train?
8: En train.
4: Ah, parce que ouais, le prix de l'essence, gros.
0: Ah, même le prix du train. Qu'est-ce que tu voulais demander à tous ceux et toutes celles qui nous écoutent, toi, Thomas?
8: Bah, en vrai, plus savoir pourquoi elle était devenue un peu plus distante, mais à part ça, je sais pas tant.
0: Okay. Ah, ouais, donc pas tant, oui, c'est vrai, t'as plus. Ah, ouais, le truc, c'est que t'as plus de nouvelles depuis que t'y es allé.
8: Bah, j'en ai un peu, mais je lui dis, ouais, tu viens toi à Toulon. Elle m'a dit, ouais, non, là, je peux pas, quoi.
0: C'est peut-être parce que elle attendait que tu couches avec elle, elle est déçue parce que vous avez pas couché ensemble.
4: Ah ouais, mais parce que
0: elle a peut-être raconté à ses copines, peut-être qu'on l'aura un jour dans la radio libre sur Skyrock, elle nous appellera. Ouais, salut Sky, je vous appelle. Bon, il y a un mec, il est venu 3 jours de Toulon. Le mec, il a passé son week-end à mettre des doigts. Et il s'est répassé d'autres.
3: Mais tu t'es pas fait chier au bout d'un moment avec elle?
0: Mettre des doigts.
3: Non, mais passer 3 jours, tu sais, tu viens pour baiser, bon, il se passe rien, au bout d'un moment, la meuf.
0: Mis des doigts quand même.
3: Ouais, bah,
8: ah,
3: non, ok.
8: Mais à part ça, la relation était très cool.
3: Ah, bah ouais, c'est a priori moins de son côté.
0: Bon, alors pourquoi il n'y a plus de nouvelles? Dites-nous, allez-y, 41759, skyrock.fm et 01 53 40 30 20. Les filles, vous nous racontez. Tiens, on aura Lily qui vient témoigner dans un instant, qui nous parle d'autre chose, mais on va te demander ton avis, Lily, sur l'histoire. T'as écouté l'histoire de Thomas?
7: Ouais.
0: Et bah, tu nous donnes ton avis dans un instant. On aura. On parle de tout ce que vous voulez. On aura vous en direct, hein, si vous voulez. C'est facile, vous nous appelez. 01 53 40 30 20, nos doubles appels à gérer. Et ouais, tout ce que vous voulez, comme je vous le disais, jusqu'à minuit. C'est Radio Libre. Tu bouges pas, Thomas, tu bouges pas, Lily. Personne ne bouge, on reste là sur Sky.
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0: Et pour qu'on tasse sur Skyrock, je vous l'avais promis, c'est PLK qu'on écoute tout de suite avant d'écouter le nom de la Crinta. Puis avant de vous écouter en direct, PLK pour qu'on tasse sur Skyrock.

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0: Et ouais, 21h minuit, on est là tous les soirs. Merci à vous d'être là. Merci pour les messages que vous nous envoyez. Merci pour les coups de fil que vous nous passez. On fait de la radio ensemble tous les soirs. C'est 21h minuit, le rendez-vous. Le rendez-vous de votre radio libre sur Skyrock. Profitez de notre radio libre tous ensemble. On salue Nitram. Et il nous dit, il nous laisse les numéros pour le double appel. Vous avez testé le numéro de Martin 06. Il vient juste de l'envoyer. Donc je pense pas que vous l'ayez tressé. C'était Ricky qui testait.
4: Ah, tu vois?
0: Oui, on teste les numéros pour savoir s'il y a du monde. C'est Nitram qui nous envoie ça. Donc, salut Nitram. Enfin, gros bisous à Laze qui est là avec nous. Bonjour Laze. Bonjour à Chauve-Souris comme Romano. Parce qu'il est content, il sourit. Il y a Félo du 6-9 qui nous envoie un numéro, le numéro de Steph pour le double appel. Ça aussi, on va le récupérer. Alors, on teste les numéros depuis 21h. On en a récupéré un paquet. On va les connecter les uns avec les autres. Vous l'attendez, le double appel, pour vous détendre en ce début de soirée. Et juste après, on va parler de plein de choses. On est avec Thomas qui nous a passé un coup de fil du 83. Donc lui, il a dragué une meuf en soirée. Il est allé la voir à Paris. Donc il habite dans le Var. Il est allé à Paris.
4: Ouais, c'est
0: ils
4: ça.
0: Ont passé un week-end ensemble, trois jours ensemble. Et il n'a fait que la doigter pendant la nuit, le week-end.
4: Et la première nuit, parce qu'après, apparemment, il ne s'est pas passé grand-chose.
2: Il l'a redoigté, Marie.
0: Il l'a redoigté, Marie. Ouais. Et il ne s'est passé grand-chose après. Alors là, il se demande pourquoi elle a pas. Pourquoi elle est froide maintenant, elle ne veut pas descendre à Toulon. Et
4: pourquoi ils n'ont pas fait l'amour, du coup ouais.
0: Bah, parce que tu peux. Toi, Guigui, ça le choquait pas hein, de dormir avec la meuf et de pas aller au bout du sexe.
3: Non, parce que comme c'est un peu la première fois qu'ils passent un week-end ensemble, etc. Bon, moi, je peux comprendre que la meuf, elle se dise, j'y vais doucement, je prends mon temps et
2: volontairement. Bah, je suis quand même calé des doigts.
3: Oui, c'est vrai. Ouais. Non, mais peut-être qu'elle fait étape par étape et que c'est déjà bien pour elle, quoi.
0: Pareil, il y en a plein qui nous ont dit ça. Je vous disais les messages tout à l'heure, mais il y a la G qui dit la même chose. Elle ne va pas passer pour une pute. Une meuf trop facile également. C'est Brian qui nous laisse le message du 5-9. Salut à toi Brian. Et d'autres réactions qui arrivent, on va les prendre dans un instant pour savoir, d'après vous, qu'est-ce que vous pensez de cette histoire. On aura Lily aussi qui arrive dans un instant. Bah, tu nous donneras ton avis là-dessus, Lily. Et puis tu nous parleras tu nous parleras de quoi, toi? Ah, des pieds, parce qu'on parlait des pieds tout à l'heure.
4: Ah ouais.
0: Est-ce que tu es fétichiste des pieds?
2: Non, j'en ai trois.
0: Tu as trois pieds. Et on parlera des trucs qui dégoûtent aussi, parce qu'on aura Sylvain. Il y a des trucs qui le dégoûtent avec les meufs. Ah oui, on vous a posé une question marrante. Là, c'est la question simple. Vous voyez la meuf, ou le mec d'ailleurs, qui vous plaît, vous la voyez, ou vous le voyez habillé.
4: Oui, ça forcément. Oui.
0: Qu'est-ce que, une fois à poil, qu'est-ce qui peut vous dégoûter? Ou si vous êtes déjà tombé sur un cas de figure comme ça, vous découvrez un truc, et un truc qui vous dégoûte, etc. Tu disais, Marie, les petites bites, mais Eve nous a laissé un message. Elle est tombée sur un mec qui avait un micro-pénis.
4: Ah ouais, putain, mais le pauvre.
0: Enfin, il faisait 11 cm. C'est pas micro-pénis,
4: ah
0: c'est,
4: non,
0: techniquement,
4: oui, centimètres,
0: c'est pas
4: va.
0: 11 cm. D'ailleurs, tu vas vexer certains membres de l'équipe. Mais un micro-pénis, c'est tu sais ce que c'est un micro-pénis, toi, Lily?
6: Je crois que c'est de 5 cm.
0: C'est
4: je crois que c'est
0: jusqu'à 8.
4: Ouais, ah ouais
0: 8. Jusqu'à 8. Romano, tu t'es renseigné, c'est bizarre que tu sois au courant.
3: Ouais, mais c'est 8, bon, je suis bien au-dessus.
4: Ça fait la taille d'une clope, quoi.
0: 8 cm, c'est pile la taille d'une clope. Ouais, une clope, ça fait un micro.
2: Bah, 8 cm, mais en érection, hein.
0: Ouais, en bandant, ouais.
4: Ah bah oui, non, ça, évidemment. Oui.
0: Donc, c'est vrai que c'est pas très grand. Mais tu fais rien avec, non?
4: Bah, si, je pense que t'arrives à faire des trucs, mais.
3: Si, tu peux le branler, quoi. Avec deux doigts?
0: Oui, donc tu te branles avec deux doigts.
4: Avec
0: deux doigts.
3: Voilà quoi.
0: Mais tu sens, Marie, ça? T'as ça qui te rentre dedans? Tu sens quoi?
4: Ah bah, j'en sais rien. Puis il faudrait que ce soit large au moins, tu vois.
3: Bah, rends-toi la clope dans la chatte, direct.
0: Non, mais ça touche pas les bords.
4: Non, mais après.
0: Ouais, fais le test, Marie.
3: Et ça tape pas.
4: Non, mais après, faut que ce soit large. Mais tu sais que tu touches de toute façon le point G avec 8 cm. Mais je suis pas sûr que tu sois.
0: Faut pousser à donf, hein, quand même. Hein,
3: test pour l'antenne.
4: Non, ça va, lui, merci.
2: Non, mais de toute façon, le test, il est vite fait, elle va retomber, la clope.
3: Tiens pas, gros.
0: La clope, elle est tombée, la clope.
2: Attends, on essaie avec le paquet, il tombe aussi.
4: N'importe quoi.
0: Donc, on va reparler de ça, on va parler de tes pieds aussi, Lily. C'est bien, on parle de tout tous les soirs. Vous avez un truc à nous dire, vous n'hésitez pas. Le double appel, allez, on y va, parce qu'après, on va perdre nos familles. On les teste depuis 21h, je sais pas qu'elles sont encore joignables. Après, il y a celles qu'on a testées, là, il y a un instant, c'est parti. Mise en contact tout de suite, double appel sur Skyrock. Allez.
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7: Allô? Bah, c'est qui était tête de bite?
0: C'est la petite pause détente qu'on fait tous les soirs.
4: C'est ça.
0: Nos doubles appels avec les numéros que vous nous envoyez avec les familles, évidemment, les super familles du double appel qui sont là. Vas-y, balance, Guigui, ça y est, c'est parti. Ça sonne, on connecte tout le monde. Allons-y. 1, 2, 3, 4, 5, on appelle 5. Il y a quelques-uns qui vont répondre. Alors, c'est donc parti.
5: Allô, oui, allô.
0: Oui, allô.
5: Oui, je vous entends.
0: 3.
5: Vous m'entendez aussi. Pas
3: si, si.
5: Ah. Si, je vous entends.
0: Voilà.
5: C'est, ah. C'est monsieur.
0: Ah. Allô.
5: Allô. Pardon.
0: Ah. Ah. Allô.
5: Vous m'entendez, oui. Vous m'appelez, monsieur. Oui, pourquoi vous m'appelez? Je sais pas, moi, je... Vous êtes... C'est que vous faites quoi, monsieur?
8: Moi, je suis décaloté complètement.
5: Comment?
8: Moi, je suis décaloté complètement.
5: Je comprends pas.
0: Il est décaloté.
8: Ouais.
0: Eh oui.
8: Oui, c'est qui? Enculté-moi.
9: Oui, bonjour.
8: C'est quoi le cinéma, là? D'accord. Encule ta mère.
9: Ferme ta gueule.
8: Mais je vais t'enculer tes mains. Bah, viens chez moi.
0: Ta bonne femme, elle est là ou pas?
8: Non, je suis chez ta mère, là. Il est ta mère avec
5: moi,
8: dans la caravane. Je suis en train de la préparer pour la prostituer.
0: Oh, bah, c'est...
8: Ah ouais, bah, t'as qu'à venir. On va voir. Eh, enfant de putain, pédé de tes morts.
0: Oui.
8: T'as quoi, pédé de tes morts? Tu veux pas te faire enculer, non?
0: Bon, bah, écoute,
5: non, pourquoi?
8: Soumets-toi, je jure sur toi, tu serais devant moi, la tête dans le lit, je t'arrache la gueule, je te mange le nez, je te mange tout, baisse tes morts. La tête dans le lit, je serais... Oui, t'as de la gueule derrière le téléphone, enfant de putain. Petit pédé de tes morts. Petite salope.
5: Ouais, c'est ça, ouais.
8: Un mon chez mort qui m'appelle, qui me chicane. Allez, où ta femme?
9: Un mon chez mort qui m'appelle.
5: Oui, allô?
8: Bah vas-y, encule tes morts, baisse tes morts.
5: Voilà. Ouais, va te faire enculer, c'est ça. Allez, ciao.
3: Mais qui l'ont bah,
8: mais t'as de la gueule, mais t'es qui, comment tu t'appelles déjà toi? T'es qui pour m'appeler comme ça?
5: Ouais, viens.
8: J'ai mis le poing dans ta chatte de ta mère.
0: Ouais.
8: J'ai mis dedans. Et ta cousine, elle est partie?
9: Ah, la cousine.
8: Y'a pas de cousine, y'a que ta mère et ta grand-mère.
9: Et ta grand-mère.
8: J'ai pas entendu, excuse-moi.
9: En famille.
8: Non, je vais enculer ta mère aujourd'hui, puis après je vais la mettre sur le tapin.
0: D'accord.
8: Ouais, histoire qu'elle me gagne un billet de 2-3 000 euros. Bonsoir. Et puis après je mettrai ta grand-mère, et puis je vais prendre ta soeur, je vais tout le mettre dessus.
0: Oui.
8: Bon, c'est tout les faire enculer.
0: On va enculer tout le monde.
8: Et c'est mort. Allez, va te faire enculer, arrête de m'appeler.
0: Ouais, mais pas ça reste en famille. Hein.
10: C'est la famille, wesh.
0: Ah oui, c'est la famille, wesh. Hein. Tout ça, ça reste.
10: Mais c'est mort, wesh.
6: Allô. Et allô.
5: Oui.
6: Allô.
5: Oui.
6: Allô.
5: Oui, allô.
6: Oui.
5: Oui.
0: Oui. Bah, on vous écoute.
5: Allô. Bah, qui ai-je l'honneur?
0: Bah, il faut parler, monsieur, quand on appelle les gens. Hein.
5: Bah, j'appelle pas moi.
0: Bah, si, t'appelles.
5: Bah, qui c'est qui appelle, là?
0: Bah, c'est le monsieur, là.
5: Bah, à qui ai-je l'honneur, là? Moi, j'appelle personne, hein, là.
10: Je suis la plus grosse salope du 9-3.
5: Ok. Qui est-ce que vous êtes?
10: C'est Cédric.
5: Ben écoutez, ben, Cédric de où?
8: Patrick.
10: Ah ben c'est Michel au téléphone.
5: Non mais vous chiez de moi. Hein.
0: Pas du
5: moi,
0: tout.
5: Moi j'appelle pas. Hein.
0: Pas du tout. Mais on est combien sur la ligne?
11: Là,
0: vous?
11: Je suis à poil.
0: Il y a vous? Ah bonjour madame.
12: Oui bonjour.
0: On a un problème de téléphone madame.
12: Bah, écoutez, allô. Qui vous êtes?
0: Bah je sais pas, on est plusieurs sur la ligne.
12: Oh là là, j'y comprends rien, ça.
0: Ah bah voilà, ça fait de l'écho, nous aussi.
3: Ah bah ça écoute.
0: Ça écoute. Non, pas du tout. Ah non, pas du tout. C'est pas... Non, c'est un con, lui. Non, c'est pas lui. Ah non, c'est...
3: Surtout pas.
0: Attends, quitte
12: pas. Non, mais qu'on commence à me faire chier, là. Qu'est-ce que c'est que ça?
0: Ah, calme-toi, chérie.
12: Pardon?
0: Calme-toi, chérie, t'as les nerfs qui lâchent.
3: Des histoires.
12: Non.
0: Si, t'as les nerfs qui lâchent.
12: Qui c'est qui a l'appareil là?
0: Bah c'est moi, je vais venir te faire un petit massage, ça va te détendre.
12: Hein?
0: Je vais venir te faire un petit massage, ça va te détendre.
12: Pauvre con, va.
0: Voilà. Je vais te masser la vulve.
12: Oh.
0: Pauvre...
12: Oh, bah, de toute façon, j'appelle la gendarmerie.
0: Non, bah c'est pas la peine. Hein.
3: Appelle.
0: C'est pas en couille. Oh là, je m'appelle Cédric.
10: Parle bien, je m'appelle Romano.
0: Comment tu t'appelles?
10: C'est Cédric.
0: Ah, c'est Cédric. Ah, ouais,
10: là, c'est bon, Cédric, hein.
0: Oui, on a bien compris. Ah, je vais te masser, madame.
10: Casse-toi de là.
3: C'est Cédric.
0: C'est Cédric. Allô? Il reste du monde?
12: Oui,
0: je suis
12: toujours là, oui.
0: Ah, vous êtes toujours... Alors, excusez-moi, madame, moi, je suis une nouvelle personne. Faudrait arrêter de m'appeler, hein, s'il vous plaît. Hein.
12: Oui, c'est vous qui a intérêt de pas de m'appeler, parce que là, ça y est, mon mari est parti à la gendarmerie.
0: Ah, quand même, directement, là, à cette heure-là, il est parti, là.
10: C'est qui est parti. Aïe, aïe, aïe. Hein?
12: Pauvre con,
0: voilà, vous lui dites bien que je m'appelle Cédric.
10: Ah, c'est Cédric.
12: Arrêtez,
10: c'est Cédric.
12: Hein.
10: Ah, c'est Romain.
12: Si
10: Cédric.
12: Vous voulez aller à la prison, vous allez y aller.
0: Voilà,
2: je m'appelle Cédric, je vais aller en prison.
10: Je m'appelle Romano.
2: Je vais être dans une cage.
10: Oh, ouais, s'il te plaît.
0: Bon, on s'occupe de tout ça, madame. Hein.
11: Allô ?
0: Oui, bonjour, il y a une nouvelle, tiens. Bonjour, madame.
11: Bonjour, monsieur.
0: Bonjour, je vous passe quelqu'un. Hein.
13: Oui, comment vas-tu ?
11: Ben, j'ai pas reconnu, je reconnais pas qui m'appelle.
13: Ben, moi, je suis Patrick. Hein.
2: C'est Patrick ?
10: Ce bon Patrick.
0: Voilà, m'oubliez pas.
10: C'est Cédric.
14: Ben, laisse-moi tranquille, toi.
2: Mais parle bien.
0: Bah ouais, tu viens de faire foirer le double appel.
14: Bah non, mais tu pas mon blast, t'es un ouf toi ou quoi?
0: Bah c'est pas moi qui le dis.
14: C'est Cédric. Moi je dis pas que c'est du fou Romano.
0: J'ai pas une voix de merde comme ça, moi, c'est pas moi qui
11: parle. Ouais, pire.
2: Ouais, non, mais il nous emmerde, c'est Cédric là.
14: Allez, c'est ça.
2: Non, mais vous inquiétez pas, madame. L'affaire est.
0: Est dans le sac.
2: Est dans le sac. Sac. Ah, il faut un putain de sac pour mettre dedans le machin.
10: Sacré sac.
2: On va s'en occupe de lui, madame.
11: Je sais pas de qui c'est.
2: Non, mais on va s'occuper de ce voyou récalcitrant.
10: C'est Cédric.
14: Non, c'est Romano.
2: Arrête de dire mon nom.
11: Oui.
14: Tout de suite, arrête de dire mon nom.
2: Bah, Cédric,
0: oui,
2: c'est
0: attendez, il y en a deux autres aussi. Oui, allô.
11: Oui, mais enfin, vous êtes qui? Écoutez là, bonjour. Moi je.
2: Oh là, je m'appelle Cédric. Cédric le Belge.
10: C'est Cédric.
14: Ah, t'es complètement
0: rendu fou. Oui, vous avez entendu.
13: Non, vous arrêtez vos conneries, vous êtes des connards.
0: Oh, c'est pas gentil ça.
14: C'est
0: ah non,
14: c'est vrai que c'est un connard.
2: Ah non, je m'appelle Cédric.
11: Je raccroche et puis arrêtez de m'ennuyer. Bon,
0: on va arrêter de vous embêter, madame. Et il y a un monsieur, il est tout bizarre au téléphone, il arrête pas d'appeler tout le monde.
14: Ouais, je suis la plus grosse salope du 9-3.
0: Ouais.
14: Allez, casse-toi.
0: Ça alors. C'est lui.
2: Agressif.
0: Ouais. On vous embrasse.
2: Excusez-nous du dérangement, madame.
14: Sale poucave.
11: Écoutez, à cette heure-ci, quand même.
2: Non, non, mais nous sommes occupés du récalcitrant,
15: bonjour,
2: madame.
15: Vous êtes en relation avec Magali Laurent.
0: Bonjour, ah Magali et Laurent. Salut.
2: Salut,
0: au revoir, bonne soirée.
11: Ouais, ben.
2: Allez, hop. Allez, en avant, Guingamp.
0: Je sais plus qui nous a reconnu d'ailleurs, qu'on lui a fait cadeau quand même.
2: Allez, hop.
0: Il y a deux qui nous ont reconnu là tout à l'heure.
4: Ouais, ouais, ouais.
0: Pendant notre double appel. Merci pour les numéros, comme tous les soirs.
2: Allez, hop, on
0: va laisser peser. Vous avez vu, ça ne sert pas à rien. Vous envoyez les numéros des gens que vous voulez écouter dans le double appel et vous les mettez, enfin, on les met en contact. Et après, vous leur faites écouter. Et vous leur dites qu'ils sont passés sur Skyrock.
4: C'est ça.
0: Voilà.
4: Ils vont être contents.
0: Oui, c'est rigolo. Bon, allez, qu'est-ce qu'on va faire? On va faire plein de choses. Ah oui, il faut que je parle de Maud également. On va parler d'amour et de sexe avec Maud.
4: Ouais.
0: C'est bien quand les deux sont réunis. C'est pas le cas pour Maud. Et on en reparlera avec elle. Maud, d'ailleurs, si tu nous écoutes, tu nous as laissé un message tout à l'heure en tout début de Radio Libre. Et je trouvais que c'était intéressant de parler de ton sujet. Donc, on va en reparler. Ce qui serait bien, ce serait de t'avoir en direct avec nous.
4: Ouais,
0: donc,
4: qu'on sache un peu.
0: N'hésite
4: un
0: pas à envoyer ton numéro, Maud. Et faites pareil, hein, si vous voulez passer en direct, vos numéros avec votre appli Skyrock ou alors au 41-759
2: oui.
0: Pour nous joindre sur Sky tous les soirs. Yes. Lily, viens voir, t'es avec nous Lily.
16: Oui.
0: Alors, on aimerait avoir ton avis pour avant d'écouter ton témoignage sur tes pieds là.
4: Coucou.
2: Salut Lily.
0: Salut Lily, t'as 28 ans et t'es à Rouen, toi, là, c'est ça, en Normandie.
16: Oui, c'est ça.
0: Et tiens, on aimerait avoir ta réaction par rapport à l'histoire de Thomas, parce que Thomas, c'est vrai qu'il a une histoire de séduction, il a séduit une meuf en soirée, elle lui a laissé ses réseaux, ils ont discuté sur les réseaux, tout ça. Et il est monté à Paris, il a passé 3 jours à Paris, et il a fait que la doigter pendant 3 jours.
4: Ouais, c'est ça.
0: Et en fait, la question de Thomas, c'est pourquoi j'ai pas de nouvelles depuis que je suis rentré à Toulon? Ou alors les nouvelles, elles sont très froides, enfin la meuf, quand elle lui répond, c'est assez froid. Et puis, elle devait venir à Toulon, et bah, a priori, ça l'intéresse plus.
4: Ouais, et pourquoi d'ailleurs il n'est pas allé au bout, quoi?
16: Alors. Ouais, bah franchement, pour parler trash, je pense que elle a pas eu le coup de cœur, quoi. Enfin, moi franchement, en tant que fille, si je fais ça, c'est que j'ai pas forcément envie d'avoir plus de nouvelles, quoi.
0: Mais tu te laisses quand même, enfin le mec qui vient chez toi, tu dors quand même avec lui dans le même lit.
10: Ah, c'est chelou quand
4: même. Tu te laisses doigter.
16: Bah, sinon c'est gênant, enfin si le mec il a pris ses billets aller et retour, je sais pas. Enfin, tu vois.
4: Ouais, mais dans ces cas-là, tu fais rien, tu vois.
0: Tu le mets dans le canapé, non?
16: Bon, pourquoi pas qu'il fait un peu si au moins il doit être bien, je sais pas.
0: Ouais. Donc ouais, t'en profites un peu, mais tu peux comprendre que la meuf elle ait pas eu envie d'aller plus loin.
16: Bah en fait, ce qui est bizarre, c'est qu'elle le recontacte pas du tout, qu'elle soit archi froide une fois qu'il soit parti.
0: Bah ouais, c'est chelou. Oui.
4: Ouais. Et puis moi, le truc que je me demande, c'est pourquoi tu préfères te faire doigter et rien faire de plus, tu vois.
16: Mais peut-être qu'aussi, j'ai pensé un truc, peut-être que la nana elle voulait tester et que finalement elle est plus attirée par les nanas.
10: Ou alors ça lui a pas plu.
4: Tu vois, c'est ce que je disais tout à l'heure.
2: Non mais après il y a la partie.
0: Dans ce cas-là, tu prends rendez-vous avec une meuf.
2: Non mais il y a la partie cul, mais peut-être que tu vois, elle a pas d'atome crochu avec lui.
16: Ouais aussi.
4: Ah ouais, mais si t'as pas de tombe crochue, moi je me fais pas doigter. Hein.
2: Non mais peut-être que sur le moment, c'est bien passé, machin. Mais en fait, avec un peu de recul, la ouais, meuf voilà. Elle s'est rendue. Ouais, le mec il est sympa, mais sans plus, elle a pas envie d'aller plus loin avec lui, quoi. Mm. Il y a eu ce petit truc.
4: Lucille, je te donne un peu, mais je te donnerai pas.
2: Non, mais c'est même pas. Ouais, même pas, je te donne un peu. C'est ouais, sur le moment, elle a eu envie de le faire. Avec du recul.
3: Laisser prendre dans le jeu un peu.
2: Et avec du recul, elle se dit ouais, en fait, j'ai pas envie de continuer une histoire avec lui, je vais pas aller me faire chier à descendre à Toulon, quoi.
0: Il y a Loris qui a. Fait la même chose mais dans le sens inverse. Il est parisien, enfin parisien du 92. Et du 92, il est descendu sur la Côte d'Azur à Nice pour aller voir une meuf qu'il avait rencontrée sur les réseaux. On a passé le week-end ensemble, on a fait quelques trucs, mais je lui ai jamais donné de nouvelles parce que ça passait pas.
2: Ouais, mais moi, à mon avis, c'est un délire comme ça, tu vois.
0: Donc t'as fait quand même quelques trucs, tu nous as pas dit, t'es pas rentré dans les détails, Loris. Tiens, Clem, 15 ans, qui dit à peu près la même chose. Je pense qu'elle voulait juste apprendre à le connaître. Et puis elle a eu une pulsion pour les doigts et puis rien de plus après.
2: Ouais, moi je mise là-dessus.
0: Ouais, il y a pas eu de.
2: Parce qu'elle a pas kiffé plus que ça, quoi.
0: Ouais, il était pas assez viril, nous dit Ryan du 7-7.
2: Oui, bon, peut-être
0: qu'elle aurait aimé qu'il aille un petit peu plus loin que le fait que. Qu'il la doigte seulement. Peut-être qu'elle s'est dit, ouais, c'est peut-être pas un bon coup pour moi.
4: Ouais, moi je sais pas, si je suis pas attiré par le mec, je me laisse pas doigter.
2: Non, mais peut-être qu'elle était attirée. Non, mais peut-être qu'elle était attirée, mais il y a pas eu le truc en plus, tu vois. Elle se dit, ouais, moi j'ai pas envie de faire une histoire avec ce mec-là. Donc oui, elle va certainement pas descendre à Toulon, payer des billets de train.
4: Oui, ça, t'as certainement raison là-dessus. Oui.
2: Aller passer 3-4 jours chez un mec, qu'elle kiffe pas plus que ça, voire pas.
4: Ouais, mais
2: tout,
4: après,
2: quoi.
4: Il disait que ça s'était hyper bien passé au niveau.
2: Oui, non, mais bon.
3: C'est son ressenti à lui, moi.
2: Ouais, quoi. La meuf, elle aurait vraiment joui. Je peux te dire qu'elle se s'est pris un coup de bite derrière.
4: Non, mais je parle en règle générale, pas.
2: Non, mais Lily, t'es pas d'accord?
16: Ah bah si, carrément.
4: Non, mais tu vois, moi je suis d'accord avec toi.
2: Non, mais tu fais, comment on dit, tu fais démarrer la bête.
0: La bête.
2: Comment on dit, la femme.
0: Ah merde, je croyais qu'il fallait être ta bite, moi, pardon.
2: Non, mais tu vois, si la meuf, tu la chauffes de ouf, bah forcément, elle aura envie d'aller plus loin. Elle
4: va pas, tout à fait,
2: genre, elle va pas se retourner et dire, ah bah c'est bon, vas-y, t'es super, je me suis fait doigter, je dors.
4: Ouais, t'es
2: quoi.
4: Pas excité.
0: Et le côté là, parce qu'il y a plein de messages qui disent ça, il y a Drop qui nous envoie un message qui nous dit ça, qui nous dit ça aussi, Scalp, il dit la même chose. Et il y a plein de filles qui nous envoyaient des messages, j'en lisais tout à l'heure. Elle veut pas coucher le premier soir ou la première fois pour pas passer pour une pute. Qu'est-ce que t'en penses, toi, Lily? Après, elle a 24 ans.
16: Ouais. Après, moi, j'ai souvent couché le premier soir, donc je suis pas le bon exemple. Ah bah
4: non, mais c'est surtout, si tu te laisses doigter, c'est que, voilà, t'as quand même envie de cul.
2: Bah,
4: mais
2: ouais.
4: Après,
2: ouais,
4: si t'as pas envie de sucer le mec et tout ça, c'est que t'as pas envie du gars, tu vois.
2: Ah oui, non, mais moi, je pense qu'il y a un problème. Comment il s'appelle le jeune homme? Ah, j'ai des trous de mémoire, j'ai des courbatures de partout.
0: Qu'est-ce qui se passe, Romano? Je parle de. C'est Thomas?
2: J'arrive même plus à me lever.
0: Oui.
2: Ouais. Non, mais je pense que Thomas, sans être méchant, il s'est démerdé comme un manche à couilles.
0: Pourquoi?
2: Bah, non, mais
0: Thomas, il nous écoute. Il est reparti faire des trucs.
2: Je suis désolé. Là, parce que le truc qui nous
0: un manche à couilles.
2: Non, mais le truc qui nous a décrit, c'est ni fait ni à faire. La meuf, tu commences à te chauffer dans le lit, tu la doigtes. Lui, il nous a dit, ouais, je l'ai doigté, après j'ai dormi. Mais je sais pas, quand tu la doigtes, t'essayes d'aller plus loin, tu sais, tu commences à te.
3: Logiquement, quand tu la démarres après.
0: Non, mais ils ont fait un câlin tous les deux, il nous a dit.
2: Ouais,
0: mais
2: non,
0: ils sont pris dans les bras, ils sont embrassés.
2: Ah, mais oui, non, mais ça ressemble à rien, son bordel.
0: Bah, c'est un câlin amélioré.
2: Mais non, mais la meuf, tu la doigtes, donc à un moment ou à un autre, tu t'arrêtes et tu dis, bon, bah, bonne nuit. Mais c'est je sais pas, Lily,
16: c'est vrai que c'est bizarre,
2: non. Je suis un animal,
0: non, c'est moi l'animal.
2: Non, mais tu vois, c'est quand même très étrange.
4: Non, mais moi, je suis
2: en fait, t'es dans le truc, et comme ça s'arrête net, et
4: genre, elle se retourne, allez, salut, quoi.
16: Je sais pas s'il l'a dit, mais je sais pas, il l'a senti mouillé,
2: a priori,
0: il mouillait
16: le lit,
0: ouais.
16: Ouais, je sais pas, bizarre, ouais.
2: Non, parce qu'à la limite, soit la meuf, elle te dit, écoute, vas-y, j'ai pas envie d'aller plus loin, donc bon, bah là, tu dors sur la béquille. Ou alors tu vas te purger aux chiottes.
0: Oh. Oui.
2: Mais là, le truc, c'est genre, c'est lui qui arrête net. Et bon, bah, bonne nuit. Pour moi, c'est ni queue ni tête. Je sais pas, je connais pas un mec qui fait ça, quoi.
0: Bah, Rodrigue, il comprend. Il fait le gars, il était juste bien. Il a pas vu les signaux qui lui montraient qu'il fallait aller plus loin. Il est arrivé à la doigter. Bon, voilà, c'est.
2: Non, mais quand tu doigtes, forcément, t'essayes d'aller plus loin.
0: C'est ce qu'il dit derrière. Mais bon, si doigter, c'est pas un signal pour aller plus loin.
2: Ouais, mais
0: mort de rire, merci.
2: Moi, en fait, ce que je trouve chelou, c'est l'arrêt net derrière. C'est chelou. Mais...
4: Et... Ouais.
17: Et moi, derrière, c'est l'arrêt du cul. Ouais, l'arrêt net.
2: Tiens, on va demander un bon coup. Cédric. Cédric n'est pas disponible.
4: Non, mais
0: pourquoi t'es pas
4: que
0: disponible
4: je voulais dire, c'est...
2: Non, mais il est au standard.
0: Mais bon. Regarde, Marie, elle est au standard, elle fait les deux.
2: Ah non, elle est pas au standard.
4: Non, je suis au standard.
0: Ah oui, merde,
4: pardon. Non, surtout, ce qui est chelou, c'est sur 3 nuits, tu vois. C'est-à-dire qu'en fait, elle a juste eu besoin de son plaisir avec les doigts. Elle lui a fait des câlins, apparemment. C'est pour ça que je lui demandais si elle l'avait caressé et tout ça. Donc, elle n'était pas dégoûtée par son corps.
2: Ouais. Cédric.
4: Je comprends pas.
2: Oui. J'ai besoin de ton expertise.
3: Alors, vas-y.
2: Là, l'histoire de Thomas, tu te rappelles?
14: Oui, je me rappelle.
2: Le mec qui a doigté.
14: Oui, qui a fait 1000 bornes. Oui.
2: Non, mais toi, ça te paraît pas chelou quand t'es avec une meuf? Tu commences à la doigter, tu vas pas t'arrêter.
17: Elle vomit pas. T'es pas étonné.
2: Non mais tu te dis, si tu commences à la doigter, forcément t'essayes d'aller plus loin. Si tu vois que, si la meuf, sauf si la meuf elle te dit non mais vas-y je veux pas aller plus loin.
14: Ouais bah ouais.
2: Mais sinon tu continues, tu t'arrêtes.
14: Tu tentes, ouais, bah oui.
2: Tu t'arrêtes pas net,
14: c'est
2: et tu dis pas
14: tu
2: bonne nuit quoi.
14: Ouais.
2: Bah ouais.
14: Ouais mais j'ai eu Steph au standard et il a une théorie qui est peut-être pas conne, tu vois.
17: Alors attends, bouge pas Lily, reste avec nous, on te garde en direct. Tu peux réagir, il y a Steph, vous aussi vous réagissez en direct. De Montpellier, du 34. Salut Steph. Une théorie, ouais, Steph.
18: Salut. Ouais, salut les gars. Putain, ça fait plaisir de vous avoir. Déjà, c'est le premier message que j'envoie et c'est la première fois que vous m'appelez. C'est un truc de fou.
17: Eh ben, quand je vous dis qu'il faut passer dans l'émission, c'est sympa. Tu vas voir. Tu vas pouvoir te réécouter après. C'est super, Skyrock.
18: Ça fait bizarre. Franchement, ça fait bizarre. Non, et du coup, ouais, je tenais à réagir pour Thomas. Moi, son histoire, je pense qu'en fait, cette meuf, elle est sortie avec ses copines et en gros, elle a quelqu'un dans sa vie déjà.
17: Ah, le fait qu'elle soit pas célibataire, peut-être.
18: Ouais, elle a quelqu'un, je pense qu'elle était peut-être en froid avec ou quoi. Là, elle s'est un peu lassée, elle a fait venir le mec et après, elle a été dépassée par les événements. Tout simplement.
17: Ouais, c'est possible.
18: Du coup, elle est bloquée d'un côté. Moi, je pense qu'elle est bloquée d'un côté. Et du coup, le fait de juste se faire doigter, elle s'est dit, moi, j'ai rien fait. Au pire des cas, j'ai rien fait.
17: Voilà, c'est possible.
18: Avec. Et c'est certainement une histoire comme ça. Moi, je les connais assez pour que...
17: T'as déjà eu ce genre de cas de figure qui s'est présenté à toi? Une meuf qui sort avec toi et qui veut pas aller plus loin parce qu'elle a...
18: Au début, ça part sur les chapeaux de roue. On se dit, c'est nickel. Et d'un coup, il y a quelque chose qui freine. Et après, quelques temps après, t'apprends qu'elle s'est remis avec ton mec ou qu'elle a...
17: C'est possible, ça. Et comme elle a l'impression de pas l'avoir trompé.
18: Exactement.
17: Romano, Carriole couche avec... couche pas avec un mec. Dort avec un mec, elle se laisse doigter, mais elle ne couche pas avec.
4: En 3 jours.
2: Ça
17: passe.
2: Nickel.
17: Ça passe très bien.
18: Franchement. Moi, je pense qu'il y a une.
2: Non, mais ça tient debout, ton truc.
4: C'est comme les nanas, on avait déjà eu des auditrices comme ça, en fait, qui préféraient se faire enculer que de prendre dans la minette pour rester vierge.
17: Ouais, c'est vrai, ouais.
4: Et qui nous disaient, j'ai pas fait de cul, mais en fait, si. C'est
17: Ah, mais si, t'as pris dans le cul,
18: ça,
17: même.
18: Ouais, c'est encore autre chose, ça, les gars. Mais là, moi, je pense que. Elle a pas voulu aller plus loin pour pas se mettre dans la merde, quoi.
17: Putain, vous êtes plein à donner votre avis là-dessus. Il y a Axel, bouge pas, reste avec nous, Steph. Axel, en direct, il est pas loin de chez toi. T'es dans le 34, lui il est dans le 30. Salut à toi, Axel.
18: Moi je suis dans le 30, c'est dégueu morte.
17: Ah, t'es dans le 30 toi aussi, Steph?
18: Je suis dégueu morte.
17: Ah, c'est le 30 et que moi je croyais que t'étais à Montpellier, moi.
18: Ouais,
17: t'es pas très loin, on est dans la zone.
4: Ouais, c'est ça.
2: C'est la zone.
17: Salut, Axel.
19: Ouais, salut.
17: Salut. Alors Axel, toi aussi tu voulais réagir par rapport à l'histoire de Thomas. Pourquoi la meuf elle est froide maintenant et elle veut pas descendre à Toulon? Qu'est-ce qui se passe?
19: Ouais, moi je pense qu'elle est pucelle, cette meuf.
17: Elle est pucelle.
2: Ah, encore une autre théorie.
17: Ah oui, mais c'est vrai qu'on n'avait pas pensé à ça.
4: Ah ouais, c'est vrai.
17: C'est vrai, Marie, t'en parlais en plus il y a un instant, disant qu'il y en a qui se font culer, qui se disent je suis vierge encore.
2: Non, moi ça, je dis non.
17: Pourquoi elle serait pas pucelle?
2: Bah parce qu'en fait, la meuf, elle aurait dit non, je veux pas aller plus loin.
14: Bah ouais, direct,
2: moi, je pense que c'est Thomas, en fait. Je suis désolé, mais Thomas.
17: Elle a peut-être pas osé dire qu'elle était pucelle à 24 ans.
2: Non, mais je pense que Thomas, il s'est démerdé comme une
20: pucelle. Elle se prend pas des doigts comme ça, elle aurait peur.
2: Non, mais Thomas, il s'est démerdé comme une burne.
17: Ah, tu penses que si quand tu mets pucelle. T'arrêtes pas sur Thomas, il peut plus témoigner.
2: Mais rappelez-le, tu sais, je lui dirai en face, c'est pas le problème.
17: Je sais que tu lui diras en face.
4: Ah, il doit être content.
2: Moi, je te dis, la meuf, elle aurait été vierge. C'est déjà arrivé à tout le monde, tu sais, tu commences à chauffer une meuf, la meuf, elle te dit non, mais je veux pas aller plus loin. Bah, t'arrêtes, tu vois.
20: Ouais, elle a dit.
2: Là, la meuf, elle a rien dit. En fait, c'est lui qui a arrêté net. C'est lui qui s'est démerdé comme une couille.
17: Non, mais en fait, tout ce que vous dites, c'est plausible, là. Axel, le côté elle est vierge. T'as déjà connu ça, toi, Axel? Une meuf que tu remènes à la maison et puis.
19: Elle était toute seule, elle faisait rien faire.
17: Elle avait quel âge?
20: Tu l'as doigté, la meuf?
17: Elle avait quel âge, toi, déjà?
19: 21 ans, mais non, on avait rien fait, mais elle osait rien faire. Elle était toute seule.
2: Oui, mais elle te l'a signifié qu'elle savait rien faire, la pauvre.
20: La pauvre, elle savait rien faire. Une bonne à rien, la pauvre.
4: C'est vrai que c'est pas complètement.
2: Elle savait rien faire. Non, mais elle t'a signifié qu'elle était vierge.
17: Elle te l'a dit à un moment ou pas?
19: Je suis après par les copines.
17: Ah, tu vois, moi je pense qu'on n'ose pas le dire à ça.
2: Ouais, mais tu l'as même. Oui, mais tu l'as même. Non, mais t'es vierge, tu te fais pas.
19: C'est
2: ce que je dis, t'es vierge. Non, mais tu te fais pas doigter.
4: Tu te fais pas doigter. Ouais, en plus, je suis pas comme ça.
17: Moi, avant de baiser la première meuf qui était vierge, elle était vierge. Je l'avais doigté.
4: Ah oh, mais d'accord.
20: Bien sûr qu'elle était vierge, gros.
17: Bah bien sûr qu'elle était vierge, on avait 13-14 ans.
4: Pour te lâcher, avoir un orgasme comme ça, je sais pas, il nous disait qu'elle avait mouillé tout le lit et tout ça. Ouais. Je pense que je pense qu'elle est
20: peut-être un peu exagérée. Il a peut-être un petit peu exagéré,
4: ouais,
20: Thomas.
4: Non, mais évidemment, mais
20: elle aurait tellement kiffé, je pense qu'elle aurait voulu se faire déglinguer derrière.
4: Nous les nanas, avant d'avoir vraiment un orgasme, c'est qu'il faut qu'on soit bien avec nous et qu'on connaisse notre corps, tu vois. C'est-à-dire que on est d'accord, Lily.
1: Ouais. Ouais, mais je pense qu'elle a été poussée par ses copines pour aller draguer le mec et après derrière elle a pas osé faire grand chose quoi.
20: Non mais ouais la meuf.
17: Il y a peut-être ça ouais. Mais
20: non,
17: c'est
20: mais
17: pas
20: si,
17: con,
20: non mais si la meuf elle fait ça, excuse-moi, mais elle aussi c'est une vraie nunuche quoi.
17: Non parce qu'à 24 ans à mon avis.
1: Aussi, il a fait. Non, mais
20: la meuf elle a 24 ans, elle se fait pousser par des copines, ouais, c'est une teubée la meuf.
17: Mais si t'as
20: là, excuse-moi, non, c'est moi, je rencontre une meuf, elle m'explique. Ouais, c'est mes copines, elles m'ont forcé. Je dis, en fait, t'es une débile.
17: Non, j'étais moins d'accord là-dessus.
20: Attends, je t'inscris sur un truc de télé-réalité, tu feras bien l'affaire.
17: Non, mais à 24 ans, sur le fait d'être vierge et de pas oser le dire, je pense que ça, c'est possible.
4: Ouais, mais c'est bizarre.
20: Non, mais tu te fais pas doigter à toute patate.
14: Non, mais le mec, il te caresse, il t'excite, bah, t'as envie d'aller plus loin.
17: Toi, par exemple, si un mec, qui te caresse, il t'excite, tu vas directement plus loin, Cédric.
14: Ah non, du coup, garde tes fantasmes au calme.
17: Non, c'est une question, c'est pas un fantasme.
14: C'est vrai qu'il
17: s'emballe tout de suite à penser à des trucs.
14: Ah non, mais c'est toi, comment tu tournes le truc. Non, désolé.
17: Tu vas me dire, le mec, il te caresse, machin. Donc moi, je.
14: Bah non, mais si.
17: Je reprends juste. Je suis pas une meuf, Cédric. Calme-toi.
14: Non, je suis calme.
17: T'es une meuf. Dis foule.
14: Non, mais t'es une meuf. Oh là, si t'es une meuf et tu te fais caresser, là c'est son cas, tu vois, il caresse une meuf, la meuf elle est excitée, elle mouille, bah même si elle est vierge, elle a envie d'aller plus loin, tu vois, au moins elle va chanter.
20: Non mais c'est lui qui s'est démerdé comme une couille.
17: Alors ça c'est la théorie de Romano. Il y a la théorie de Steph, elle a un mec et elle s'est retrouvée avec Thomas, mais elle culpabilise. Qu'est-ce qu'il y avait comme autre théorie? Il y a Lily, ta théorie c'était quoi déjà, Lily, toi?
21: Peut-être qu'elle aime les meufs.
17: Ah oui, toi, c'était peut-être qu'elle aime les meufs.
4: J'avais pensé à ça.
17: Il n'y a pas eu de feeling. C'était la première théorie qu'a eu tout le monde. Tiens, La Fleur qui voulait réagir aussi. Vous réagissez en direct. On résout l'énigme de Thomas ce soir.
4: Bah, on essaie, ouais.
17: La Fleur, salut à toi.
4: Coucou.
22: Salut.
17: Ah,
22: salut.
17: T'es un garçon, La Fleur.
22: Oui, c'est ça.
17: Donc, tu es plutôt un pissenlit.
22: Comment?
17: Non, c'est pas grave.
20: T'as un coquelicot.
14: Ça marche aussi.
4: Mais t'es pas
17: une, t'es pas une rose.
14: T'es une tulipe, quoi.
17: Voilà. Qu'est-ce que tu pensais de l'histoire de Thomas, toi, Alfer?
22: Bah, pour moi, ce serait bien lui qui s'est mal débrouillé. Déjà, faut savoir si elle s'est mise toute nue toute seule.
17: Ah, pour se coucher, elle veut pas se coucher.
22: Et lui, il dit qu'il reste en boxeur. Ça donne pas envie de faire l'amour quand le mec, il reste en boxeur, quoi.
17: Ouais, mais quand tu couches pour la première fois avec, tu vas dormir chez une meuf.
20: Tu défroques, tu vois.
17: Non, mais tu vas pas te foutre complètement à poil.
20: Quand tu commences à la doigter, et tu vois que ça commence à chauffer, tu commences à sortir ta bite, tu vois. Je sais pas,
4: éventuellement,
17: tu sors ta bite.
20: Bah ouais,
22: ça lui a peut-être pas donné envie le fait qu'il garde son boxeur.
4: Non mais après c'est bizarre.
20: La meuf, elle te met la main sur le
17: plus comme
20: et
17: ça.
20: Là, et là après tu baisses ton menton.
4: Non mais je suis pas d'accord, c'est bizarre. Tu dors dans le même lit que la nana, tu viens de la revoir, etc. Tu vas pas te foutre complètement à poil tout de suite, tu vois.
17: Ah, je suis d'accord.
4: C'est normal que tu
20: gardes. Non mais ça, oui, on est d'accord.
4: Voilà.
20: Mais il est en train de boiter,
22: ouais, mais en attendant, elle est toute nue, elle, quoi.
4: Bah, on sait pas, hein. Peut-être qu'il lui a foutu la main dans la culotte. Hein.
17: Ouais, il nous a pas dit ça, par contre.
4: Ouais, on sait pas.
20: Non, mais bon, forcément, t'essaies de la défroquer, la meuf.
14: Bah oui.
22: Et après, c'est pareil, il est peut-être bien membré, puis elle a eu peur, hein.
17: Ah, ça, c'est ça.
4: Ou l'inverse.
17: J'ai déjà connu ce problème.
22: Ou l'inverse.
17: Ou l'inverse, il y a une trop petite bite et elle a pas envie d'aller plus loin, ouais.
4: Tu vois, c'est dommage. J'avais pensé à ça aussi.
17: C'est dommage qu'on ait plus, mais oui, il doit faire des trucs, Thomas.
22: Parce que, ouais, bah, je sais pas si. S'il se met pas tout nu, si elle lui a pas donné envie d'aller le tripoter non plus, hein.
4: Non, t'as envie de tripoter un gars, t'as envie de lui qui se.
17: Bah en fait, on savait pas pourquoi, mais maintenant on a trop de solutions, on sait pas laquelle choisir.
4: Ah ouais.
17: Faut qu'il enquête.
4: C'est un mélange.
17: Thomas, il y a d'autres solutions dans l'équipe, vous en pensez quoi? Donc Romano, tu penses qu'il s'est débrouillé comme un manche?
20: Ah ouais.
17: Voilà.
22: Bah après, si s'est débrouillé comme un manche, c'est pour ça qu'elle donne plus de nouvelles, hein, c'est sûr.
17: Guigui, t'en penses quoi, toi?
23: Moi, je pense que ça sent quand même malheureusement très mauvaise histoire.
17: Ah, il était pas propre. Ça, on n'avait pas dit encore.
23: Non.
17: Il sentait mauvais, elle a pas envie d'aller plus loin.
23: Il
17: sentait mauvais quoi? De la bite?
23: Sans doute,
17: oui.
23: Sans doute de la bite. Je pense que malheureusement, elle a pas eu d'atome crochet à toi.
4: Thomas.
23: Ça a pas pris. Et puis,
14: moi, je pense aussi.
17: Atome crochet.
23: Voilà, c'est tout.
14: Thomas, on a Thomas.
23: Dans le feu de l'action, elle s'est un peu laissée faire.
14: Ouais, voilà.
23: Non, mais surtout, elle a pas voulu donner suite. Et puis,
20: non, même pas. Gros, je pense que c'est toi.
22: Se laisser doigter, c'est quand même avoir une relation. Ah ouais.
20: Moi, je pense que c'est Thomas, c'est une bite. Fallait qu'il enlève son calbar.
17: Je viens de dire, Thomas est de retour.
4: Eh ouais.
20: Ouais, Toto.
17: Alors, Thomas, qu'est-ce que tu penses de tout ce qu'on a évoqué? T'as écouté?
22: J'ai bien entendu Romano.
17: Romano, tiens.
20: Ah non, mais y a aucun problème, hein. Je te dis pas ça méchamment, mais je pense que sur le coup, tu t'es mal démerdé, c'est clair.
17: Est-ce qu'elle s'est foutue à poil, elle? Parce qu'on se posait la question et tu nous as pas dit. Elle s'est foutue à poil dans le lit ou elle était à garder les ses dessous?
22: Non, elle était à poil.
17: Ah ouais, elle était complètement. Ah putain,
4: non, mais. Elle s'est foutue à poil dans
2: mais
4: le.
2: Mais moi, ce que je comprends pas, c'est pourquoi.
17: Pourquoi
2: quand tu l'as doigté, derrière, t'as pas essayé d'aller plus loin. Ce qui est dans la logique des choses, finalement.
19: Ouais, bah, je sais pas. Elle m'a fait comprendre qu'elle avait fini et qu'il y avait pas la suite, quoi.
4: Ah ouais, c'est ça. En fait, tu sentais pas qu'elle avait envie de toi, en fait.
2: Ah oui, dans ce cas-là. Oui, dans ce
4: moi,
2: cas-là,
4: tu vois, je pense que si je me retrouve comme ça avec un gars et qui me doit et tout ça, j'ai envie de lui faire du bien, j'ai envie de le sucer. Si j'ai pas envie de ça.
17: J'aime bien ce truc, j'ai envie de lui faire du bien, t'as envie de te faire démonter, Marie, plus précisément.
19: Mais après, il y a un autre truc.
2: Non, mais puis, bon, après, il y a des meufs qui ont. Non, mais puis, il y a des meufs qui ont pas forcément envie de sucer, tu vois, ça, c'est pas le signe. Y a pas...
4: Je parle de moi, là. Si j'ai envie d'un gars, j'ai envie de le sucer, j'ai envie de, qu'il se passe des trucs.
2: Ouais,
4: tu
2: t'as envie de te faire démonter le cul.
17: Oui, voilà, c'est ce que je pensais aussi.
23: Démonter le cul.
4: Bah, le cul peut-être pas, mais.
23: Faut qu'elle se concentre aussi.
4: Non, mais c'est l'envie de l'autre, tu vois.
17: Oui, non, mais on comprend, oui, oui.
19: Qu'est-ce ouais, que. Il y a deux infos hein, que vous avez pas.
17: Vas-y, vas-y.
19: La première, c'est qu'elle est bi.
17: Ah, donc le truc de Lily, ça marche, Lily.
4: Bah, de Lily et moi, parce que j'en avais parlé.
17: C'est vrai, oui.
2: Moi, c'est que Lily.
19: La deuxième chose, c'est qu'elle a jamais rien fait avec un gars.
17: Ah, ah voilà. Donc on avait raison, elle est pucelle.
4: Bah, en fait, elle kiffe les nanas, peut-être.
2: Tu vois. Bah, c'est bien. Lyon, c'est super intelligent de sa part d'avoir invité un mec. Pendant bah, ouais, trois jours, il aime les meufs.
4: Effectivement. Vu ouais, comme ça,
2: elle a encore inventé la poudre, celle-là, tiens.
17: Non, mais elle s'est peut-être dit, je vais peut-être essayer avec un gars.
2: Pendant trois jours.
17: Peut-être que ça va me plaire.
2: Bah, moi, je sais pas, admettons, je veux tester avec un mec.
17: J'suis voilà, pas... présent.
23: Oui, non, non. Ah non, désolé.
2: Non, mais voilà. Tu vois, je vais pas venir à mes 4 jours. Je rencontre un mec.
17: Voilà, Romano, je viens habiter 4 jours.
2: Oui, toi. Non, je t'en supplie. Non, ça suffit maintenant.
4: Non, mais en fait, elle est peut-être plus sur les nanas et elle t'a pas kiffé. Et plus que ça, tu vois. Enfin, ouais. Ton corps. Désolé de te le dire, mais.
2: Bah, bon. Tu vois, à mon avis, ouais, il faut pas.
4: Je sais pas, avec Lily, on y a pensé, hein, tu vois, donc on n'est pas complètement.
17: Non, pas complètement, non.
2: Ouais. Un peu quand même.
17: Oui, mais
2: non, mais en tout cas, je pense que la conclusion, on sera tous d'accord, c'est qu'il faut pas attendre grand chose de cette histoire.
17: Ouais, là, je pense qu'on est d'accord là-dessus.
4: Ah oui. Ah bah oui,
2: totalement.
17: Bon, qu'est-ce que t'en penses, la fleur?
19: Il n'y aura pas de suite.
17: Oui, voilà, ouais. Bon, mais, non, mais
4: ça, je pense que Thomas, il a capté qu'il n'y avait pas de suite.
17: Non, mais on a fait une belle enquête, je trouve.
4: Après, mais c'est vrai que c'est chiant pour Thomas cool, de ne pas comprendre.
19: Elle
17: aurait pu
19: cool,
17: donner des explications.
19: Ouais, c'est ça.
17: Ouais, au moins t'expliquer ce qui... Après, bon, écoute...
4: Ah, on va pas te laisser comme ça, quoi.
17: Vous avez passé une nuit tous les deux, c'était sympa.
4: Trois.
17: Oui, trois nuits tous les deux.
23: Ouais, t'as mis des doigts. Bon.
17: Ouais, bon, voilà, c'est sympa.
23: Toujours ça à apprendre, hein.
2: Ah, t'as vu la tour Eiffel, c'est,

0: Ok, je peux parler?
1: Vas-y, vas-y.
0: Avant de faire l'amour vraiment.
1: Ouais.
0: Donc, j'ai regardé des films de cul. Donc en fait, tu te prends. Je peux parler ou pas?
2: Tu peux parler, mais on comprend rien.
0: Je te poserai la question plus tard.
2: Mais attends, il cherche un dentiste, c'est hyper sympa.
0: Ok, c'est cool.
3: Non, mais viens avec moi, comme ça, dans un tarif de groupe.
0: Okay. Bah,
3: elle peut poser la question, là, Marie.
2: Allez, Marie, la question, s'il te plaît.
3: On la comprend pas.
4: Mais vas-y, vous n'arrêtez pas de la couper. Hagar.
0: Non, mais bon. Donc tu regardais les films de cul et c'est pour ça que tu te branlais en fait. C'est-à-dire que
2: ça m'engueule pas par contre Marie.
0: Ouais, parce qu'il me vénère en fait.
2: Ah ouais, mais sinon oui c'est ça, tout à fait, ouais.
0: Ouais.
2: Bah ouais.
0: C'est-à-dire que toi du coup par exemple quand tu t'étais frotté contre
3: ton tapis. C'est quoi cette question de merde?
2: Tu regardes
3: des films de cul, c'est pour ça que tu te branlais. Mais
0: non, parce que
3: quoi
0: moi,
3: à qui tu pensais, Guy? T'as pas répondu d'ailleurs.
2: Putain non, j'avais pas de personne en tête.
3: Non mais genre des meufs du bahut, non?
2: Oh, ça pouvait arriver. Bon, je me disais que j'étais un gros pervers quand je le faisais.
3: Ah moi ça dérangeait pas moi.
2: Toi ça au moment où elles ne savent pas, bon.
3: Toi, ça te dérange pas de penser à des meufs du bahut? T'imagines que tu leur fais des trucs, Raphaël, et c'est ça qui t'excite?
5: Ouais, voilà, exactement.
3: Ah, tu leur fais du sale. Je me souviens, je me branlais sur des terminales quand j'étais en seconde, elles m'excitaient. Non, mais elles étaient méga. Il y en avait des méga bonnes. Putain, moi en seconde, il y avait que des.
2: Ah, c'était pas ta promo, hein.
3: Ah non, c'est clair.
0: C'était quoi, les gros seins, les gros culs?
3: Non, même pas, non, j'ai jamais été. Non, mais j'étais jolie, tu vois. Je les trouvais femmes sexy, quoi.
0: Waouh.
3: Alors que moi, dans ma classe, il y avait des poufs, quoi.
0: Bon. Ah, bah super,
3: hein. Bah, c'est la même chose de moi, hein, mais. T'es déjà sorti avec une meuf, toi, Raph?
5: Ouais, ça m'est déjà arrivé, ouais.
3: Et quand tu te branlais, tu pensais à elle?
5: Ouais.
3: D'accord. Mais vous n'êtes pas allé plus loin parce que tu étais trop jeune, ça?
5: Ouais, exactement.
3: Ok, ok. Qu'est-ce que.
2: Marie, une autre question?
3: Oui, Marie, un truc à ajouter.
0: Je vous emmerde.
3: Putain, Lou, il a découvert le porno à 10 ans. C'est tôt, hein, pour regarder le porno à 10 ans.
0: Ah ouais.
3: Enfin, c'est trop tôt, oui, c'est vrai, bien sûr.
2: Mais avec ou sans VPN?
3: Je sais pas, Cédric.
2: Ah, ah, ah, ah.
3: Tu regardes, toi, des pornos souvent?
4: Non, bah les couilles. Non, ça fait longtemps que je parlais à un porno.
3: Bah les couilles, hein. Comment ça, bah les couilles?
4: Non, mais ça fait longtemps que je n'ai pas regardé.
3: Tu te branles comment? Tu penses à des trucs?
4: Pense à toi. Bah quoi? Demande, je te réponds.
3: Bah tu te branles en pensant à quoi?
4: Bah je sais pas, des meufs. Tu sais, j'imagine des meufs.
3: Je sais pas, des meufs que t'as croisées, tout ça?
4: Des meufs que je. Non, des meufs que j'ai jacken.
3: Celle qui a pas de dents, tu te rebrands là?
4: Non, je sais même plus à quoi elle ressemble, je te jure.
3: Ah bah elle ressemble à une meuf qui a trois dents.
4: T'es la seule à t'en souvenir, gros, je me souviens plus.
3: Ah bah t'as vu ça une fois dans ta vie, je peux te dire, une meuf qui a trois dents, tu l'oublies pas.
2: Hein. On sait jamais, j'ai un plan dentiste. Pour elle, oui, également.
3: Ah bah voilà.
4: Bon, je pense qu'elle a dû faire. Elle a dû se
2: au cas où, j'ai un plan dentiste.
3: Moi, impossible de me branler sans film de cul. C'est Incisa qui nous envoie un message sur l'appli. Ouais, quand tu commences à regarder des films de cul, oui, je pense que.
2: Oh, moi, ça dépend. Hein. Je varie les plaisirs. Hein.
3: Ah ouais?
2: Ouais, des fois, flemme. Tu sais, t'es dans le lit. Pff, ouais, tu te branles.
3: Ah ouais,
2: ça.
3: Vous branlez comme ça à blanc.
2: Ouais,
3: à blanc qui arrive.
2: Ah ouais. Comme ça à blanc, c'est très rare.
3: Ouais, film de cul. Hein.
2: Ouais, à blanc,
0: enfin, c'est un mur. Dans ta tête, tu penses à des trucs, quoi.
3: Ouais, mais moi, je. Samy, pas aussi, pareil.
2: Je me branle très rarement. Pour tout te dire, mais à blanc ça serait impossible.
3: Ah, tu ferais un film de cul.
2: Ouais,
3: pareil.
2: C'est comme ça, sans bruit. Ouais, Marie, toi, tu pensais à quoi, toi, Marie?
0: Mais ah ouais. Moi,
2: une bière.
0: Non, mais moi, j'ai commencé à me toucher après ma première relation
2: pas la question.
0: Sexuelle.
2: C'est pas la question,
3: mais elle est intéressante, ta question de Guigui. Ouais. Pourquoi tu penses?
2: Si tu pouvais répondre.
0: À moi, ouais, je pense.
3: Bah, tu regardes des films de cul aussi?
0: Non.
3: Je pense à rien, je peux plus.
0: Non, mais t'es con, quoi. Non, je pense à ce que j'avais fait avec mon mec et tout ça. En général, je pense à
3: des trucs.
0: Ouais, exactement.
3: Et pourquoi
0: c'est pour ça que je posais cette question, tu vois.
3: Ah, pourquoi tu dis que c'est trop, toi? Pourquoi tu dis que tu te branles trop?
5: Parce que je le fais, on va dire, tous les jours. Ça peut être genre 5 fois par jour, quoi.
3: Ah ouais, putain, t'es un gros branleur.
0: Ah.
3: Mais après, t'as 15 ans, tu découvres ta bite, donc forcément. Enfin, tu l'as découvert il y a pas longtemps. Donc forcément, c'est pas... Toi, Romano, 5 fois par jour, c'était pas énorme. Enfin, pour toi, c'était énorme.
2: Ouais, c'était quand même une belle journée. Hein.
3: Ah, une belle journée, d'accord.
2: Non, c'était en moyenne 3 fois, moi, à peu près. Ouais.
3: Toi, 3 fois, 5 fois. 5 fois, ouais. Mais tu le fais quand? Tu le fais au réveil? Tu le fais avant de te coucher?
5: Quand je me réveille, avant de dormir. Et la journée, peut-être même parfois quand je suis au lycée, je vais dans les chiottes et je me prends.
3: Ah, tu t'es déjà branlé au bahut?
5: Ah ouais. Ah,
0: putain, donc tu fais ça en 2 minutes, en fait?
5: Ouais, bah, je fais ça pendant la récré, quoi. Je me mets dans les chiottes et voilà. Ouais.
3: Après, tu vas serrer les mains aux potes. Salut, ça va?
0: Ouais, je pense que tu te laves les mains quand même.
5: Mais je me lave les mains quand même, ouais.
3: Mais pourquoi tu trouves que c'est trop? Parce que, bon, en fait, c'est pas gênant, hein, tu vois, tu te fais du bien.
5: Bah ouais, mais enfin, une fois, pourquoi pas, mais là, c'est tous les jours beaucoup, quoi.
3: Je sais pas, pour moi, c'est pas un problème. C'est juste un problème si tu vas pas vers les autres. C'est-à-dire, tu vas pas t'as envie de sortir avec des meufs, tu vas pas vers les meufs. Parce que tu t'es enfermé dans ta branlette, là, t'es déjà sorti avec des meufs. Donc, quelque part, ça t'empêche pas d'avoir des relations sociales avec des filles.
0: Putain, la prochaine, elle va manger. Hein.
3: Pourquoi?
0: Si t'es là 5 fois par jour et tout, je pense que tiens, tu vas être au taquet.
3: Il y a le L là qui nous laisse un message, je me suis tapé déjà des queues au taf. Tu dois avoir la teuf rouge, nous dit Basic Fist. Salut Basic Fist.
5: Non, elle est normale. Hein.
3: Dada, il a 31 ans, il nous dit moi à 15 ans, c'était pareil, je trouve pas ça ouf 5 fois par jour. Il y en a qui trouvent que t'es

0: ravagé. M37, il est ravagé. Mais non, t'as juste. Pour vous, est-ce que c'est un problème?
1: Tiens, non, moi, pas du tout. Bah, moi, j'étais dans son cas, donc.
0: Bon.
1: Non, non, monsieur.
2: Non.
1: En même temps, c'est aussi là, tu vois.
2: La branlette, c'est bien.
1: Là, t'es. Y a c'est pas de mal à se faire venir, comme on dit. Voilà, t'es au taquet dessus, quoi.
0: Les autres, vous pensez quoi? Ça vous choque?
2: Non, mais je suis d'accord avec Romano, moi. Pas du tout, du tout. Y a pas de mal à se faire du bien.
1: D'accord avec moi, Cédric?
3: Ouais, je suis d'accord avec toi.
2: Merci.
0: Guigui, t'es choqué?
1: Non, pas de galère.
0: Donc, Samy, pas choqué?
4: Non, forcément.
1: Ah, ça va, y a plus grave, hein.
2: Non, oui, ça va.
0: Les filles, 5 fois par jour, vous faites pas ça, non?
4: Non. Ah, non. Moi, je ferais pas. Parce que, en fait, au bout d'un moment, t'es plus sensible. Ça fait chier. Bah, t'es plus sensible au niveau de la minette et tout.
0: Ah ouais?
4: Ah ouais? Enfin, moi,
0: par contre, au niveau de la bite, moi, je peux vous dire qu'on est toujours sensible.
4: Ah, bah écoute, ça va.
2: Ah, ça dépend. Ah, si tu branles 5 fois dans la journée, je pense que.
0: Après, il y a ceux qui mettent beaucoup de temps à se branler, comme Freddy Fool, qui vient d'envoyer un message, salut Fred, et qui dit moi, quand je me branle, je prends vraiment mon temps.
4: Ah,
0: je fais comme Marie, je fais monter la pression.
4: Ouais, exactement, donc, je suis pareil.
0: Toi, tu fais ça en 2 minutes. Tu vois, tu passerais, par exemple, 5-6 heures dans la journée à te branler, Raphaël.
4: Non, mais il faut pas ébuger.
0: Je pourrais comprendre que c'est beaucoup de temps perdu. Là, tu le fais en 2 minutes à la récré.
4: Ouais, mais bon, c'est à chaque fois.
0: Tu sais que c'est branlé au BU, vous l'avez déjà fait ça?
1: Non.
0: Au BU? Non, plus jamais. Ceux qui sont à l'internat ont dû le faire, par contre.
2: Bah, oui, c'est sûr.
0: Romano, tu t'es branlé dans un casier, non?
1: Non, j'avais éjaculé dans la bouche de Poukipu, elle avait craché mon sperme dans un casier au
0: bain. Ah, tu vois, j'avais me rappelé.
4: Exact.
0: Plus, ça, c'est beau. L'histoire.
1: Ah, c'est c'était magnifique.
4: Mais en fait, t'es addict, je sais pas, c'était hier qu'on en. Je sais pas, on en parlait hier, non?
0: De quoi?
4: Endorphine et tout ça, tu sais, tout ce que tu sécrètes, en fait, tu peux devenir addict au plaisir que ça te donne. Tu sais, c'est comme quand tu fumes un joint.
5: Oui, tu sais quoi. Tu peux être accro à ça.
4: Bah ouais.
5: Vu que ça te procure du plaisir, c'est comme la drogue, en fait.
4: Exactement.
0: Coup, alors, trop. Des solutions, on va t'envoyer une photo de Cédric, c'est le message que nous a envoyé Tisma sur l'appli Skyrock. Donc, dès que t'as envie de taper une queue, tu regardes la photo, tu peux aller sur l'appli Skyrock, tu tapes Cédric dessus, tu le vois, et là,
1: t'es excité là.
3: Mais sinon, va sur mon Instagram aussi.
0: Non, mais sinon, c'est pas grave. Hein. Romano, il avait un pote qui s'était branlé, qui lui avait sorti sa bite au bahut militaire, Jérémy du 68.
1: Mais c'était médical, à l'époque, je commençais mes études de médecine. Il trouvait qu'il avait la bite tordue, mais il s'était branlé devant nous.
4: Ah oui, c'est vrai. Mais tes idées, elles sont perverses ou pas? Parce que quand tu penses à une meuf, ce que tu lui fais, c'est un truc normal, genre en missionnaire, ou tu penses à des trucs un petit peu chelous?
6: Bah non, je pense à un truc normal.
4: Normaux, ouais.
0: Ah, ouais,
4: genre
0: normal,
4: tu te fais. Ouais, c'est genre tu te fais sucer, tout ça.
6: Ouais, voilà.
4: Ok. Bon, bah, je pense que la prochaine, elle va manger. Ça va être compliqué.
0: Bon, ça va pas être compliqué, tu vas découvrir l'amour, ça se passera très bien.
4: Ah, mais t'es au taquet, là, en fait.
0: Et puis un jour, tu te calmeras.
1: En même temps, si t'es pas au taquet à cet âge-là, tu le seras jamais, quoi, tu vois. Je sais pas, moi, je trouve ça normal, en fait.
0: Ouais, moi aussi. C'est bien, Raph. Enfin, c'est bien.
1: Là, tu débutes ta sexualité. Voilà,
4: peut-être que valide.
1: Peut-être que quand tu auras une meuf, tu vas peut-être réduire un peu ou pas d'ailleurs. Oui, mais bon, il y a plus grave. Hein,
0: Non, mais tant que t'as une vie sociale, t'as des potos, tu sors avec des meufs, tout ça, c'est pas gênant la branlette. Tu vois, t'as choqué absolument personne, une grande équipe de branleurs à Skyrock.
4: Apparemment.
0: Tu vois. Bon, bah, si on t'a quand tu discutes avec tes potes, ils te disent la même chose.
6: Bah, je lui discute pas trop de ça avec
0: vous. Ah, vous discutez pas de ça avec vos potes?
4: Bizarre.
0: Oh, je sais pas, nous, avec tes potes, on en parlait.
6: Bah, non, avec mes potes, quoi.
2: Pas de branlette, nous.
0: Attends, parlait pas. Non, mais non.
4: Mais tu vas pas dire. En plus, il se branle au bahut, il va pas revenir des chiottes en disant moi, je suis branlé, tu sais.
0: Oh, il y a des mecs qui sont. Qui se lâchent et qui.
4: Ah, c'est bizarre.
0: Bon, mais merci à toi, Raphaël. Et donc, voilà, t'es rassuré.
6: Bah, en vrai, ouais.
0: Ouais, je te rassure.
6: En vrai, je me trouvais un peu bizarre, en vrai.
0: Bah, regarde, Yassouane, il a 20 ans, il se branle 4 fois par jour. Donc, tu vois, il a 50 plus que toi, il s'est pas arrêté, lui. Il y a pas de mal. Il y a Marjorie qui nous dit il y a pas de mal à se faire du bien. Vas-y, fais-toi plaisir. C'est très important de découvrir ton corps, même pour ta première fois avec une fille.
1: Absolument.
0: Elle a raison. C'est vrai, elle est pas con, Marjo, de découvrir son corps. Et la branlette fait partie de la découverte de son corps.
2: Eh oui.
0: C'est vrai que c'est pas con. Bon, c'est l'heure. Bah, bisous, Raphaël.
1: Bon, allez, on se fait
0: rock à la maison.
6: Bisous. Merci beaucoup.
0: Bisous à Raph. Salut à toi.
1: Ciao Raph. Ciao.
0: On passe à Lille. Et là, tout de suite, c'est l'heure de la pesée. Cédric, 2 mois qu'on t'a pas pesé, t'étais à 105 kilos.
1: C'est ça.
0: T'étais monté à 113 et bam, t'étais redescendu, mais aussi sec.
1: Ouais, mais je pense que je suis un peu remonté là, tu vois.
0: Écoute, on va voir ça tout de suite.
4: Au début de l'année, il était,
0: 105 kilos la dernière fois. Romano était à 80.
4: Non, 77,4 Romano.
0: 77,4 Romano.
1: La semaine dernière, je me suis un peu laissé aller.
0: Vas-y, pèse-toi, Romano. On commence par toi. Cédric va vérifier.
4: Alors.
7: Attends, je vais tout nu.
4: Il se met tout nu.
1: Ah, il se met nu.
0: Oh là, il se met tout nu.
4: Ah bah super, oh, il est avec là, il va être content. Tout le monde à poil.
0: Alors
4: 105,9.
0: Combien?
4: Hein?
1: 105,9.
0: Ah, ça c'est toi.
4: À toi.
5: Oui, c'est là, parce qu'il fallait qu'il se mette tout nu là.
0: Putain, j'ai cru que c'était Romano qui faisait 105,9.
5: Non, il est en train de se déshabiller là.
0: 105,9, Cédric, t'as pris.
4: Bah, 900 grammes.
0: Ouais, 900 grammes, t'as presque pris un kilo.
5: C'est reparti. Vas-y, avant la fin de la semaine, on se repèse.
0: Si tu veux.
5: Vas-y.
0: Pourquoi tu veux maigrir?
5: Ouais, non, mais je suis sûr que je
0: vais. C'est vrai que ça pend là.
5: Non, ça pend pas, non.
4: Si. Et alors, et Romano non.
5: Attends, il est en train de se mettre à poil.
0: Alors, Romano.
1: Attends, ici.
5: Ah merde.
1: 75,9.
0: 75.
4: Ah
0: putain,
4: ouais,
0: t'as perdu
4: ouais.
0: 1,5 kg.
5: Putain,
0: mais
5: fit, mec.
0: Eh, bravo, beau gosse. Et ton summer non, body, ça y est, c'est bon pour cet été.
5: Je fais des piqûres, c'est pas possible.
0: C'est le summer
4: body.
1: Tu sais que je me suis pesé nu.
0: Je t'ai baisé nu, oui.
1: Et combien?
5: Je suis 75.
0: Et là, t'es à
4: 75,9.
0: Bon bah écoutez, c'est pas mal.
1: C'est nu.
0: Ouais.
1: C'est ça le vrai poids.
4: Merci,
1: c'est
4: ouais.
1: Nu.
5: Faites dans la cuisine. Comment ça te faisait nu, vas-y.
0: Faites-le dans la cuisine.
1: Ah, l'autre, ça l'excite.
5: Mais je fais une vidéo, une photo, je fais la totale, gros.
0: Bon bah c'est reparti donc, Cédric. C'est reparti vers les sommets, le summum.
5: Non. Vendredi, on refait une pesée, tu verras.
0: 105,9, Cédric. Et donc, Romano, 75,9.
4: Ouais, c'est ça.
0: Vous avez combien de différence? Vous avez 30 kilos de différence, tous les deux, c'est ça?
1: Ah ouais.
0: Putain, Romano, tu pèses 30 kilos. En fait, un demi-mois de plus que. Enfin, Cédric pèse un demi-mois de plus. Tu me coupes en deux, moi, et hop.
1: C'est incroyable.
0: C'est dingue, ça, c'est...
5: Ouais.
0: Quel bordel. Bon,
4: Il a halluciné du poil.
1: Sacré tas de bidoche.
0: Là, ça, je peux vous dire que... Il y a quoi bouffer là-dedans. Hein. Bon, allez, il est 5:00, on va vous laisser avec Corentin toute la nuit, jusqu'à 5h du mat, en tout cas, pour tout le son de Sky. On est premier sur le rap. Restez bien sur Skyrock, on va démarrer avec PLK et Pocahontas. Le gros son de PLK pour démarrer la nuit, tous les sons de Sky. À la suite derrière, à 5h du mat, c'est Tim pour le Morning Best. Et à 6h, on se réveille avec vous, et évidemment, demain soir, Radio Libre, 21h minuit. Vous n'oubliez pas le rendez-vous. Bon, on l'oublie pas nous non plus, hein, on sera là demain. 21h minuit en direct sur Sky. Passez une bonne nuit, profitez bien. Merci pour la soirée et à tout à l'heure.

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et son nouvel album qui s'appelle Grand Garçon qui cartonne. On va l'écouter, PLK, un extrait de son nouveau projet. C'était Pocahontas sur Skyrock. Bienvenue à vous. Il est minuit 10. On est parti pour du son toute la nuit en direct. C'est Corentin avec vous. J'espère que vous allez bien. Vous avez passé de bonnes soirées avec D-Fool et toute l'équipe de la Radio Libre. On va continuer avec Tame Impala maintenant. Jenny, voici Dracula. Il y a un classique de The Weeknd juste après. Et Franck Lee, je débarque aussi avec Que Black, Génération Impoli sur Skyrock.

Bonne nuit à vous tous avec le son de Skyrock, c'est en bas de musique non-stop avec Eminem en classique, Eminem et Rihanna. On vient d'écouter The Monster sur Skyrock, on va continuer toute la nuit avec du bon son en direct, bon courage à vous. Si vous êtes sur les routes, si vous êtes en train de bosser de nuit, il y a du bon son à écouter sur Skyrock, ça bouge pas avec Taïk, le nouveau, il s'appelle Girlfriend, nouveauté Skyrock à découvrir. Taïk maintenant, Aya Nakamura juste après avec Sexy Nana, le son avec la rafleuse, et on aura aussi R&Boy avec

Bonne nuit à vous tous avec le son de Skyrock. C'était le classique de Mike Poster. Mike Poster avec I Took a Pill in Ibiza sur Skyrock. On va continuer avec Leto. Leto qui avait annoncé au mois de février qu'il arrêtait, qu'il faisait une pause de quelques mois. Et bah, en fait, deux mois après, il est déjà de retour. Et ça, lui, réussit puisque ça fait partie en ce moment des sons les plus écoutés en France. Il arrive. Une découverte Skyrock. Leto, on va l'écouter avec Pineapple. Il y aura aussi Dave. Il arrive, Dave aussi, avec Thames. C'est le Ryan Dance. Et il y aura aussi un gros classique de Stoop et Wiz Khalifa, c'est Young and Free sur Sky.

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Taiki sur Skyrock, c'est Urban Music Non-Stop. On va l'écouter Girlfriend à 2h02 du mat. Bonne nuit à vous. On est en direct. C'est Corentin avec vous. Et bon courage hein, si vous êtes au taf. Vous taffez de nuit. Ça écoute Sky aussi dans les voitures. Vous êtes à la maison également. On vous met très très bien toute la nuit avec du bon son. La première radio urbaine mondiale, c'est Rambo Goyard pour démarrer. C'est la Bretagne maintenant qu'on écoute sur Skyrock avec BMS, Rambo Goyard, Michael Jackson aussi. Et DJ Snake, Aluna George en classique. You know you like it.